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3: C'est gentil d'être venu me voir. Non, parce que je sais que t'as horreur de l'hôpital. Assieds-toi.

0: Et tu sais que j'ai rien vu de l'accident. Parce que quand j'ai vu arriver le camion en face de moi sur l'autoroute, j'ai fermé les yeux, j'ai glissé sous le moteur. Dis-moi, ce camion, c'était un fou ou quoi? Non, c'est moi qui étais dans le mauvais sens. J'ai fait 30 km en sens inverse. Et faut pas être mauvais conducteur. Oh non, je devrais pas rire, mais je suis tellement content de m'en être sorti. Dis, je voulais te demander comment ça se fait que j'ai pas vu le péage. Je suis passé à travers le péage. Mais ça devait être spectaculaire. Surtout avec l'employé sur le toit. Il s'en est bien sorti, lui. Hein. Heureusement qu'il n'est pas resté debout. Oh ben sûrement qu'il est traumatisé. Mais finalement, ça lui fera un bon souvenir. Parce qu'on voit ça qu'au cinéma. Et encore, et encore. Oh, je suis vache. Mais je suis tellement content de m'en être sorti. Dis-moi, et les deux motards que j'ai derrière le camion, comment ils m'ont évité? Non, c'était des motards de la police. Je les ai pas connus. Comment ils m'ont évité? Oh, ils sont habiles. C'est des vrais acrobates. Ils ont bien fait d'aller contre la rambarde de sécurité. Parce que la rambarde de sécurité, c'est quand même la sécurité. Et puis, s'ils n'avaient pas été contre la rambarde, c'est moi qui les aurais reçus dans le pare-brise. Ils ont fait 3 tonneaux. Ils étaient peut-être bourrés. Oh non, je suis vache, mais je suis tellement content, mon exalté. Dis-moi, qu'est-ce qu'ils ont eu tous les deux? Oh, c'est pas grave. C'est spectaculaire, c'est pas grave. Et tous les deux au même endroit. C'est idiot, mais à cet endroit-là, ça fait toujours rire. J'espère qu'ils pourront toujours avoir des enfants. Oh, je suis vache, mais je suis tellement content de m'aller danser. Dis-moi, puis tu connais pas la meilleure, mais c'est que grâce à mon accident, Catherine est revenue vers moi. L'hôpital m'a rendu intéressant. Tu te rends compte? Il suffit de peu de choses.
1: Hein. 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
4: Vous vous souvenez de moi? Dès que la tempête s'est calmée, je suis monté sur le toit. C'est Twin qui était abîmé à l'intérieur. Et ma force de faire ça à un moment, la caisse était pleine. Incroyable, hein? Je soulève la caisse et qu'est-ce que je découvre au bord du toit? Une poutre et une poulie en bout. Tiens, je vais me servir de ce qu'il me reste de bulbe. Je vais chercher de la ficelle, je reviens, j'attache très fort la caisse avec la ficelle, je passe la ficelle le long de la poutre, je la glisse dans le tronc de la poulie et elle descend. À ce moment-là, moi, je redescends, j'attrape la ficelle en bas. Ah! Et je l'attache très fort au pied d'un arbre. Ça vous paraît des détails, au lieu de rigoler, écoutez, je vous raconte, hein. C'est important aussi. Hein. Donc je remonte, la caisse est attachée. Moi, je soulève la caisse et je la mets dans le vide. Et là, la caisse, elle tombe pas, bien sûr. Hein. Si vous avez écouté. Hein. Elle est attachée en haut, elle est attachée en bas. Alors moi, je redescends, je détache la ficelle du pied de l'arbre afin de faire descendre la caisse tout doucement. Bah, initialement, c'est ce qui était prévu. Et oui, parce que la caisse était beaucoup plus lourde que moi. Alors la caisse descend, mais très très vite. Du coup, moi, je suis entraîné à l'autre bout et je grimpe comme ça. À un moment, on s'est croisé. Hey, on s'est croisé de là à là. Ça m'a tout arraché, là. Une graisse de veau toute neuve. Ça m'a fait mal, mais ça m'a fait... Et c'est pas fini, parce que la caisse continue à descendre très vite. Mais moi, je continue à monter très, très vite. Mais pas très longtemps, là. Non. Il y a ma tête qui a rencontré la poutre. Eh ben, ça m'a arrêté net. Et alors, je suis même pas redescendu. Mes doigts étaient coincés dans la poulie. Alors, moi, j'étais accroché là-haut, comme ça. Et pendant ce temps-là, la caisse, elle, elle descend, bien sûr. Elle avait pas de raison de m'attendre. Et je tombe par terre. Sous l'effet du choc, le fond de la caisse est arraché et toutes les tuiles sont éjectées dans tous les sens. Et la caisse était vide. Donc, beaucoup plus légère que moi. Alors moi, je décoince et je redescends. Mais la caisse, elle, elle remonte, bien sûr. On s'est croisé une deuxième fois. Oh là là, j'étais là. Ça a été tellement vite, j'ai rien vu. Hein. Ça m'a tout arraché, là. Ça m'a fait mal, mais ça m'a fait mal. C'est horrible, horrible. Et la caisse continue à remonter. Et moi, je tombe par terre. Mais je tombe sur tous les petits morceaux de twin. Coupés en quinconce. Oui, quand même. C'est un mot qui vous dit rien, ça. Mais je vous jure, hein, le mot quinconce, il prend toute sa valeur quand on l'a là. Et là, la douleur m'a tellement fait mal, tellement. J'ai manqué de présence d'esprit. J'ai lâché la ficelle. Et la caisse, elle redescend, bien sûr. Hein. Eh ben moi, j'ai été là, occupé au quinconce, là. J'ai pas eu le temps de la voir revenir, hein. Oh non. J'ai juste eu le temps de faire ça. Et l'âme. Bon, allez, je vous laisse, je vais me faire greffer. À bientôt. Là.

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0: Ah, ça c'est pour de la mobilité. C'est Moby qu'on a en fond sonore.
1: Oui.
0: Bonsoir mon cher Jérôme.
1: Bonsoir Yves.
0: Oh là là, mobilité, ça ferait presque croire qu'on va bientôt se barrer.
1: Oui. Ça serait pas les... Comment on appelle ça déjà? C'est après le boulot...
0: Ça commence pas par un V ou par un C?
1: Oui, c'est... ça c'est le deuxième bureau.
0: Ouais.
1: Pas le premier parce que c'est le bureau présidentiel. Ça,
0: d'accord.
1: C'est... Ça c'est une vanne à moi de... C'est pour la 16e.
0: C'est de la private joke, tu nous expliqueras peut-être un jour, mais c'est pas grave.
1: Non, c'est dans les rediffs, ça existe déjà.
0: D'accord. Ça va mon petit Jérôme?
1: Ouais.
0: Bon, on est le deuxième vendredi du mois, donc après les deuxièmes vendredis du mois, qu'est-ce qui se passe?
1: Bah là, ça sent la fin de saison, mon lapin.
0: Ouais, déjà, parce que c'est vrai qu'on est au mois de juin.
1: Et si c'est la fin de saison, moi j'ai un truc mémotechnique, c'est qu'on approche des...
0: vacances.
1: Bravo Yves.
0: Et donc un soundtrack spécial vacances.
1: Oui, parce que c'est une idée de Yves.
0: Ou du moins
1: simple.
0: Film.
1: Oui, de vacances et de musique.
0: Soit de vacances, soit qui se passe, on va dire les vacances en fond de scénario.
1: Oui, parce que si vous vouliez une émission sur les vacances de Yves, il a tellement d'émissions que je le soupçonne d'avoir déjà un truc, ou alors d'en mettre des bouts dedans. Mais il va pas nous l'expliquer.
0: Je bosse déjà sur mes émissions de 2030, moi.
1: Je savais que j'avais ouvert la boîte de Pandore, je le savais. Bon, bonsoir, bonjour, on ne sait pas. Spécial vacances. Picorons ensemble, mon cher Yves, dans ce vaste sujet et parlons musique aussi, évidemment.
0: Oui, on est un peu là pour ça.
1: Bah oui. Et ce soir, justement, vacances, soleil et catastrophe.
0: Ah.
1: J'ai envie de dire les vacances, quoi.
0: On pouvait pas le faire, on va dire, en version détendue et comédie. Si, quand même.
1: Bah, j'ai pas de film où ça se passe bien parce que par définition, c'est chiant.
0: Films de vacances. Ouais, c'est vrai que les films de vacances que tu montes.
1: Ah, ou alors tu vas voir un Toledano. Hein. Il est toujours à l'affiche, nos années, le truc sur les années 80-90.
0: Oui.
1: Il est très très bien, mais c'est une tranche de vie.
0: Mm.
1: Et même là, il y a des petits rebondissements. C'est très très bien. Si vous n'avez pas été le voir. Vous débranchez le cerveau, vous retournez dans les années 80-90. C'est très très bien. Mais tout va bien. Hein.
0: Oui.
1: Tout va bien. Hein. C'est pas un film d'horreur. Là, on va traiter ça comme d'habitude à notre sauce.
0: Voilà. Surtout à la tienne.
1: Oui. Là, pour le coup, oui.
0: Ça fait du bien.
1: Je sais pas comment l'interpréter, ça, mais on va passer à autre chose. Titre. Voilà, ça s'est fait.
0: Titre, voilà.
1: Bon, alors, vacances, soleil, catastrophe, parce qu'entre les plages paradisiaques, les villages de vacances, les trains qui traversent l'Inde ou les stations balnéaires françaises, les personnages de nos films ont une capacité remarquable à transformer un séjour de rêve en désastre affectif. Et pas que.
0: Voilà. Oui.
1: Aujourd'hui, autant de films que de manières de foirer complètement ses congés.
0: Bienvenue sur Ardi Torin.
1: Ah bah oui, prenez note, différent, et puis il y a Yves.
0: Et normalement beaucoup de musique, parce que une dépression tropicale passe toujours mieux avec un bon thème orchestral.
1: C'est ça. Et justement, on entendait Moby grâce au truchement de ce magnifique jeu de mots de Yves.
0: Oui.
1: Non, rajoutez pas, sinon on n'a plus le temps.
0: Non, c'est bon.
1: C'est la plage.
0: Ah, on va déjà à la plage.
1: Ah,
0: c'est vrai qu'il fait beau sur Boulevard.
1: On y est déjà. Donc, DiCaprio, Guillaume Canet et comment s'appelle la dame?
0: Virginie Ledoyen.
1: Voilà.
0: C'est vrai que c'est une belle composition quand même.
1: Tiré d'un roman en anglais magnifique aussi. Mmh. Et c'est un Danny Boyle.
0: Oui.
1: C'est déjà pas rien.
0: Mmh. Voilà. En l'an 2000?
1: Oui.
0: Ça fait mal quand même, quand parfois on se dit.
1: Ouais, mais c'est un film qui a pas pris une ride en fait.
0: Oui, le film a pas pris une ride.
1: Par contre, DiCaprio, il a pris cher. Tu regardes Inception derrière, tu dis. Jack, t'as pris une porte. Pardon, c'est pour moi aussi, ça. C'est un autre film, c'est un autre truc.
0: Merci.
1: Mais bon, allez, on s'écoute. Pure Shore.
0: Tu veux un petit peu de musique? Allez, on remonte le son.

0: Ah, ça fait du bien.
1: C'est frais, c'est léger. C'est vrai que ça donne cette petite sensation de vacances, d'être à la plage, justement.
0: Bah, c'est ce genre de film qui te plonge tout de suite dedans. Moi, j'ai besoin de ça dans les romans. Si au bout de 10 pages, j'arrive pas à me projeter à... Là, c'est pareil. C'est un film qui te prend par la main et on découvre. On découvre un film dramatique britannico-américain, donc par Danny Boyle, en 2000, comme tu dis. On a une claque derrière les oreilles, on n'est pas les seuls, il n'y a pas de raison. C'est une adaptation du roman d'Alex Garland de 96. On est en Thaïlande, un jeune américain, Richard, Leonardo DiCaprio, apprend l'existence dans une île au large des côtes d'un Éden où vit une petite communauté. Il s'y rend avec deux Français, Françoise, jouée par Virginie Ledoyen, et Étienne Guillaume Canet. Alors ça, c'est la version courte, ça va pas se passer comme ça aussi simple, ça, faut pas déconner, non.
1: Oui.
0: Donc le film est plutôt mal accueilli par la critique, mais comme souvent, il s'en sort remarquablement bien sur le plan commercial.
1: Il y a quand même déjà, on va dire,
0: des bons comédiens, un bon réalisateur.
1: Oui,
0: c'est ça.
1: Donc... Et le côté vacances, justement, on en
0: Mais c'est pas les soudoués, on n'est pas sur un truc qui est fédérateur d'entrée de jeu, on est sur un truc qui pose des questions.
1: Ouais.
0: C'est peut-être déjà ça, mais bon. Alors allons-y, Richard, jeune américain, petit synopsis, hein, je m'introduis moi-même si vous me permettez.
1: Il n'y a plus besoin, on va dire.
0: Jeune américain en quête d'aventure débarque à Bangkok avec l'énergie d'un influenceur voyage avant l'invention d'Instagram. J'aime beaucoup cette ref.
1: Oui.
0: On est pas mal.
1: Oui, on est en
0: Dans
1: 2000.
0: Une auberge miteuse, il rencontre un étrange marginal qui jouait par un magnifique acteur aussi, qui lui remet une carte indiquant l'emplacement d'une île secrète, une plage paradisiaque, invisible sur les cartes, épargnée par le tourisme. Bah, je sais pas pourquoi, moi, je suis en train déjà de me dire, il y a un truc qui va puer quelque part. C'est trop beau. Bref, un concept qui ne peut absolument pas mal tourner. Ah mince. Zut, je l'avais déjà écrit.
1: Mais c'est pas un film d'horreur.
0: Non, pas du tout.
1: Voilà.
0: Mais il y a des scènes bien.
1: Non, parce que parfois, justement, quand on commence un synopsis comme ça, on dit, c'est bon, ça va être massacre sur l'île paradisiaque.
0: Il manque la blonde à grosse intelligence et on est pas mal.
1: Et la main qui court sur la plage.
0: C'est ça. Voilà. Mais là, c'est un autre film aussi. Et donc le couple français, François, Étienne et Richard, rejoint l'île. Ils découvrent la fameuse communauté qui vit en autarcie. Alors ça, c'est pareil. Allez revoir le film, vous verrez leur définition de l'autarcie.
1: Oui.
0: Le lieu ressemble à un catalogue de voyage, l'eau turquoise, le sable parfait, les habitants sont beaux. Visiblement. Mais la nature humaine, bref.
1: Ouais.
0: C'est immédiatement suspect.
1: Oui.
0: On dirait que c'est moi qui ai écrit le truc. Sous la direction de Saul, le groupe vit selon des règles strictes.
1: Finalement.
0: L'équilibre est fragile, voilà. La paranoïa s'installe, les conflits éclatent, les secrets émergent. Ça pouvait pas durer. Richard sombre progressivement dans l'obsession et la paranoïa.
1: Oui.
0: Ça donne une scène totalement lunaire de jeu vidéo avec une musique sous acide. C'est juste magnifique. Mais allez voir. Le paradis devient prison, la communauté se délite, la violence remplace l'utopie. Mais alors la violence, c'est si beau et à la fin ça, mais grave.
1: Oui. Au final, c'est presque un film d'horreur.
0: Il y a un moment, il y a des moments. L'île révèle ce qu'elle était depuis le début, un mirage vendu comme un rêve. Donc voilà. Et en termes d'anecdotes, justement, on est en Thaïlande et le film a provoqué une légère polémique parce que c'est quand même une grosse usine, c'est un gros budget. Et pour un truc qui est censé défendre quand même une île paradisiaque, le côté vert, retour à la nature, ça a juste été une catastrophe environnementale de pollution, de machin, de trucs et compagnie.
1: Oui, mais.
0: Donc en termes de com', ils ont nettoyé la plage et deux semaines après, il y avait autant de pollution qui était revenue.
1: Bon, ouais.
0: Voilà. Mais pour la com', c'était fait. Le film marque l'association entre Danny Boyle et Alex Garland avant 28 jours plus tard.
1: Ouais.
0: Leonardo DiCaprio venait du succès colossal de Titanic. Évidemment, ça pose une carrière d'acteur. Et à l'origine, c'est ça qui est marrant, ça devait être Ewan McGregor.
1: Ah ouais?
0: Ouais, acteur fétiche de Danny Boyle qui devait incarner le rôle de Richard. Cependant, les producteurs auraient accepté d'augmenter le budget accordé à Danny Boyle. C'est pas DiCaprio qui vient de poser le Titanic. C'est Ewan McGregor. Bon. Si l'on engageait DiCaprio, ce qui fait que pendant 15 ans, Ewan McGregor et Danny Boyle n'ont plus du tout tourné ensemble. Néanmoins, ils se retrouvent en 2016 pour la suite de
1: Trainspotting.
0: Yes, I love your English accent, une fois encore.
1: Je l'ai bien foiré exprès.
0: Ah bah, of Of course.
1: Mais oui.
0: Allez, parlez-moi. Bah justement, tiens, tu me demandais, mon cher Yves, en antenne, c'est All Saints.
1: Oui, c'est bien les All Saints qui chantaient tout à l'heure Pure Shores, la chanson toute légère. Mais dedans, et aussi, Moby avec Porcelaine.
0: Ouais.
1: On a de la Britpop avec Latfield qui chante Snake Blood. Et également Sugar Ray pour un côté un peu plus énervé avec Spinning Away. Le côté Asian Dub Foundation aussi, excellent comme musique avec Return of Dango. Et, autre Britpop avec Blur, on a également Yeke Yeke en version remixée.
0: Et c'est très bon,
1: de
0: Mori
1: Kante. Très bon. La version originale est excellente.
0: Mais c'est vrai que cette version-là est très bon,
1: dans tous les sens.
0: Là, ouais.
1: On retrouve aussi les anciens de New Order avec Brutal.
0: Oui.
1: Ça fait pas mal comme nom par rapport à New Order.
0: Non, on sent que le film a légèrement déjà basculé en mode crash, là.
1: Et on a aussi quand même Orbital, The Chemical Brothers, Uncle. Voilà, des noms aussi dans la partie électronique. Il y a une musique électronique dedans.
0: Et Out of Control, justement, c'est le moment de paranoïa jeu vidéo de Richard, où là, on est dans sa tête. Et là, ça vire au jeu de massacre. Mais c'est vraiment Doom. C'est vraiment Doom. Et là, c'est pas bon. C'est pas bon parce que c'est des vrais humains qui... Enfin, bref. Et la bande originale, en effet, mélange, comme tu le disais, électronique, ambient, trip-hop
1: et
0: rock alternatif.
1: Ouais.
0: Donc c'est top. C'est top, ça passe bien. Et ça dénote bien l'évolution du film.
1: Et la musique, quand même, de film, on a un très grand dont on a déjà un petit peu parlé, mais pas encore assez.
0: Oui, je trouve.
1: Ouais.
0: Oui. Angelo Badalamenti. Oui, compositeur fétiche de David Lynch, c'est pour ça qu'on en a parlé. Aussi l'auteur des musiques de justement Blue Velvet, Twin Peaks et Mulholland Drive, c'est signé. Il est d'ailleurs Luigi Castiglione dans Mulholland Drive. Il joue aussi des petits rôles. Il ne fait pas que ça. Et un pianiste dans Blue Velvet, ainsi que dans la série télévisée Twin Peaks. D'ailleurs, il a travaillé également avec Marc Caro et Jean-Pierre Jeunet.
1: Ouais, des Français de service.
0: Voilà, c'est ça.
1: Et
0: pour la plage, sa musique apporte une mélancolie étrange sous les cocotiers.
1: Ouais.
0: Tout à fait.
1: Et
0: justement.
1: Quand on est sous les cocotiers, qu'on est à la plage, parfois, qu'est-ce qu'on se dit?
0: On dirait qu'on est en train de jouer à Destinée c'est gagné, là.
1: On n'aurait pas envie d'écouter une petite musique des garçons à la plage?
0: Allez.
1: En sirotant un cocktail.
0: Garçons.

0: Un petit cocktail, monsieur, un petit cocktail. Cocktail, film américain sorti en 88 aux États-Unis, en 89 en France. Avec des grosses critiques négatives, mais on s'en fout parce que, comme d'habitude, le film a connu un énorme succès commercial. Et quand on écoute la bande-son, on en parlait justement avec Yves, justement, ça n'a pas relancé Tom Cruise, qui n'attendait pas que ça. Ça a relancé qui, mon cher Yves?
1: Là, par exemple, justement, en fond sonore, ce sont les Beach Boys avec le titre Kokomo.
0: Et gros justement, carton. Gros carton.
1: Ce titre-là a été la relance, la remise en avant des Garçons de la Plage, parce que le groupe avait eu un succès phénoménal dans les années 60, avec, on va dire, une petite guéguerre entre l'Angleterre et les États-Unis, avec les Beatles et les Beach Boys, pour savoir qui était le meilleur groupe de pop rock. Sauf que, à un moment, Brian Wilson, le leader, avait eu un gros coup moral parce que il avait entendu une chanson des Beatles. Il a dit: je ne ferai jamais mieux que ça. Parce que il trouvait que la chanson She's Leaving Home, que Paul McCartney était venu lui interpréter chez lui, qui allait être sur Sgt. Pepper, il a compris que
0: le mec t'apporte ta dépression chez toi.
1: Et c'est sympa. Il devait bosser sur l'album Smiles, le meilleur album de tous les temps. Compliqué. Ça lui a miné le moral. Il a fait une dépression. Il s'est enfermé chez lui. Plus personne ne le voyait. Il n'arrivait plus à composer. Ça a mis le temps pour revenir. Et voilà, 1988, le film Cocktail, la chanson Kokomo qui reprend, on va dire, tous les gimmicks justement de la surf music.
0: C'est ça.
1: Que faisaient d'abord les Beach Boys.
0: Un clip qui reprend justement aussi les images du film. En même temps, on voit les Beach Boys. Et c'est très très bien fait sur l'idée. Et c'est ce que nous ramenait à l'époque les clips vraiment vidéo. Il y avait un plus, et ça, on faisait le parallèle entre le film, et qu'aujourd'hui c'est plus compliqué.
1: C'est vrai que pour les musiques qui servaient au niveau de film, on prenait les images du film en plus des images des musiciens, on mélangeait les deux, et ça faisait
0: une troisième entité.
1: C'est ça.
0: Et l'un surfait sur l'autre et l'autre surfait sur l'un. Excusez-moi pour ce jeu de mots un peu foireux, mais voilà.
1: Et il y a plein d'autres chansons géniales, on en parlera tout à l'heure. Mais on va peut-être parler d'abord de qui est dans le film et qui a fait le film.
0: Donc Tom Cruise.
1: Ouais, quand même.
0: Brian Brown, Elizabeth Shue, Gina Gerson, Eliza Bain. Et ce qui est rigolo, c'est que on parle de Tom Cruise, mais qui était pressenti? Robin Williams avait été approché, Jim Carrey, Charlie Sheen, Keanu Reeves, John Travolta, Rob Lowe, Bill Murray et Jeff Bridges sont envisagés pour le rôle de Brian Flanagan.
1: Que des grands noms.
0: Attends, c'est pas fini. Ouais. Tom Hanks y sera un temps attaché avant de décliner. C'est-à-dire, lui, il est passé un cran au-dessus, pépère. Et pour le rôle féminin de Jordan Mooney, j'arrive pas à le dire, de nombreuses actrices sont envisagées. Jennifer Grey, Molly Ringwald, Demi Moore, excusez-moi, Jodie Foster, ça se met bien. Daryl Hannah, Sarah Jessica Parker, on est pas mal, Oliver Graham, tout ça.
1: Jennifer Jason Knight,
0: l'actrice et mannequin française Estelle Lefébure.
1: Oui.
0: On prend pas Maïté. Excusez-moi,
1: Mais en même temps, justement,
0: on a besoin.
1: On est dans le concept. Sur la plage. Donc il y a tout le concept. Comme précédemment à la plage, où on imagine justement les jolies filles, les beaux surfeurs.
0: Oui.
1: Le mec au bar qui doit être quand même canon pour que ça aille dans la crédibilité également.
0: Littéralement, là on est carrément là-dessus. Le scénario tient sur un demi-format A4, parce que quand même il y a une histoire, mais c'est léger, c'est très light, et le rôle revient à Elizabeth Shue, donc comme je le disais. Alors,
1: un petit synopsis pour qu'on comprenne un peu de quoi on parle.
0: Merci mon cher Jérôme. À vous cognac, j'ai Brian Flanagan, jeune ancien soldat qui arrive à New York avec de grandes ambitions. Rêve de faire carrière dans le monde des affaires et de devenir riche. Rêve américain dans les bouquins, mais il prend une gamelle dans la tête.
1: On est quand même encore dans les années 80.
0: Malgré ses efforts, il ne parvient pas à trouver un emploi à la hauteur de ses attentes. Pour gagner sa vie, il accepte un poste de barman dans un bar très fréquenté et rencontre donc Doug Coughlin, un barman talentueux, excentrique et plein d'assurance. Trop peut-être. Doug lui enseigne les secrets du métier et les techniques spectaculaires de service.

0: place.
1: Bah oui.
0: Et grâce à cet apprentissage, Brian devient rapidement un excellent barman. Les deux hommes attirent les clients avec leur numéro impressionnant derrière le comptoir. Brian commence cependant à envier le succès et la popularité de son mentor.
1: Ouais, bah c'est toujours un peu compliqué.
0: T'as
1: à ce niveau-là.
0: Les humains.
1: Oui.
0: Oh là là. Leur relation se détériore progressivement à cause de la compétition et de l'ambition. Bah on en parlait. Hein,
1: ouais. Qui n'a jamais cherché à se mesurer, on va dire.
0: Bah voilà. Et a tué le père.
1: Ouais,
0: et a tué le père. Voilà, c'est ça. Et après plusieurs déceptions professionnelles, Brian quitte New York, s'installe en Jamaïque pour travailler dans un bar situé près de la plage, un Kokomo, on est bien.
1: Autant voilà. Profiter.
0: Changement de vie qui permet de lui découvrir un environnement plus simple et détendu. Il rencontre Jordan Mooney, une jeune femme indépendante, tombe amoureux, envisage un avenir différent. Toutefois, son désir de réussite financière continue de le... Voilà, c'est toujours là. Il y a toujours son bouquin « Devenir riche en 5 minutes
1: oui. ».
0: On est bien. Et ça reste un running gag dans tout le film où il se fait prendre à chaque coup par son mentor qui lui dit « Je suis sûr que t'as un bouquin planqué derrière le bar. Okay. » Et ça fonctionne. Ouais. Et ça fonctionne. Bon, toutefois... Voilà, les difficultés qu'il traverse lui font prendre conscience de ses erreurs. Pendant ce temps, Doug connaît une évolution tragique qui marque profondément Brian. C'est-à-dire, Doug, il a un karma qui monte en flèche, mais quand ça monte trop, derrière, ça se casse la fille.
1: Ah bah,
0: il rencontre
1: toujours.
0: La fille rêvée, belle, riche, intelligente. Trop peut-être.
1: Mais...
0: Riche, et il bouffe le pognon.
1: Ah.
0: Il ouvre ce qu'il voudrait rêver, mais il ouvre ça avec un point de vue de barman. Sauf que bah là, on est dans le monde des requins, des affaires,
1: oui.
0: Et il bouffe le bas de laine.
1: Tout à fait.
0: Et ça se finit mal.
1: Ouais.
0: Brian comprend finalement que l'amour et l'épanouissement personnel valent plus que la richesse. Le film se termine sur sa transformation et sa volonté de construire une vie plus équilibrée avec Jordan. Ce film, réalisé par Roger Donaldson, met en vedette donc Tom Cruise et mêle romance, comédie dramatique et réflexion sur la réussite personnelle. Pour le coup...
1: Oui.
0: 3 en 1, on est pas mal.
1: Et Roger Donaldson, c'est pas non plus le premier venu.
0: Non, d'accord. Tout à fait d'accord. Et le film a été massacré par la critique et est devenu culte grâce au public. Grand classique à l'époque,
1: oui.
0: Et toujours aujourd'hui. Et pour les besoins du film, Tom Cruise est entraîné au flair bartending par John Bondi, qui n'est pas un inconnu apparemment, et effectua lui-même une partie des manipulations de bouteilles. C'est bien Tom Cruise. Hein.
1: On sait que c'est Tom Cruise, il aime faire en vrai,
0: il
1: a pris de trucage, même pour les cascades et compagnie. Donc pour ça, c'est pareil.
0: Dans le dernier Top Gun, il a pris, une semaine de cours de danse pour 5 secondes d'image.
1: Oui.
0: Alors le type est obsessionnel, on le sait.
1: Hein, oui.
0: Mais ça le rend imbuvable aussi. Mais bon. Et le scénario s'inspire du roman Cocktail de Haywood Gould, publié en 84. Le roman est lui-même basé sur la propre expérience de l'auteur, barman, de 69 à 81, en plus de son travail d'écrivain. Oui, puisque ça nourrit. Voilà. Et Haywood Gould signe lui-même l'adaptation du scénario. Alors, il en écrira juste 40 versions.
1: Ouais.
0: Pour avoir la bonne. Mais bon, pour le coup, on est pas mal. Tu nous parles de la musique, mon cher Yves ?
1: Bah, c'est un certain John Peter Robinson, claviériste et compositeur de musique de film qui s'y colle.
0: Qui a étudié le piano et la composition classique à la Royal Academy of Music de Londres avant de connaître une brillante carrière de musicien. Accompagnant, entre autres,
1: Sean Phillips sur disque et en tournée. Et également reconnu comme musicien de studio. Il a quand même joué avec Brent Hicks, Phil Collins, quand même.
0: Ça va.
1: Frida, Mike Rutherford, qui vient comme Phil Collins de Genesis.
0: Oui.
1: Carly Simon, et on a pu l'entendre sur la version originale de l'œuvre de Tim Rice et Andrew Lloyd Webber. Jésus-Christ Superstar. Avec quand même Ian Gillan, Murray Head, et Yvonne Elliman, Carl Jenkins et John Marshall. Et ouais. Et on retrouvera, ces deux derniers musiciens au sein de Soft Machine. Donc, il s'y connaît en musique, il est bien entouré également.
0: Et au niveau des titres, justement, c'est ce que tu nous
1: la
0: disais.
1: La bande originale, elle est remplie
0: avec le succès, c'est rempli de tubes sur tubes.
1: En fond sonore, tout à l'heure, on a entendu le Bobby McFerrin qui nous chantait le Don't Worry Be Happy.
0: Oui.
1: Ça fait près de 40 ans qu'on entend cette chanson et elle est toujours aussi efficace.
0: On a eu Hippie Hippie Check, évidemment, dans un film parlant de bar.
1: Ouais,
0: on est pas mal.
1: C'est ça. Et on a également Robbie Neville avec Since When. C'est un gros succès. C'est pour Robbie Neville à l'époque. On a John Cougar Mellencamp, on a Ray Cooder, on a Little Richard avec Tutti Frutti. Bah oui, en même temps, il y a le côté rock'n'roll à l'époque.
0: Dans ce film, et ce film évoque encore toute la le bonheur de le fusible, on va dire. C'est on va au bar, on se met la tête à l'envers. Oui. C'est ce que me disait ma tendre moitié, qui me disait j'adore ce film justement pour ça. Mais moi, je pense que j'ai le même principe avec la plage. Oui. C'est t'y vas, le film te prend la main et t'emmène, c'est beau, c'est machin. Mais on pose des questions et on y va gentiment. Et c'est un film justement qui nous ramène dans les bonnes années, dira-t-on.
1: C'est ça.
0: Dans les années où
1: il y a un peu d'insouciance.
0: J'allais le dire.
1: Voilà.
0: Voilà.
1: C'est vrai que les années 80, quand beaucoup les ont vécues et s'en rappellent maintenant, 40 ans plus tard, par rapport à la vie qu'on a, on a vieilli, on a une vision différente de la vie.
0: Les problématiques ont changé, ouais.
1: Il y avait des problèmes dans les années 80, c'était tendu également, mais il y avait ce côté festif, coloré, qui permettait de pétiller
0: plus facilement. Plus simplement. Mais allez vraiment voir le film de Toledano, parce qu'on lui fait de la pub depuis tout à l'heure, là. C'est vraiment ça, hein, pour le coup. Mais... voilà.
1: Et
0: on en a fini.
1: Oui, hein, on va dire qu'on en a fini.
0: Avec modération.
1: Ouais. C'est Et comment on est allé à la plage ou pour aller prendre un cocktail sur la plage.
0: On va rentrer. Hein. Oui, mais on rentre à bord du Darjeeling Limited en 2007.
1: C'est. Je vais remettre la musique qui était prévue. Qu'on a eu en fond sonore.
0: Oui,
1: c'est
0: oui,
1: This
0: oui,
1: Time
0: oui.
1: Tomorrow. Oui. Allez.
0: On en voit.
1: Le temps, c'est maintenant en réalité.

0: Oui, allez, c'est pas bien de couper des chansons, mais on a quelques petites choses à raconter.
1: Oui,
0: du train qui nous emmène en Inde.
1: À bord du Darjeeling Limited en 2007, donc film américain réalisé par Wes Anderson. Et Wes Anderson, il a un univers, on le sait.
0: C'est un personnage et voilà, ses univers sont toujours très bigarrés.
1: Oui, tout à fait. Cinquième long métrage du réalisateur qui raconte l'histoire de trois frères américains, Francis, Peter et Jack, toujours un Jack,
0: ouais,
1: qui font un long voyage en train à bord à travers le nord de l'Inde un an après la mort de leur père.
0: Mmh.
1: C'est toujours un événement triste, oui, pour eux. C'est un grand classique et ça fonctionne.
0: Ouais.
1: Leur périple est parsemé d'incidents loufoques et égayés de rencontres inattendues.
0: C'est planifié, ça qui est bien aussi.
1: Oui, c'est ça. Planifié comme une initiation spirituelle, parce qu'il y a quand même quelqu'un qui essaie de planifier le truc.
0: Mmh.
1: Ce parcours est une occasion de ressouder la fratrie et doit aussi les mener à leur mère cloîtrée dans un couvent himalayen.
0: Ouais,
1: voilà. Alors ça, c'est sur le papier.
0: Mmh.
1: Ça, c'est sur le papier. À la distribution, on a qui, mon chéri?
0: On a quand même Owen Wilson,
1: ouais,
0: Adrien Brody, Jason Schwartzman,
1: wow,
0: et dans le rôle de la mère, Angelica Houston.
1: Ouais.
0: Voilà,
1: ouais,
0: on a même un très beau trio pour les frangins et une mère, qui n'a pas envie d'avoir Angelica Houston comme mère au cinéma.
1: Oui, on est bien d'accord. Et Owen Wilson connaissait Wes Anderson aussi.
0: Mmh.
1: Ils se sont retrouvés potes de fac,
0: ouais,
1: potes qui ont tourné des courts-métrages et compagnie. C'est quand même un film de potes.
0: Et le film est de 2007 pour.
1: Ouais.
0: Je sais plus si on l'a dit ou pas. Donc ça fait déjà bientôt 20 ans que ce film a.
1: Oui.
0: Mais il est devenu intemporel également.
1: Ah oui, tout à fait. C'est vraiment un film iconique.
0: Ouais.
1: Et donc, justement, parlons-en de cette icône. Trois frères, nous le disions, un mort, un train, une quantité préoccupante de bagages émotionnels.
0: Ouais.
1: Francis organise un voyage spirituel à travers l'Inde. Ses frères n'ont rien demandé. Le deuil est omniprésent. Les rancœurs remontent, les disputes éclatent.
0: Oui,
1: les révélations surgissent. Les valises deviennent un symbole. Comme chez Wes Anderson, tout est parfaitement cadré. Même les névroses. C'est vraiment ça. Après une série d'incidents, les frères commencent enfin à se parler sincèrement. Ce qui constitue l'événement le plus improbable du film. Je vous engage honnêtement à aller voir.
0: Un film de famille qui, justement, permet à tout le monde aussi de se projeter. On a,
1: oui,
0: tous vécu quelque chose qui fait qu'on a des rancœurs envers certains et on préfère soi-disant d'autres. Mais une fois qu'on se parle à cœur ouvert, on se dit pourquoi on s'est engueulé avant ou des trucs comme ça. Et c'est le genre de film qui permet, on va dire, si on va le voir en famille, de peut-être se dire, faudrait peut-être que je parle un peu plus avec les autres et de pas rester sur des rancœurs de conneries.
1: Oui, et on vous engage aussi, parce que moi je l'ai vu récemment, à aller voir Le Grand Hôtel aussi, avec Ralph Fiennes et Budapest, je crois. Un Wes Anderson encore meilleur qui... Allez voir, allez voir, c'est magnifique.
0: Voilà,
1: le
0: c'est
1: cadre
0: Wes
1: est superbe et c'est vraiment du Wes Anderson comme on aime.
0: Mm.
1: C'est un Tim Burton différemment.
0: Mm.
1: Il a son univers et on écoute justement sa musique. Et sa musique, ça n'est pas rien chez Wes Anderson.
0: Mm.
1: Wes Anderson, c'est ce que j'expliquais à Yves tout à l'heure, n'a pas de bande originale où on va la picorer. Voilà. Il n'a pas de score où on fait venir une sommité, un Zimmer pour faire. Non. Lui, il a un superviseur musical. C'est quoi donc cette bête-là?
0: C'est un gars qui va aller chercher les musiques qui sont adéquates pour le film.
1: Et voilà. Et Wes Anderson, une petite particularité, c'est que dès qu'il a un morceau, il construit le film autour.
0: C'est ça qui est impressionnant.
1: Voilà. Et évidemment, la musique prend toute sa saveur.
0: Mmh.
1: C'est pas un détail. C'est indissociable des images et on le sent tout à fait. Et justement, ce collaborateur avec lequel il a travaillé de longue date sur Skyfall, sur Le Loup de Wall Street, Le Grand Budapest Hotel dont je parlais et le The Irishman, ainsi que sur la série télévisée Vinyl.
0: C'est Randall Poster.
1: Voilà. Et c'est un gars qui, je sais pas à quoi il se prédestinait. Depuis, le type, on est aux États-Unis, il fait ça pour la pub, les autres films, il fait ça pour tout le monde. C'est un peu le gars qui vous caste la musique. Et c'est un peu le luxe. C'est voilà, je voudrais faire un film, j'ai pas trop d'idées, le gars vous trouve les musiques. Donc là, ça c'est pour Wes Anderson. Et ensuite, vous partez, vous n'avez déjà pas rien et vous pouvez construire dessus. Et le gars est doué.
0: C'est un concept intéressant.
1: C'est une autre manière d'envisager le cinéma et je trouve l'idée vachement intéressante.
0: Et pour parler un petit peu justement des musiques, on vous a passé tout à l'heure This Time Tomorrow, c'est le groupe The Kinks. Oui. On parlait tout à l'heure des Beach Boys et des Beatles qui ont eu du gros succès dans les années 60. The Kinks font en partie également de cette vague des années 60 de gros succès et de se dire mais qu'est-ce qu'ils viennent foutre là-dedans dans un voyage en Inde. On s'attendrait plus à avoir des musiques hindoues.
1: Alors il y en a.
0: Il y en a, bien sûr.
1: Mais c'est bien qu'il n'y ait pas que.
0: Mais c'est bien trouvé d'aller chercher des groupes dont on n'attend pas forcément la présence, justement, dans la bande originale.
1: Oui, en même temps, c'est pas révolutionnaire. Je veux dire, c'est pas sur des trucs très, très, très, très polarisés comme la plage. On est sur quelque chose. Là, on a de l'accordéon.
0: Oui.
1: On est sur quelque chose un peu. C'est pas dramatique, mais c'est légèrement. Ouais. On est dans l'ambiance. On prend le train, gentiment. Il y a se passe des choses. Voilà.
0: Mais c'est vrai qu'il y a beaucoup de musique justement hindoue dedans également.
1: Oui.
0: Et la musique qu'on avait là en fond sonore, Where Do You Go To My Lovely, c'est Peter Sarset, que je ne connais pas.
1: Ah.
0: Mais très sympa comme musique. Et donc, c'est ça aussi un superviseur musical qui veut aller chercher des artistes qui sont inconnus, mais qui collent. Ça veut dire qu'il a une très grande culture musicale en conséquence.
1: Grosse culture, très très grosse.
0: Et... on va dire en parlant musique, on a quand même les Champs-Élysées de Joe Dassin à la fin.
1: Oui, c'est
0: ça aussi.
1: Oui.
0: C'est de se dire parfois, il est anglais ou il est américain, il va aller chercher que dans les musiques qu'il connaît, mais
1: non.
0: De langue anglaise. Mais non, Joe Dassin, les Champs-Élysées, c'est dedans. Donc, faut aller voir ce film-là pour entendre justement Joe Dassin.
1: Allez voir la filmo de Wes Anderson.
0: Ouais.
1: Oui, vraiment, vraiment. Et c'est ce que je disais, il prend une musique et il construit autour, vraiment, il adopte la chanson.
0: C'est ça.
1: Et il fait un décor symétrique autour. Mmh. Et il utilise, tu disais, The Kinks. Et donc là, c'est ce qu'on entend, des extraits composés. Parce que, alors là, ça t'y agite. Ray,
0: oui,
1: c'est
0: oui.
1: Bon, je l'ai.
0: Ouais, lui, il est indien.
1: Lui, il n'est pas de ce mur en vallon.
0: Ouais.
1: Non, ça, j'en doute, mon pauvre lapin.
0: Et
1: Wes.
0: Wes Anderson, on va quand même un petit peu en parler.
1: Ouais,
0: on est en train de lui faire les godasses depuis tout à l'heure.
1: Oui.
0: Il est quand même réalisateur,
1: scénariste,
0: producteur, acteur américain.
1: Oui.
0: Il a débuté en 96 avec Bottle Rocket, coécrit avec Owen Wilson. Comme tu disais, ils sont potes
1: de fac.
0: De promo. Et il se fait rapidement connaître grâce à Rumshore en 98 et à la famille Tenenbaum en 2001. Ce dernier lui volant sa première nomination à l'Oscar du meilleur scénario original.
1: Il
0: y a eu La Vie Aquatique en 2004, Fantastic Mr. Fox, pareil, un univers très très bigarré en 2009, Moonrise Kingdom qui est une pépite. J'adore ce film en 2012. Le The Grand Budapest Hotel dont tu as parlé en 2014 qui a remporté 4 Oscars.
1: Donc ça veut quand même dire que c'est juste magique, le mec,
0: il sait y faire.
1: C'est beau. C'est un magnifique film qui est pas triste, mais il est.
0: Voilà.
1: Allez le voir. Ça, c'est pas évident à raconter.
0: Et c'est pas toujours évident de rentrer dans l'univers de Wes Anderson.
1: Non, mais justement.
0: Moi, il y a certains films, je suis pas rentré dedans ou j'ai pas trouvé ça formidable, mais d'autres, comme je te disais, Moonrise Kingdom.
1: Oui.
0: Ah, mais je suis tombé amoureux de ce film tellement Bill Murray, déconnecté.
1: Déjà, oui.
0: Les petits jeunes qui tombent amoureux, qui découvrent la ville. Tous des petits détails, des trucs comme ça, tu te dis. C'est frais.
1: Mais il a un maître à penser, Wes Anderson, mon chéri. Et justement, il a été fortement influencé par un certain Jacques Tati. Et là, on comprend mieux la nouvelle vague française, l'esthétique des années 60-70, les films peuplés de personnages excentriques et explorant les thèmes comme la famille, la nostalgie et le passage.
0: À l'âge adulte.
1: C'est des petits détails dans d'autres films où on roule dessus. Lui, il prend ça et il le magnifie. Alors, on n'aime pas, on rentre dans les personnages ou pas. Mais ça c'est intéressant. Et comme tu le disais, c'est bien à regarder en famille.
0: Et on est à la croisée entre comédie dramatique et conte surréaliste.
1: Oui. Et c'est une excellente. Non, il va me flinguer mon truc. C'est une excellente transition, mon cher Yves, avec le film qui suit, mon cher Jérôme. Oui, c'est moi. J'étais au courant. Moi qui ai écrit le script. Alors, préparez vos mouchoirs.
0: Non, ça ne va pas être si triste que ça. Mais préparez-les quand même.
1: Oui. Allons.

0: Alors, pourquoi on prépare nos mouchoirs? Parce qu'on vient de courir à cause de la poursuite qu'on vient d'écouter tranquillement.
1: Oui, hein, parce que c'est Bertrand Blier. On est en 78 et on reprend le duo star des
0: Valseuses.
1: Voilà, c'est
0: donc,
1: qui?
0: Depardieu, Devers.
1: Voilà, et là, cette fois, c'est pas Miu Miu, elle est séparée de Devers. Hein, Devers, c'est. Enfin, bon, compliqué le personnage. C'est Carole Laure qui s'y colle.
0: Ouais.
1: Pour le meilleur.
0: Et on a quand même un film qui obtient l'Oscar du meilleur film étranger.
1: Oui.
0: Et le César de la meilleure musique originale pour Georges Delerue.
1: Et on en parle après. Ce film bénéficie d'une estime de critique et totalise le score honorable de 1,3 million d'entrées en salle.
0: C'est quand
1: en
0: même,
1: salle.
0: C'est bien, quand même.
1: À l'époque. Voilà.
0: Ouais.
1: Alors, c'est vrai que bon. Et en cette fin de décennie 70, Blier atteint le sommet de sa carrière avec, entre autres, ce film exceptionnel, second volet de la fameuse trilogie qui s'achèvera avec
0: Tenue de soirée.
1: Ah oui, ouais. C'est énorme. Là où son illustre prédécesseur avait surpris par ses aspects joyeusement paillards et libertaires.
0: Oh oui,
1: légèrement. Préparez vos mouchoirs, va jouer sur le registre de la finesse.
0: Oui. Ah ouais.
1: Ouais, une finesse exceptionnelle tellement les sujets abordés sont traités avec délicatesse. Et les sujets. On va taper dans la polémique quand même. On va.
0: Bah, c'est Blier dans les années 70.
1: C'est ça, ouais. C'est ça. L'idée, c'est de faire réfléchir. Et là, on y va.
0: Et on va dire, ça vient aussi des années 68 où justement, il est interdit d'interdire. Donc, ouvre la parole à tous les niveaux.
1: Voilà, c'est ça. Et on pose des questions.
0: Voilà,
1: cinématographiquement parlant. Ça passe ou ça passe pas. Mais aujourd'hui, ça passerait plus. Toutes les critiques que j'ai lues sur ce film disent qu'aujourd'hui, ce genre de film.
0: Oh, tu peux plus le réaliser.
1: Ça serait plus possible, ça passerait plus. Et puis, de toute façon, ce genre de film au jour d'aujourd'hui, arrivé à tous les filtres financiers, machin et compagnie pour que ça passe et que ça plaise au panel ou à la ménagère de moins de 50 ans, ça ne passerait plus du tout.
0: Et même si tu te dis, je vais le faire de manière indépendante, j'ai le budget, trouver le distributeur, dans 3 cinémas.
1: Voilà.
0: La commission de censure va te mettre du moins 16
1: dessus,
0: ou des trucs comme ça,
1: voilà, c'est ça.
0: Avec avertissement.
1: Compliqué.
0: Donc, ça devient compliqué.
1: Ouais.
0: Comme quoi, la liberté de parole, c'est compliqué à accepter.
1: C'est pas évident. C'est-à-dire, comme disait Jean Coluche, on a quand même une moralité, une mentalité à son époque qui est à peu près là.
0: Ouais. Hein.
1: Je vous le mimerais bien, mais on a tous compris. Et par contre, on a des idées qui sont ailleurs.
0: Oui.
1: Il y a toujours eu cette espèce de dissonance. Et là, au cinéma, on est à la période où, justement, on approche, où on peut poser des questions.
0: Mmh.
1: Mais il n'a pas échappé au scandale. Hein.
0: Et pour cause.
1: Ce film est scindé en deux parties bien distinctes de durée équivalente.
0: Mmh.
1: Alors pas, c'est pas coupé au couteau,
0: oui.
1: Hein, c'est pas Matrix 4, calme-toi. Hein. La première montre les efforts de Raoul et Stéphane pour tenter de rendre le sourire à Solange dans tous les sens du terme.
0: Oui.
1: Parce que là, pour le coup, mais vraiment, c'est tendre, c'est voilà, et ça se joue dans un petit microcosme, mais vraiment. Hein. Efforts que ceux qui se révèlent tous plus vains les uns que les autres.
0: Ouais.
1: Raoul, avec son magnifique prénom, justement, c'est vraiment, on est vraiment à l'époque, hein, là, pour le coup, on est bien. Moniteur d'auto-école, a tout pour être heureux, ou du moins, aurait tout, si sa femme ne déprimait pas. Et
0: comme
1: là-dessus,
0: quoi.
1: On va faire un film.
0: Ouais.
1: Voilà. Il rencontre Stéphane un dimanche après-midi dans une brasserie, et lui offre Solange.
0: Cadeau.
1: Cherchez pas, c'est billets.
0: Oui. Bonne observateur. Les féministes gueulent.
1: Ça gueulait déjà là.
0: Oui.
1: Oui. Raoul avait remarqué que mine de rien, Stéphane reluquait sa femme tout en lisant son magazine.
0: Voilà.
1: Donc, quand même. On reste dans le côté fin du.
0: Oui.
1: Et on reste dans l'humain. Stéphane, fan de Mozart, passion exclusive qui le fait ignorer ou mépriser les autres compositeurs classiques. Ainsi, la musique de Mozart accompagne le spectateur tout au long du film, en alternance avec les compositions de Georges Delerue. Blier inaugure donc une tradition, la musique classique, en guise de fil rouge dans certains de ses films. Reprenons. Raoul et Stéphane, éperdument amoureux de Solange. Ok, au point d'accepter sans sourciller leur présence réciproque aux côtés de la belle. Un coup c'est toi, un coup c'est moi, un coup c'est toi, un coup c'est moi.
0: On va dire, là c'est très actuel qu'on entend parler des troupes.
1: Oui, là, c'est presque.
0: Il a 50 ans d'avance.
1: C'est ça. Mais c'est Blier.
0: Voilà.
1: Mais que ne ferait-il pas pour tenter de sortir Solange de la dépression dans laquelle elle s'enfonce? Sans jeu de mots foireux.
0: C'est ce que j'ai dit.
1: Elle passe ses journées à faire le ménage, titre sur titre, à tricoter, à confectionner des bouquets de fleurs, ça lui suffit pas. Et c'est là qu'arrive la fameuse seconde partie qui démarre avec le truc en question. Raoul et Stéphane sont devenus moniteurs d'une colonie de vacances.
0: Pose pas la question pour savoir comment
1: c'est. Non, on sait pas. Ouais. On sait pas, c'est blié.
0: Mais on est dans les vacances, ça colle.
1: Ça colle. Et c'est là que Solange rencontre Christian Belœil, j'adore les noms, l'adolescent de 13 ans dont elle va s'éprendre.
0: Oh là!
1: Belœil est un surdoué en avance sur son âge, non seulement pour les études, mais aussi en matière de rapports amoureux. Il est persécuté par les autres gamins dans le dortoir de la colonie et trouve refuge dans la chambre de Solange qui, justement, en a assez de dormir un coup avec Raoul, un coup avec Stéphane en alternance.
0: Et là, pour bien râler actuellement, avec les problèmes de mœurs actuellement, là, ce thème-là, ça fait sauter dans tous les sens.
1: Oui, et oui, clairement. Ah bah aujourd'hui, ça passerait plus.
0: Pas plus du tout.
1: Clairement non. Voilà. Et il y a qu'un seul lit dans la chambre. C'est cool. Bah jusqu'ici, on le savait. Hein,
0: oui,
1: c'était soit l'un, soit l'autre.
0: Oui.
1: Ah, voilà. Bon. Et c'est bel et bien Christian qui sent le désir s'éveiller en lui et va faire des avances à une Solange de prime abord sidérée par l'audace de celui qu'elle a toujours vu comme un gamin innocent.
0: Bah, on va dire, il y a certains, comme on dit, c'est des ados précoces, et donc on...
1: Et là, on pose une question, l'amour...
0: Oui, c'est ça.
1: Alors, résumons. Raoul constate que sa femme Solange est triste, très triste, désespérément triste. Il décide de lui trouver un autre homme. Oui, bon, c'est lui. C'est le point de départ. Le triangle amoureux improbable devient une exploration des sentiments, de la solitude et du désir. Avec l'humour décalé de Bertrand Blier et son goût prononcé pour l'absurde.
0: Oui, ça marche mieux.
1: Ah bah là, oui. Et le film alterne entre malaise, tendresse et provocation.
0: Bah oui.
1: Oui.
0: Sinon, c'est pas intéressant.
1: Ah bah non. Sinon, c'est pas oublié. Jusqu'à un dénouement qui continue de diviser les spectateurs encore aujourd'hui.
0: Et si vous voulez le connaître, allez voir le film.
1: C'est
0: même si ça va vous hérisser le poil, mais au moins, c'est un film qui ne laisse pas indifférent.
1: Ah bah, sinon, allez voir Calmos avant, ça va vous calmer. Ça, là, pour le coup, là, c'est bien. Là, faites ça. On est bien. Et donc,
0: à la musique, quand c'est pas du classique, c'est monsieur Georges Delerue.
1: Qui n'est pas une pince dans son monde, mon cher.
0: Ouais.
1: Et justement, parle-nous un peu de monsieur Delerue.
0: Né en 1925, décédé en 1992, un des plus grands compositeurs de musique de films français du XXe siècle, né à Roubaix, étudié au Conservatoire de Paris, avant de commencer sa carrière dans la radio, également au théâtre, à la télévision. Et à partir des années 60, il s'impose dans le cinéma français en collaborant avec les réalisateurs de la Nouvelle Vague, notamment François Truffaut, comme les films comme Gilles et Jim et La Nuit Américaine. Et il travaille également avec Godard, Louis Malle, Bernardo Bertolucci. Ouais. Voilà, des grands noms.
1: Le gars se pose là.
0: Au cours de sa carrière de plus de 40 ans, il a composé la musique de plus de 350 œuvres pour le cinéma et la télévision.
1: C'est
0: donc énorme. Le mec prolifique. Hein.
1: C'est le mec est très prolifique. Ouais. Il a une carrière et il a un panel de possibilités en termes de musique. C'est juste énorme.
0: Et installé aux États-Unis à partir de la fin des années 70, il a quand même participé à plusieurs productions hollywoodiennes, dont Platoon, Salvador et Steel Magnolia.
1: Ça va.
0: Donc le mec, il s'est fait un gros nom en France, il peut se permettre d'aller aux États-Unis.
1: Et... insatiable.
0: Bonjour, c'est moi.
1: Ouais, le gars est insatiable. Et justement, on écoute mon cher Yves, et c'est là que c'est intéressant, Beethoven.
0: Ouais.
1: La sonate pour piano numéro 8 qui a été surnommée pathétique.
0: Ouais, bah c'est un peu comme mes blagues.
1: Sans transition aucune, on n'est pas dans ce jeu. Sans transition aucune. Pathétique, alors c'est pas par Beethoven, faut pas déconner non plus, il se assassine pas la tête en faisant ce genre de choses. Mais c'est un autre musicien qui l'a surnommé comme ça. Mais moi, ça m'intéresse parce que je trouve que quand Blier utilise Beethoven et le morceau pathétique, c'est jamais pour faire joli. C'est souvent pour ajouter une couche de gravité à une situation totalement déjà invraisemblable. Voilà.
0: Et dans la série.
1: Et justement, dans la série totalement invraisemblable Lunaire, j'aimerais qu'on parle un tout petit peu des vacances d'un certain monsieur Hulot.
0: Allez, on va faire les achats chez Tati. Non, c'est une connerie ce que je viens de dire. Allez.
1: Oh.

0: Les vacances de Monsieur Hulot, film français réalisé justement par Jacques Tati, sorti en 53. Ouais. Jacques Tati, réalisateur, acteur, scénariste et mime français à l'époque, considéré comme l'un des grands maîtres de la comédie visuelle au cinéma. Son style repose sur peu de dialogues, beaucoup de gags visuels, ouais, et une attention minutieuse au décor et au son, ainsi qu'une satire de la société de consommation et de la technologie.
1: Ouais.
0: Parmi les films les plus célèbres, mon chéri, figure...
1: On a quand même Jour de fête en 49, les vacances de Monsieur Hulot en 53,
0: oui.
1: Mon oncle en 58, oui, qui a été récompensé par les Oscars du meilleur film étranger, quand même. Playtime en 67, souvent considéré comme son chef-d'œuvre, et Trafic en 71. 71, une très bonne année.
0: Oui, on est... Titre sur titre ce soir, décidément, c'est
1: Tati,
0: la fin de saison.
1: Il a quand même profondément influencé la comédie donc moderne, avec un humour visuel qui a notamment inspiré des artistes comme Rowan Atkinson et son personnage de Mr. Bean. Faut quand même...
0: Voilà, alors, je vous fais un petit synopsis vite fait. Alors que les congés payés permettent à un tiers des Français de partir en vacances, les vacanciers montent dans les autocars et les trains à vapeur bondés, alors que... les plus aisés gagnent le bord de mer en voiture. Lui, Monsieur Hulot, part au volant d'un cycle car.
1: Oh ouais.
0: Samson, mon cher Yves.
1: Ouais.
0: Voilà, encore un truc qu'on soigne à ce mur en vallon, j'imagine.
1: Ouais.
0: Pétaradant, chargé de deux valises et d'une épuisette. Ça pose le personnage.
1: Ouais.
0: Voilà. Monsieur Hulot arrive donc en vacances. Il ne fait rien, mais il le fait avec un talent extraordinaire.
1: Oui, bah ça.
0: Chaque déplacement provoque un accident. Chaque activité tourne à la catastrophe.
1: Mais non.
0: Si. Chaque tentative de sociabilisation produit un chaos discret.
1: Oh,
0: petit joueur celui-là.
1: Oui.
0: Tellement petit joueur. Les vacanciers vivent leur vie. Hulot traverse leur quotidien comme une perturbation météorologique élégante. J'aime cet homme.
1: C'est
0: J'aime
1: beau,
0: cet homme,
1: phrase.
0: On dirait moi.
1: Ouais.
0: Le film observe la société française d'après-guerre, ses rituels, ses habitudes, sans jamais juger, uniquement en regardant avec une précision d'horloger suisse.
1: C'est vrai que ça, c'est tout le tag de Tati à ce niveau-là.
0: Oui, et justement, le son a été particulièrement travaillé comme un instrument comique, et on l'entend.
1: Ouais.
0: Et on l'entend tout à fait. Le personnage du lot deviendra totalement iconique alors qu'on passe à autre chose, mon cher Yves.
1: Mais on va dire ça, c'est pour accompagner le concept
0: on
1: du
0: est,
1: film
0: on est, on
1: de,
0: est tout
1: de
0: à
1: vacances.
0: Fait en été, ma biche.
1: Ouais. Mais on va pas vous en parler parce
0: non.
1: C'est un peu trop.
0: On l'a déjà plus ou moins fait et si on le fait, on le fera complètement sur les 6.
1: On fera peut-être justement une série sur les 6 des gendarmes à Saint-Tropez.
0: Voilà.
1: Mais on s'est dit, allez, on va le mettre un petit peu en fond sonore après Monsieur Hulot de Jacques Tati.
0: Ah oui, parce que Monsieur Hulot, il a pas une très très grande. Il n'y a pas beaucoup de musique.
1: Ouais.
0: C'est très.
1: C'est pour ça que justement, on n'a pas pu en passer beaucoup. Et en même temps, je regarde, on est en train de s'approcher de la fin de l'émission. Donc,
0: et de la fin de saison, mon cher Yves. Est-ce qu'on revient? Mais oui, on revient. Oui.
1: On reviendra.
0: On va reviendre. On va reviendre. De toute façon, on n'a pas tout fini à chaque coup. On n'en finit jamais.
1: Et à ce niveau-là, qu'est-ce qu'on pourrait mettre pour se quitter? On en a d'autres qui...
0: Alors moi j'ai un parasol, un jeu de boules, j'allais dire une paire, mais non.
1: Oui.
0: C'est une triplette, il y en a une qui est pas à moi.
1: Et c'est pas des triplettes de Belleville.
0: Ouf, elle est très bonne aussi, ça, c'est titre sur titre mon cher Yves, ce soir ça va être la folie demain.
1: On pourra pas non plus tout vous passer, mais
0: il y a
1: quand même une troupe de théâtre qui nous a accompagnés plusieurs fois au cinéma.
0: Oui, et j'ai trouvé un petit mix très sympa.
1: Ouais.
0: Un petit mix très sympa. De tous les dialogues les plus sympas, justement, mais du début de cette troupe, quand ils jouaient Les Bronzés, sur une musique de La Soupe aux Choux aussi.
1: C'est
0: DJ Kana qui nous a fait ça, c'est très rigolo, c'est très rythmé, ça envoie du bois.
2: Oh.
0: Et on est parti, mon cher Yves.
1: Ça a commencé tranquillement derrière nous.
0: Ouais.
1: On pourra pas tout diffuser puisque l'heure de fin d'émission sera juste avant. C'est pas grave. On va vous laisser en compagnie des Bronzés.
0: Des vacances.
1: Profitez bien de vos vacances. On se retrouve à la rentrée. Merci Jérôme.
0: Salut Yves. Merci à tous. Merci à nos auditeurs. Merci à Teddy qui est en train de faire des trucs étranges derrière Yves. Mais ça,
1: heureusement qu'il n'y a pas la caméra pour.
0: Non,
1: on n'était pas sur Facebook.
0: Ah, une espèce de regret.
1: Au plaisir de vous retrouver à la rentrée, mais vous réécoutez cette émission ce dimanche à 15h. Et pour ceux qui ont du mal à dormir la nuit, mercredi à 3h.
0: Oui, donc on peut faire les deux.
1: Ouais. Allez. On va essayer de bronzer la nuit. C'est
0: on
1: ça.
0: Se dit à la prochaine.
1: Allez, à bientôt.
0: Allez, salut à tous. Bonnes vacances. Ciao.
2: Ce soir?
3: Non, je peux pas, j'ai un rendez-vous.
2: Avec qui?
3: Avec la patronne de l'hôtel. Ah, je peux pas lui poser à la fin, ça serait dur, elle a tellement insisté. Et puis en plus, je sens que ce soir, je vais conclure.
2: Tu me tends là?
3: Non, pas là, non.

0: fusil, ça s'il avait un fusil.
1: Laissez-moi m'entraper. Allô, les trois amitiés, joyeux Noël.
2: Allô.
1: Oui, joyeux Noël, monsieur.
2: Joyeux Noël, je vous appelle parce que c'est mon dernier Noël.
1: C'est cela, oui.
2: J'ai atteint de leucémie et je vais mourir dans deux mois.
1: C'est cela, oui.
2: Et comme je suis seul ce soir, j'aimerais souhaiter un joyeux Noël à une femme.
1: Eh bien, monsieur, c'est une très belle preuve de courage que vous nous donnez là. Et je vous passe la collaboratrice.
3: Joyeux Noël, enfin, si je puis m'exprimer ainsi.
2: Comment vous appelez-vous?
3: Je m'appelle Thérèse.
2: Oui, je t'encule, Thérèse. Je te prends, je te retourne contre le mur, je te baisse par tous les trous, je te défonce.

0: excuse, monsieur, nous ne faisons pas cela ici. Vous êtes trompé d'établissement. Vous avez toutes nos crêpes sur la carte.
1: Oh, mais qu'est-ce que c'est que ce truc-là? Pas rêvé.
2: Qu'est-ce qui se passe?
1: Oh, vous êtes encore une crêpe au sucre.
2: Vous avez de la pâte. Vous avez du sucre. Alors avec la pâte, vous faites une crêpe, puis vous mettez du sucre dessus.

0: fait de l'anémie. Il ne mange pas.
1: Il fait de l'anémie? Mais bouffez-le, moi, je sais pas ce que je peux vous dire, moi, bouffez-le! Allez hop, mademoiselle, dehors, cousin, hop, du balai qui bouffe leur cochon, vous avez entendu?
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3: Il est 4h.

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2: Je le réponds puisque t'es à côté du téléphone. Réponds. Me réponds, t'es à côté du téléphone. Pourquoi tu réponds pas? T'es ici à côté du téléphone. Qu'est-ce que c'est ça? Allô, oui, allô, allô, allô.
3: Allô, ah, c'est toi. J'avais peur de tomber sur ta femme. J'ai déjà téléphoné deux fois. J'étais obligée de raccrocher.
2: Salut Gérard. Non, non, tu me déranges pas, il faut préparer cette réunion syndicale.
3: Oui, mais pas tout seul. Nicole est à côté.
2: Ah, écoute, c'est tellement ça, mais c'est tellement ça, mais c'est tellement ça, c'est...
3: Mais tu peux vraiment pas parler?
2: Non. Et c'est le problème qui va se poser dans cette réunion politique.
3: Bon, d'accord, écoute, demain après-midi, je peux te voir. Est-ce que tu peux te rendre libre?
2: Attends, là, il y a un problème. On a une question fondamentale, là.
3: Nicole est vraiment tout à côté de toi?
2: Mais c'est exactement ça, exactement.
3: Bon, mais je comprends, je comprends. Dis-moi seulement par oui ou par non si tu es libre demain.
2: Oui, demain. Tout le monde sera à la réunion syndicale. J'y serai, toi, tout le monde. Tu vois?
3: Bon, ben voilà, hein. Ok, c'est clair.
2: Voilà.
3: On se voit demain. À quelle heure?
2: Mais je peux pas dire ça devant l'Assemblée, écoute. Ben,
3: qu'est-ce que tu penses de 14h?
2: Non, on peut obtenir un chiffre plus important de la direction.
3: 14h30.
2: Il faut placer la barre plus haut.
3: Par plus haut.
2: La barre plus haut.
3: Par plus haut, 15h.
2: Voilà, c'est le chiffre exact de nos revendications. Tu comprends? Là, il faut être précis. Hein? Eh ben là, je peux pas le dire.
3: Ah bah oui, évidemment. Écoute, je te propose qu'on se retrouve...
2: Dépêche-toi, Gérard. Gérard, dépêche-toi. Dépêche-toi.
3: Ah, à l'hôtel Beau Séjour. C'est quand même l'hôtel de notre première rencontre.
2: Non, c'est trop... Tu vois? C'est trop...
3: Ah oui, trop près de chez toi.
2: Voilà, voilà.
3: Bon, alors écoute, qu'est-ce que tu dirais de l'hôtel des 4 saisons?
2: Non, il y a un problème. Non, il y a un problème, là. Il y a quand même un problème.
3: Non, t'as raison, il n'y a pas de parquet.
2: Eh, tiens, exactement, exactement.
3: Je vais pas faire la liste des hôtels, il y en a 300.
2: Mais non, je te demande pas ça, Gérard. Écoute-moi, écoute-moi, écoute-moi, Gérard, écoute-moi. Écoute-moi, écoute-moi. Nicole est sortie un moment. Donne-nous rendez-vous demain à 15h45 à l'hôtel des chasseurs en banlieue. 15h45 à l'hôtel des chasseurs, tu es d'accord?
3: Ah non, je peux pas, j'aurai pas ma voiture.
2: Je passerai te prendre. Mais non, je pourrai pas.
3: Mais
2: non.
3: Où tu seras?
2: Dans le centre.
3: Dans le centre.
2: Dans le centre.
3: Dans le centre.
2: Mais pas ce que je dis dans le centre.
3: Mais où? Dans le centre.
2: Dans le centre, dans le centre. Au centre de la discussion.
3: Au centre
2: de la discussion. Oui, au centre de la discussion. Au centre. Le centre.
3: Ah, d'accord, Nicole est revenue.
2: Et voilà, exactement.
3: Mais alors, hein, qu'est-ce qu'on fait? C'est affreux de te sentir comme ça, mort de trouille.
2: Non, non, personne ne peut mettre en doute mon courage politique. Personne, personne.
3: Tu sais, tu as peur de perdre ta tranquillité conjugale.
2: Mais arrête, tu me fais rire.
3: Mais tu dois pas avoir l'air con à faire tout ce qui va dans ta femme avec ce rire idiot en plus. Bon, écoute-moi, je te propose une dernière chose.
2: Hein?
3: Va faire pisser le chien et téléphone-moi d'une cabine.
2: Je peux pas.
3: Pourquoi?
2: C'est déjà fait.
3: Oh, c'est pas vrai, mais tu pouvais pas attendre. Là, t'es vraiment nul.
2: Non, non, mais tout va s'arranger, tout va s'arranger.
3: On laisse tomber.
2: Attention. Alors là, je peux aller jusqu'à la rupture. Il faut se le dire.
3: Eh oui,
2: je peux aller.
3: Très fort, hein.
2: Oui.
3: C'est fou ce que tu me fais peur.
2: Oui.
3: Allez, salut.
2: Et vous ne me reverrez que quand il y aura un programme précis, dans un cadre politique précis. Ok, d'accord. Salut. Oh. Elle est complètement folle.

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2: Hier, qu'est-ce que t'as foutu alors?
3: Eh ben, hier, je suis allé au ciné et j'ai vu Le Prince y fleura.
2: Ah ouais, c'est bien?
4: Ah ben, je l'avais déjà vu deux fois.
2: Hein. Ah, qu'est-ce qu'il dit? Il dit qu'il a vu trois fois Le Prince y fleura.
5: Oh ben, dis donc, t'as eu du bol, moi j'ai raté le mien. Oh. Ben, je l'ai raté, je l'ai pas vu.
4: Comment
5: t'as fait? Ben, je l'ai pas vu, il était caché par un autre. Ben, c'est marqué partout, attention, attrape un cachet un autre, mais on fait pas grave.
4: Et justement, tu devais prendre un autre et puis il était caché par un train.
5: Non, moi je devais prendre un train qui était caché par un autre, mais c'est pareil. Ah, non, mais... Ben oui, parce que si un train peut en cacher un autre peut aussi bien cacher un train. Vous avez pensé à mon casse-croûte?
4: Oui,
5: oui. Ah oui, parce que j'ai pas bouffé encore.
2: Ah mais dis donc, t'aurais pu prendre l'autre.
5: Hein?
2: T'aurais pu prendre l'autre.
5: Ben oui, mais l'autre, il cachait un quai sur lequel j'étais. Puis en plus, il venait pas là, alors je l'ai laissé tomber.
4: Ah oui, puis alors dis donc, suivant que t'es sur un quai ou sur l'autre, ton train, il peut être l'autre qui serait caché par un train, ou sur l'autre quai, ton train qui serait caché par un autre. Ou inversement.
5: Ah bon? Ah non, parce que je comprenais pas. Oh ben on est toujours l'autre pour quelqu'un, hein.
6: Surtout qu'un train peut aussi cacher un quai.
5: Ben en général, il se gêne pas, hein. Il en a rien à foutre, tu comprends, il est pas chez lui, lui, il s'arrête, il repart, bon.
4: Ouais, déjà que le train, c'est pas marrant.
5: Ben oui, puis alors tu comprends, deux trains qui se cachent mutuellement, ça nul. Alors ils en profitent pour te vendre des billets de train qui n'existent pas.
4: Mais alors, dis donc, et si je suis dans un train qui est caché par un qui passe une frontière, je passe en fraude, alors?
5: Oh, tu te démerdes, hein.
6: Oh non, t'es salon, là.
5: Bah oui, mais si tu te fais piquer, ils te font payer tout le train, c'est pas bien.
2: Oh, mais dis donc, c'est pas de leur faute si un train peut en cacher un autre.
5: Bah... C'est pas de leur faute, c'est pas de la nôtre non plus, merde! Attends, il peut en cacher un autre, mais pas payé, merde! Alors, on va le faire, on va le faire, là! Aujourd'hui, il y a quelqu'un qui sera important pour la demain, quelqu'un qui sera rendu au final, pour la semaine qui sera rendu. Par l'autoroute de Chartres.
4: Alors, ils t'ont remboursé ton billet, alors?
5: Pardon? Ils m'ont dit, mais monsieur, estimez-vous heureux que ça vous soit arrivé avant le départ?
6: Pas chier.
5: Ouais. Un copain? Ça y est arrivé pendant que le train roulait.
4: Ah ouais?
5: Son train était caché par un autre pendant qu'il roulait. Deux même.
4: Ah oui?
5: Un qui le doublait, un qui le croisait. C'était caché deux fois son train. Et complètement disparu. Hein. Ils l'ont pas retrouvé d'ailleurs. T'es obligé de finir à pied. Parce que les valises sur la gueule et tout. Hein. Le mec qui était aux chiottes, il gueulait. Hein. Extraordinaire.
4: Ouais.
5: C'est qu'arrivé à l'Anse-Saunier, ouais. On leur a mis une amende parce qu'ils avaient 4 heures de retard.
4: Oh. Alors, après ton copain, alors.
6: Il a fait alors
4: ton copain a gueulé parce que...
5: Ouais. Ah bah oui, il a gueulé,
4: après.
5: Ouais.
4: Ah ouais. Ouais. Après, après,
5: il a gueulé un peu, puis il s'est rentré chez lui, tu veux qu'il foute.
6: Ah,
5: mais tu es
6: sur place à
5: l'Anse-Saunier. Il a pas gueulé toute la nuit, même.
4: Là,
5: mais il y a un moment, il ferme. Non, je ne veux pas gueuler.
6: Ah ouais.
2: Ah bon, il habitait là, alors
5: ouais. Ah bah j'en sais rien, peut-être qu'il est en vacances, tu veux.
4: Ah bah oui.
2: Ah bah non, tu dis.
4: Bah non,
2: il habitait pas là.
5: Ben
2: bah,
5: les mecs, eh oh là, je sais aussi bien que vous le connaissez, le mec, merde. Mais vous n'avez qu'à aller voir, alors vous ne connaissez pas.
6: On va y aller,
5: alors.
4: Bah oui, franchement,
2: rien. Il est barrant, lui.
5: Pas, mais ils veulent pas y aller, mais.
2: Bon, bah, c'est ça, on écrira. Vas-y.
6: Ouais, ouais.

bruit régulier de train, de nuit, les changements de rythme dus aux différentes phases du programme de lavage sont comme des passages de tunnels ou de viaducs, et parfois un aiguillage provoque un claquement qui se répercute à chaque bogie et trouble pendant un instant la paisible respiration de cette jeune fille qui ressent

En fait, Barberine est un être tout à fait imaginaire. Et toute ressemblance avec des personnages existants serait absolument fortuite et miraculeuse. C'est pourquoi je n'ai pas de scrupules à la raconter comme elle est. Elle m'a d'ailleurs autorisé à le faire et ne m'a rien caché de ses vices et de ses fantasmes et de ses aventures et de ses expériences. Mais je n'ai jamais pu pénétrer dans son jardin secret et parfumé de tubéreuses.

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4: Le premier jour, Dieu créa la lumière. Le deuxième jour, il créa la terre, l'eau et le ciel. Puis le troisième jour, les plantes et la vie. Le quatrième jour, il mit tout ça en place pour créer l'espace. Le cinquième jour, il ajouta les animaux. Et le sixième jour, l'homme. Et enfin, le septième jour, il créa ce qui sera son chef-d'œuvre, en utilisant les meilleurs matériaux. Peut-être pas dans les meilleures proportions, mais il créa...

0: Ça fait du bien, hein? Voilà, c'était mon petit cadeau. Voilà. Je trouve que tous les jours, on devrait s'autoriser une petite pause comme ça où pendant 5 minutes, t'assumes d'être un gros beauf. Tu vois? Juste 5 minutes, tu vois, où t'es là, tu te grattes les couilles, tu vois? Tu regardes un match de foot, enfin voilà, un gros beauf. Alors je sais, il y en a sûrement dans la salle pour qui ça n'a rien changé. Il y en a sûrement parmi vous qui sont beaufs au quotidien. Hein? Non, voilà, donc on va faire comme font tout le monde pour se chauffer, le fameux ça va! Ça, c'est un truc dont je suis pas fan. Non, parce que je trouve qu'il n'y a pas d'originalité. On pose toujours la même question et vous répondez toujours la même chose. Voilà. Alors peut-être que l'originalité pourrait venir de vous. Peut-être qu'au lieu de faire tous ensemble, tu vois, si vous faisiez un beau ta gueule, par exemple. On essaye? Ça va? Vous avez vu comme vous mettez beaucoup plus d'entrain dans un ta gueule, hein? Là, vous le vivez, tu vois. Il y en a qui doivent voir leur belle-mère, ou je sais pas. Donc dès que je vous dirai, ça va? Okay. Vous êtes content d'être là? Non, on va le faire que sur ça va. On va pas le faire sur toutes les questions. Hein. Donc je vais me prendre 600 ta gueule, ça va être un peu violent. Donc vous êtes content d'être là?
1: Mais du coup, on sait plus quoi répondre. Hein.
0: Voilà, ce soir, vous êtes au paradis. Vous êtes content d'être au paradis? Ouais. En même temps, ça veut dire que vous êtes mort. Ouais. Vous êtes mort nombreux, ça me touche. Voilà. Vous êtes mort jeune, globalement. Il y en a qui s'attendaient un peu plus. Hein. Non, je dis, il y en a qui s'y attendaient un peu plus. Elle me voit pas de toute façon. Vous êtes tous morts ensemble? Ouais. C'est quoi, c'est un accident de bus? Une épidémie? Ebola peut-être, c'est ça? Non, il y a que deux noirs, donc non. Voilà, alors ça c'est ce qui me permet de prendre la température. Hein. De voir jusqu'où on aura le droit d'aller. Ouais. Mais rassurez-vous, c'est de l'humour. Hein. Donc bienvenue au paradis, c'est moi qui vais vous expliquer un petit peu comment ça fonctionne le paradis, avant de vous distribuer les clés de vos bungalows.
2: Ouais.
0: Ça fait rêver. Alors vous allez voir, il y a des activités au paradis, pensez à vous inscrire pour les activités. Je vous dis, vous verrez, il y a un bungalow inscription là-bas, vous y allez, vous inscrivez, il y a toutes sortes d'activités. Il y a quoi par exemple, je sais pas s'il y en a qui aiment l'apnée. C'est cool l'apnée. Il doit t'empêcher de respirer. C'est tout. Si tu perds, tu meurs. Maintenant que vous êtes mort, profitez-en, vous pouvez battre des records en apnée. Hein. Donc allez-y. Si vous voulez faire de l'apnée, vous allez là-bas, vous demandez Grégory, c'est lui qui gère les cours d'apnée. Alors, oui. Alors le petit Grégory, évidemment, voilà. Hein. Ne confondez pas, le grand, c'est les cours de chant. Si, le grand, celui qui pose des questions cons. Pourquoi je vis? Pourquoi je meurs? La mucoviscidose, évidemment. Donc voilà, pensez... Ah. Que vous dire de plus? Oui, on organise un petit barbecue ce soir aussi, histoire que vous fassiez tous connaissance. Donc pareil, pour le barbecue, pensez à vous inscrire. Hein. Vous allez là-bas, vous demandez Jeanne, c'est elle qui gère le barbecue. Jeanne d'Arc, évidemment. Ouais. Qui de mieux placé pour gérer le barbecue? D'ailleurs, petite parenthèse, les mecs, n'essayez pas avec Jeanne d'Arc. Voilà, je vous le dis, hein, je sais que c'est un petit peu un fantasme. Hein. On a envie de lui mettre une bûche à la pucelle, mais c'est pas la peine. On a tous essayé. Même si c'est vrai qu'à une époque, elle était chaude. C'est de l'humour d'ange, nous ça nous fait marrer. Voilà, donc pensez à vous inscrire là-bas. Que vous dire de plus? Oui, gros avantage évidemment au paradis, vous allez retrouver toutes les vedettes que vous avez perdues en bas. Voilà, ça c'est plutôt cool, surtout pour madame. Il en restait plus beaucoup. Non, par contre, malheureusement, il y en a un qu'on n'a pas encore reçu, c'est Christophe Maé. Je comprends votre tristesse. On prie tous les jours. Pour l'instant, il continue à faire chier les vivants, mais voilà, il ne devrait pas tarder. Non, je me permets d'en parler comme ça de Christophe Maé parce que c'est moi qui l'ai fait. Enfin, c'est le Seigneur et moi qui l'avons fait. Bon, on était bourrés. Mais bien. Et on s'est dit, tiens, ça fait quoi si on mélange un homme et une poule? On a mixé ça. Et ça a fait Christophe Maé. Bah, ça sent qu'il y a de la poule dedans quand même. Oh, puis l'empon des albums, le con. Hein. Non mais même nous on l'assume plus quoi, on a tous fait des erreurs mais là on comprend plus rien quand il chante, on est d'accord? Trop de on comprend rien. Il a quand même fait une chanson sur le ménage, ça n'a choqué personne. Vous voyez pas laquelle c'est? Ça faisait quoi? Ça faisait je veux faire le ménage mais j'ai pas m'emballé. Ferme ta gueule, clairement, si c'est pour dire ça, ferme-la quoi. Non voilà, ça fait partie des mélanges qu'on fait bourré. Des fois, la dernière fois on a mélangé un homme et un pare-brise. Bim, Ribéry. Ouais, quand on est bourré, on peut... Mais rassurez-vous, hein, rassurez-vous, il n'y a pas que... Rassurez-vous, il n'y a pas eux, mais voilà, il y a toutes les autres vedettes, évidemment, il n'y a pas Christophe, mais il y a tous les morts, il y a qui... y a pas... Bah tiens, bam, Michael Jackson. Comment tu vas, mon Michael? Ça va? Wouhou! Ah, pour les plus jeunes, Tupac! Yeah, naga! Wouhou! Ah, mais tiens, il est pour vous, celui-là. Regardez, le général de Gaulle. Mon général... Wow! Comment ça va? Non, je sais pas qui c'est lui. connais pas tout le monde non plus. Que vous dire de plus? Oui, pensez aussi à retirer vos cartes de cantine. Voilà. Pour les cartes de cantine, c'est pareil, vous allez au bungalow inscription. Là, vous dites votre nom, d'accord? Ils vont vous donner une petite carte. Cette carte, elle est nominative, d'accord? Il y a vos photos dessus. Donc, Freddie Mercury, mesdames et messieurs.
2: Sacré Freddy. Tout loin pour enculer les copains, c'est Freddy.
0: Oui, non, c'est que quand je parle de cantine, Freddy, il débarque, parce que c'est lui qui gère la cantine. Voilà, cool. Donc s'il veut manger un truc, vous allez voir, vous dites, Freddy, I want to steak frites. Bim. De l'humour d'ange. On va bien se marrer. Bon, bah écoutez, je crois qu'on a fait le tour. Et ben maintenant, l'heure est venue pour moi de vous présenter le patron. Le seigneur. Tout le monde s'en branle, d'accord? Pas de... Vous allez enfin pouvoir vérifier si vous avez pris pour le bon. C'était quand même plusieurs avant leur bouquin. Certains d'entre vous vont pouvoir vérifier si ça valait le coup de se priver de bacon pendant toute une vie. Parce que c'est quand même super bon. Il va arriver. Il fait le con, je le connais, mais... Seigneur! C'est les nouveaux arrivants. Ouais, ils ont l'air cool. Dites-moi, je vais leur donner les clés des bungalows. Nous, j'aimerais juste qu'on débriefe de 2-3 trucs avant. Parce que je suis allé voir sur Terre un petit peu ce qu'on a fait. Alors, c'est pas mal, mais il y a quand même 2-3 trucs. Ouais. Bah, déjà, en ce qui concerne les Chinois, on en a trop mis. Avant, on devait être bourré, mais là, ça commence à se voir. Non, puis surtout, ça se voit qu'on avait qu'un seul moule. Ah non, c'est pas grave en soi. Non, voilà. C'est un bilan, quoi. Je vous dis juste, voilà. Il est encore là, lui ? Ben non, c'est chiant. Pardon, 2 secondes. Ouais. Allô ? Oui. Bonjour, monsieur. On vous l'a déjà dit, il faut pas rester là. Parce que là, vous êtes au milieu. Donc c'est soit vous descendez avec les vivants, soit vous montez avec les morts. Va falloir prendre une décision, monsieur Schumacher, vraiment. Ça commence à être long, là. Hein. Je parle pas allemand, monsieur Schumacher. On n'a pas un traducteur, sans déconner. Il est où, le petit, avec la moustache, là ? Ah oui, non, il est dans l'autre pièce. Non, lui, il est à côté. D'ailleurs, il a ouvert une petite pizzeria, je vous la conseille. Lui, tu le mets devant un four, il est content, hein. Et le petit continue à me parler en allemand, je comprends pas. En tout cas, faut prendre une décision. Il était plus rapide avant, lui. Eh ben, écoutez, Seigneur, je crois qu'on a fait le tour. Maintenant, je vais pouvoir leur donner les clés des bungalows. Non, je voulais juste savoir, est-ce que vous avez eu le temps de trouver une solution en ce qui concerne les guerres, la famine, la pauvreté, tout ça? Non? Ok, on s'en branle. Bon, on continue à faire des mélanges bizarres, alors. D'ailleurs, parlant de mélange bizarre, Seigneur, je pensais à faire un Saint-Boule. J'imaginais mélanger un Saint-Bernard avec un Pitbull. Voilà. Ce qui fait que ça donnerait un chien qui t'arrache le bras, mais qui va chercher les secours.

0: Bonjour à tous, nous fêtons Hervé en ce 17 juin. Alors, les planètes seront-elles de votre côté aujourd'hui?
1: Bélier, une question d'ordre matériel vous empêchera de donner libre cours à vos envies.
0: Taureau, vous aurez intérêt à faire preuve de retenue et de diplomatie.
1: Gémeaux, votre bon sens devrait vous assurer un beau succès professionnel.
0: Cancer, le soutien de Mercure favorisera votre étonnante finesse d'esprit.
1: Lion, vos pensées sont structurées, alors ne vous laissez pas aller à des rêveries fantaisistes.
0: Vierge, vous êtes sous la bénédiction des astres. Vous recevrez de bons influx tout au long de la journée.
1: Balance, quoi qu'il arrive, vous ne sacrifierez jamais votre intégrité au nom de l'ambition. C'est très bien.
0: Scorpion, une petite séance de gym vous permettrait de rester en bonne forme physique et d'avoir un moral d'acier.
1: Les Sagittaires, vous êtes persuadés que votre détermination et votre ténacité vous mèneront à la réussite.
0: Capricorne, des choix, des décisions sont à prendre. C'est le bon moment pour sauter sur les opportunités.
1: Verseau, vous ferez preuve d'une exceptionnelle maturité dans votre comportement, ce qui vous permettra de tirer profit de tout ce que vous entreprendrez aujourd'hui.
0: Enfin, Poisson, quelques difficultés sont à prévoir en cette journée qui sera, eh oui, semée d'imprévus. Comme ça, vous devrez faire face. À demain pour un nouvel horoscope. Nous fêterons Léonce.
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4: Il est 6 heures.

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1: La vie de l'homme dépend de sa volonté. Sans volonté, elle serait abandonnée au hasard. Confucius.
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2: Ça va?
3: Oui.
2: Moi aussi. D'ailleurs, je voudrais faire une petite parenthèse dans le spectacle là, pour vous dire, oh, comme je vous disais, je me suis un petit peu baladé, vous savez, en province, à Paris, un peu partout. J'ai enchaîné les représentations, mais je dois vraiment dire que de tous les publics que j'ai rencontrés, et je n'ai pas le temps de terminer, hein, vous l'avez senti de vous-même, il s'est vraiment passé un truc entre nous et je vous en remercie. Vous êtes vraiment super. Vous êtes trop sympa et c'est pour ça, vous êtes tellement sympa, j'ai un petit peu envie de me livrer ce soir. Alors bon, c'est pas grand chose, mais bon, j'ai une petite pudeur par rapport à ça. Voilà, je vous le dis. En fait, voilà, je me suis mis dernièrement à écrire des petites nouvelles. Alors évidemment, c'est pas mon truc, hein. D'habitude, j'écris des sketchs, mais bon, je sais pas, je me suis lancé. Et puis vous savez, là, ça fait 2 mois que j'en amène une avec moi tous les soirs. Et je me dis, un soir, je vais tomber sur le public qui tue. Et je vais la faire. Et je trouve que ce soir, vous tuez. Et c'est pour ça, je l'ai là. Si vous voulez, bah, je vous la lis, puis vous me dites ce que vous en pensez. Oui. Il y en a 4 qui ont dit oui, je vais la faire. Hein. De toute façon, bon, pour ceux qui ne voulaient pas, bon, bah, c'est pas grave, parce que de toute façon, c'est très court. Hein, voilà, à peu près. Alors, vraiment, je vous demande de l'indulgence, hein, parce que je débute là-dedans. Hein. Je vous sens super. Bon, alors, j'y vais. Il est très exactement 19h30. Ou 22h environ. Mais peu importe, lorsque prestamment, un peu n'importe comment, je pousse avec emportement la porte de l'appartement appartenant à ma partenaire. Vous avez bien aimé, je mets un pouce en l'air, pouce en l'air. Tout de suite, je l'aperçois s'affairant dans la cuisine. Impeccable Nadège. Elle est superbe, arborant sa belle chevelure, laquée par une grande marque parce qu'elle le vaut bien. Et préparant la popote, parce qu'il le faut bien. Pouce en l'air. Qu'elle est belle, même de dos, me dis-je. Ouais, ça c'est un peu con ça. Ouh, hola, hello, la Elge du hall, c'est moi. Pour toute réponse, elle me jette un regard très noir de ses yeux pourtant très verts. Bah ouais, mais il reste que 2 phrases pour l'instant alors. Aïe, ça n'a pas l'air d'aller, son jeu. Ça n'a pas l'air d'aller, hasard, je m'approchant et posant une main sur sa chatte. Virgule, choupette installée près d'elle. Bon, vous avez bien aimé, je mets quand même un pouce en l'air sur la chatte. Allez. Va t'asseoir, c'est prêt, dit-elle sèchement. Oh, j'obtempère sans discuter, mais mettant les pieds sous la table et les mains au-dessus, l'inverse étant moins pratique, je détecte une odeur tristement familière. Que songe? Cumge? Ah non, pas encore une soupe d'asperges, j'asperge. Pouce en l'air. Si, c'en est. C'est insensé, c'est incessant. C'est agaçant. En plus, elle sert ça sans sel, sans épices et sans sauce. Ton assiette, ordonne-t-elle. Pas trop, ose-je en présentant mon auge. Ignorant ma requête, elle l'a remplie à ras-bord. Et donc, me la rend pleine. Mais tu m'en as mis plein, me plains-je. Et je n'ai pas très faim, finge. Ça tombe bien, y'a que ça, lâche-t-elle. Allez, mange. Oui, oui, je mange, mange. Médine, Nadège, mon ange, de temps en temps, change. Comment ça, grince-t-elle? Je sais pas, y a pas du madrange. Oui, là, je marque honte, hein. Non, parce que c'est ce que je ressens actuellement, je vais pas vous mentir, hein. Honte. C'est une cuisine très variée, affirme-t-elle. Ah oui, ça c'est varié, rétorque. Tu fais soit de la soupe, soit des légumes, soit de la soupe de légumes. Si t'es pas content, tu peux toujours le faire toi-même, crache-t-elle. Sans blague, tu veux pas 100 balles, s'emballe-t-elle. Tu veux pas 100 balles et un nut. Pourquoi, y a des nuts, demande-je plein de... Qu'est-ce qu'il y a au-dessus de la honte? Ah oui, désir de mourir immédiatement, voilà. Nadège se penche vers moi furieuse, ce qui la rend encore plus désirable. Quelle est belle, même de face, me dis-je. J'aime bien, je mets un pouce en l'air. Écoute bébé, et si ce soir on se faisait un bon resto, suggère-je, hein? C'est moi qui t'invite, me la pète. Allez, mets ta plus belle robe, on va chez Flinch. Pour qui me prends-tu, ce pique-t-elle? Oh, mais pour personne, ironise-je. Quand je te prends, je le fais pour moi. Espèce de con, dit-elle. Oh, mais qu'as-tu aujourd'hui, bredouille-je? Tu as ton cycle ou quoi? Lâche-moi, fait-elle. Mais je ne comprends pas, bébé, pleurniche-je. Je rentre heureux de te retrouver et toi tu n'as de cesse de me gourmander. Oh, pauvre fiou, ricane-t-elle. Ça joue les machos et c'est toujours là à geindre. Pardon, réagis-je, vexé à mort. Comment, insiste-je? Pardon, fulminge. Moi, je geins. Ginge. Nadège, ginge. Ai-je déjà geint? Par exemple, là, j'ai faim, je suis à jeun. Ginge. Choupette, la chatte, juchée sur la cheminée, choquée et farouchée par nos chamailleries, tente une échappée. Mais malchanceuse, chavire, chancelle, puis choix, entraînant dans sa chute un sachet de chips acheté chez Shopee. Chapeau, dis-je. Chips, dit la chatte. Oui, la chatte est british. Toujours vexé, je décide d'attaquer. Dis-moi, tous ces légumes, ces agrumes, c'est pour que disparaisse ta graisse de grosse graisse, la graisse, je... Fier de moi, je me moque. Ah, me bidonne-je. Imbécile, siffle-t-elle. Friponne, réponds-je. Bougre, drôlesse, coquin. Salope. Ne puis-je réprimer? 5 secondes avant le grabuge, évalue-je. En effet, la belle a plus d'un tour dans son sac à main. Elle s'empare d'ailleurs de celui-ci et me le projette en pleine poitrine. Puis la bougresse se jette sur moi et, emportée par son courroux, me roue de coups. Pif, paf, pouf, je m'écroule le pif dans le pouf et la pouf, pouf. Bouh, chialge. Arg, chouinge. Qu'elle est belle même d'en dessous, me dis-je. Alors, qui commande ici, demande-t-elle. File et mange ta soupe. Me tais-je.
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5: Bonjour à tous et on commence en football avec des débuts réussis pour les Bleus. L'équipe de France a dominé hier soir le Sénégal 3-1 pour son entrée dans la Coupe du Monde. Après une première période compliquée, les Français ont dominé pendant la seconde avec un doublé d'Mbappé et un autre but de Bradley Barcola. Dans le reste de l'actualité, nouvelle vague de chaleur en France. Elle débute aujourd'hui avec un pic prévu dimanche. La barre des 40 degrés pourrait être dépassée dans plusieurs régions selon Météo France. Et face aux coups de chaud à venir, le ministre de l'Éducation nationale, Édouard Geffray, annonce que les épreuves orales du bac prévues la semaine prochaine pourraient être reportées. On rappelle que les épreuves écrites, elles, ont été organisées le matin. Certaines villes ont également déjà pris des mesures. À Paris notamment, la baignade dans le canal Saint-Martin est possible dès aujourd'hui. Autre conséquence, la SNCF a déjà annulé pour demain 27 trains. 3 lignes jugées fragiles sont concernées, Paris-Toulouse, Paris-Clermont et Bordeaux-Marseille. Le G7 fait front commun pour l'Ukraine en présence de Volodymyr Zelensky. Les dirigeants des 7 puissances ont affirmé hier depuis Évian leur volonté d'intensifier la pression sur la Russie pour mettre fin à la guerre. Le président américain Donald Trump s'est notamment dit prêt à rétablir les sanctions contre le pétrole russe. La Russie qui est mise en cause dans un incident dans la Manche. Un navire de guerre russe a tiré des coups de semonce en direction d'un yacht britannique. Le ministère russe de la Défense affirme que le bateau s'approchait dangereusement du bâtiment militaire. Personne n'a été blessé. Retour en France et le Sénat adopte le projet de loi sur le 1er mai. Le texte prévoit d'autoriser les boulangers et fleuristes artisanaux à faire travailler leurs salariés ce jour-là. On rappelle que le 1er mai est pour l'instant obligatoirement chômé et payé. Le texte est désormais transmis à l'Assemblée nationale où son examen ne débutera pas avant septembre. Et puis la Vasque Olympique de retour à Paris cet été. EDF concepteur de la Vasque l'a annoncé hier. Elle sera en libre accès et sans réservation au Jardin des Tuileries du 21 juin au 14 septembre. Excellent début de journée à tous.

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1: Nous sommes le 17 juin aujourd'hui et direction la Belgique pour parler d'un très grand cycliste, même peut-être le plus grand de tous.
2: L'ogre, le cannibal, des surnoms féroces pour un homme qui le fut tout autant sur la selle de son vélo durant une quinzaine d'années. C'est aujourd'hui l'anniversaire d'Eddy Merckx. L'incroyable Belge est né le 17 juin 1945. Impossible pour nous de détailler le palmarès du fameux coureur du royaume, lui, l'empereur de la petite reine. Triple champion du monde, 5 fois vainqueur du Tour de France, 5 tours d'Italie, le Tour d'Espagne, recordman de victoires d'étape sur la Grande Boucle, toutes les prestigieuses courses et classiques sont dans son escarcelle, et cela entre 1966 et la fin des années 70. Mais cette domination ne s'est pas faite sans grands combats, rival des Gimondi, Poulidor, Zoetemelk, De Vlaminck ou encore Luis Ocaña. Sa capacité à dompter tous les circuits, tous les reliefs, même à l'aise sur la piste, Eddy fut insatiable à tous les points de vue, dégoûtant plus d'un de ses adversaires. Et des records, en voulez-vous ? En voilà, record du plus grand nombre de jours en jaune dans le Tour de France, le plus grand nombre de victoires sur une saison et même sur une carrière, plus de 525 levées de bras victorieuses. Ça, c'est juste un échantillon des références du cannibale. Mais pour tout avouer, une chronique de 3 minutes ne résumerait jamais assez ce qu'a pu apporter le grand succès d'Eddy Merckx au cyclisme.
1: Allez, on se donne rendez-vous demain pour d'autres histoires d'un jour avec Mémoire Sport.

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1: Et on commence avec l'agence Adecco Intérim Le Mans qui est actuellement à la recherche de trois préparateurs ou préparatrices de commandes pour travailler dans une entreprise à environnement surgelé à moins 25 degrés du côté de Halonne. C'est pour commencer la mission le plus rapidement possible. Vous préparez les commandes à l'aide d'une commande vocale. Vous manipulerez les palettes grâce à un gerbeur et un transpalette. Vous devez posséder vos cassettes 1A ou 1B obligatoirement. Vous assurez le filmage de votre palette, le contrôle qualité et la mise à quai des commandes. Vous devrez respecter les règles de sécurité, d'hygiène et surtout la chaîne du froid. Vous travaillerez du lundi au vendredi de 13h à 20h ou de 5h à 13h, ainsi que un samedi sur deux de 7h à 14h. Une première expérience réussie en entrepôt logistique est demandée. Si vous êtes intéressé, contactez Karine Morera de l'agence Adecco Intérim Le Mans, numéro de l'offre France Travail 209 VPXN. La mairie de Vibray recherche un animateur ou une animatrice du service enfant-jeunesse dans le cadre d'un contrat à durée indéterminée de 35 heures hebdomadaires. Vous vous occuperez du service enfance des 3-11 ans en périscolaire le matin et le soir. Vous les encadrerez au moment de la pause méridienne ainsi que le mercredi et pendant les vacances scolaires. Vous vous occuperez également du service jeunesse des 11-17 ans. Vous concevrez des activités adaptées au public ado. Vous les accueillerez également, animerez le local pendant les vacances scolaires et les sorties mensuelles. Vous avez idéalement une expérience significative auprès des différents publics et vous devez être obligatoirement titulaire du BAFA ou équivalent. C'est pour un poste à pourvoir à partir du 1er septembre prochain. Si vous êtes intéressé, vous contactez directement la mairie de Vibray, numéro de l'offre France Travail 209 VMHW. L'entreprise Renault Restauration, entreprise spécialisée dans la restauration collective, est actuellement à la recherche d'un ou une employée de restauration dans le cadre d'un recrutement pour un contrat à durée indéterminée, 24 heures hebdomadaires à pourvoir sur rue Audin. Vous travaillerez du lundi au vendredi, de 10h45 à 13h30 et de 18h à 20h au sein d'un foyer d'hébergement accueillant des personnes en situation de handicap. Vous préparerez une trentaine de repas le midi et une vingtaine le soir. Vous serez également en charge de réceptionner et de contrôler les repas livrés par la cuisine centrale de Renault Restauration. Vous réchaufferez les plats et dresserez les entrées. Vous assurerez le service des plats chauds, effectuerez le rangement, la plonge et le nettoyage du matériel et des locaux. Le CAP APR est exigé. Une expérience de 1 an dans le même domaine est demandée. Si vous êtes intéressé, vous contactez Guylaine Bruno de l'entreprise Renault Restauration à rue Audin. Numéro de l'offre France Travail 209 VKSP. L'agence Synergie Intérim Le Mans recherche un agent de conditionnement homme ou femme pour une mission de 1 mois, 35 heures hebdomadaires à pourvoir sur la commune de Spey. Vos missions seront le conditionnement des colis, la mise en colis, l'étiquetage, la préparation des commandes. Vous ferez divers travaux de manutention. Vous contrôlerez la qualité de vos produits. Vous travaillerez du lundi au vendredi en horaire normal. Une expérience de 5 ans sur un poste similaire est demandée. Si cette offre vous intéresse, contactez directement l'agence Synergie Intérim Le Mans, numéro de l'offre France Travail 209 VBMR. Et enfin, l'agence Adecco de Montval-sur-Loire recherche un ou une aide de cuisine pour travailler au sein d'un restaurant d'entreprise du côté de La Châtre-sur-le-Loire pour une mission de 1 semaine renouvelable. Vous effectuerez la plonge, le nettoyage de la cuisine, mais également la préparation des entrées et des desserts. Vous travaillerez de 9h à 15h. Si cette offre vous intéresse, contactez Linda Millet de l'agence Adecco Intérim de Montval-sur-Loire. Numéro de l'offre France Travail 209 TVCR.
2: Si l'une de ces offres vous intéresse, contactez France Travail sur son site internet francetravail.fr.
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4: Et justement, alors, l'autre jour avec une amie, on a relu des textes de Prévert, c'était très agréable. Vraiment, on a passé tout un après-midi, Je n'ai jamais su celui-là, donc je ne sais pas pourquoi je le saurais ce soir. Hein. Vous n'avez pas un dictionnaire sur vous, monsieur? Alors, après-midi, on regarde à Après, oui, cet après-midi, un rocher est trop loin. Après-midi, voilà, masculin, un après-midi. Après-midi, partie du jour, depuis midi jusqu'au soir, donc ça c'est bon, hein, bien sûr. Après-midi, après-demain, le second jour, après celui où l'on est. Et oui, donc là, par exemple, on est vendredi, vendredi, samedi, dimanche. Après-demain, c'est dimanche. Ça marche, mais... Un après-midi, je ne m'en rappelle jamais. Un après-midi, par contre, une artère, allez. Comme quoi, il n'y a pas de règle, ça dépend des mots. Bah oui. Oh, c'est bien les dictionnaires, parce qu'il y a plein de mots, il y en a quelques-uns qui sont très jolis. C'est vrai, il faut bien le dire. Je suis pas à regarder. Aquarium, récipient dans lequel on entretient des plantes et des poissons. Marqué, on se dit bien qu'on peut y mettre des patates et des clés de douze. Enfin... Franchement, il y en a qui sont fastoches, je pourrais les virer, moi, j'ai le moment. Je sais pas. Oh, c'est joli. Aspirine. Épouse d'un aspirant de marine. Généralement très élégante, elle donne à la mode un caractère particulier, un cachet d'aspirine. C'est pas vrai du tout, hein. Du tout, mais c'est joli, alors bon. On a le droit d'en inventer, si on veut, hein, oui. Je sais pas, on regarde Blastomycète, eh ben, il est bien gâté, celui-là. Boulangiste. Quand je dis boulanger, comment on dit de vous? Boulangiste. Partisan du boulangisme. Eh ben, j'aime autant, voilà. Ah oui, non, parce que ça va tout me bousculer, cette histoire. Alors après, on serait allé chez le bouchiste? Chez le charcutiste? Et alors, du coup, hop, chez le droguier. Chez le fleurier, alors bien sûr, attention, il arrive, le voilà, chez le dentier, et là. Moi, j'ai pris mes habitudes, hein, je continue d'aller chez mon boulanger, mais qu'à se mettre d'accord avant, hein. Caillasse, tiens, est-ce qu'il y a connasse? Alors, connasse, il n'y a pas connasse, mais il y a conjonctivite, et bon, enfin, avec, hein. Dégravoyer, ah, dégradé, déchaussé en parlant d'une eau courante. Là, je comprends ni le mot, ni la définition. Impec. Oh, c'est bien. Il y a tout ce que Holocauste, ils l'ont mis, c'est important. Ils prennent parti, c'est bien ce qu'il y a juif, tiens, regardez. Juif, judo, c'est avant. Joyer, on approche. Juif, personne appartenant au peuple juif. Ah, ils sont bien foulés sur ce coup-là. Hein. Franchement, je trouve que... Bon, lésiné. Tiens, on en parlait il y a deux secondes. Hein, y en a qui se sont pas gênés. Agir avec une économie de moyens excessive. Excessive me paraît le mot juste. Bon. Alors, oh, y a plein de mots que je reconnais, je vous les dis pas tous parce que ça ferait un petit peu prétentieux. Mais plein, les mots, je sais pas, là... Rideau, évidemment que ça je connais, hein. Je sais pas. Voilà, table. Ça c'est le mot qui met tout le monde d'accord. C'est vrai, tout le monde sait ce que c'est. Tout le monde sait ce que... Oh bah si. Oh bah si, une table. Et si. Une table. Ouais. Bah, c'est évident pour moi, du coup j'ai l'impression que ça l'est pour les autres. Je suis pas très adroit d'insister. Je pense que ça vous reviendra quand vous en verrez une. Quand même. Je m'inquiète pas tellement d'ailleurs. Bien, allez, un petit dernier. Je sais pas. Vanner. Ça voilà, un mot courant. Hein, on le dit, ça vanner. Vanner. Secouer le grain au moyen d'un vent pour le nettoyer. Dorénavant, je fais attention, je dirais. Ça, je secoue le grain au moyen d'un vent. Voilà. tutoyer. Oh, oh, oh. Merci beaucoup. Alors, on va le remettre sur son étagère, c'est pas plus mal. Je me rends compte d'une chose quand même, c'est que les dictionnaires, merci. Dans les dictionnaires, les aides, il y en a toujours quatre qui se courent. Bref, Léa, c'est pas pour dire du mal, mais enfin, il y en a un bon paquet, presque trop d'ailleurs. Moi, je pense que ce qui s'est passé, c'est que plus ils ont avancé dans le bouquin, moins ils ont eu d'idées. Ouais.
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5: Bonjour et bienvenue dans votre matinale du mercredi matin. Je suis avec vous jusqu'à 9h avec de la musique, des chroniques proposées par les animateurs d'Ornithorynque. De l'info, de l'actu et un peu de sourire, j'espère. De la bonne humeur, vous allez peut-être en trouver dans l'horoscope d'aujourd'hui. Rendez-vous avec le Zodiac présenté par Nathalie et Lionel. Restez à l'écoute, c'est juste après ce générique.
6: Bonjour à tous, nous fêtons Hervé en ce 17 juin. Alors, les planètes seront-elles de votre côté aujourd'hui ?
7: Bélier, une question d'ordre matériel vous empêchera de donner libre cours à vos envies.
6: Taureau, vous aurez intérêt à faire preuve de retenue et de diplomatie.
7: Gémeaux, votre bon sens devrait vous assurer un beau succès professionnel.
6: Cancer, le soutien de Mercure favorisera votre étonnante finesse d'esprit.
7: Lion, vos pensées sont structurées, alors ne vous laissez pas aller à des rêveries fantaisistes.
6: Vierge, vous êtes sous la bénédiction des astres. Vous recevrez de bons influx tout au long de la journée.
7: Balance, quoi qu'il arrive, vous ne sacrifierez jamais votre intégrité au nom de l'ambition. C'est très bien.
6: Scorpion, une petite séance de gym vous permettrait de rester en bonne forme physique et d'avoir un moral d'acier.
7: Les Sagittaires, vous êtes persuadés que votre détermination et votre ténacité vous mèneront à la réussite.
6: Capricorne, des choix, des décisions sont à prendre. C'est le bon moment pour sauter sur les opportunités.
7: Verseau, vous ferez preuve d'une exceptionnelle maturité dans votre comportement, ce qui vous permettra de tirer profit de tout ce que vous entreprendrez aujourd'hui.
6: Enfin, Poisson, quelques difficultés sont à prévoir en cette journée qui sera, eh oui, semée d'imprévus. Comme ça, vous devrez faire face. À demain pour un nouvel horoscope. Nous fêterons Léonce.

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petite pensée philosophique. C'est pas mal pour commencer la journée, non ? Enfin, cela ne vous prendra que 2 minutes à écouter. Et toute la journée pour y réfléchir. Sympa, non ? Allez, on file au café. Un petit moment de détente. Ou de prise de tête. C'est l'heure du café. Je dirais même plus, du philo-café. Allez, philo-café. Ces formidables bastions que l'organisation sociale a élevés pour se protéger contre les vieux instincts de liberté, et il faut placer le châtiment au premier rang de ses moyens de défense, ont réussi à faire se retourner tous les instincts de l'homme sauvage, libre et vagabond, contre l'homme lui-même. Friedrich Nietzsche, extrait de « La généalogie de la morale ».

0: La musique, ça fait du bien sur le 90.2. Surtout pour tous ceux qui n'ont pas de travail. 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Prenez un stylo et notez le numéro de l'annonce. On écoute Teddy.
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2: Et on commence avec l'agence Adecco Intérim Le Mans qui est actuellement à la recherche de 3 préparateurs ou préparatrices de commandes pour travailler dans une entreprise à environnement surgelé à moins 25 degrés du côté de Hallonne. C'est pour commencer la mission le plus rapidement possible. Vous préparez les commandes à l'aide d'une commande vocale. Vous manipulerez les palettes grâce à un gerbeur et un transpalette. Vous devez posséder vos cassettes 1A ou 1B obligatoirement. Vous assurez le filmage de votre palette, le contrôle qualité et la mise à quai des commandes. Vous devrez respecter les règles de sécurité, d'hygiène et surtout la chaîne du froid. Vous travaillerez du lundi au vendredi de 13h à 20h ou de 5h à 13h, ainsi que un samedi sur deux de 7h à 14h. Une première expérience réussie en entrepôt logistique est demandée. Si vous êtes intéressé, contactez Karine Morera de l'agence Adecco Intérim Le Mans, numéro de l'offre France Travail, 209 VPXN. La mairie de Vibray recherche un animateur ou une animatrice du service enfant-jeunesse dans le cadre d'un contrat à durée indéterminée de 35 heures hebdomadaires. Vous vous occuperez du service enfance des 3-11 ans en périscolaire le matin et le soir. Vous les encadrerez au moment de la pause méridienne ainsi que le mercredi et pendant les vacances scolaires. Vous vous occuperez également du service jeunesse des 11-17 ans. Vous concevrez des activités adaptées au public ado. Vous les accueillerez également, animerez le local pendant les vacances scolaires et les sorties mensuelles. Vous avez idéalement une expérience significative auprès des différents publics et vous devez être obligatoirement titulaire du BAFA ou équivalent. C'est pour un poste à pourvoir à partir du 1er septembre prochain. Si vous êtes intéressé, vous contactez directement la mairie de Vibray, numéro de l'offre France Travail, 209 VMHW. L'entreprise Renault Restauration, entreprise spécialisée dans la restauration collective, est actuellement à la recherche d'un ou une employée de restauration dans le cadre d'un recrutement pour un contrat à durée indéterminée, 24 heures hebdomadaires à pourvoir sur rue Audin. Vous travaillerez du lundi au vendredi, de 10h45 à 13h30 et de 18h à 20h au sein d'un foyer d'hébergement accueillant des personnes en situation de handicap. Vous préparerez une trentaine de repas le midi et une vingtaine le soir. Vous serez également en charge de réceptionner et de contrôler les repas livrés par la cuisine centrale de Renault Restauration. Vous réchaufferez les plats et dresserez les entrées. Vous assurerez le service des plats chauds, effectuerez le rangement, la plonge et le nettoyage du matériel et des locaux. Le CAP APR est exigé. Une expérience de 1 an dans le même domaine est demandée. Si vous êtes intéressé, vous contactez Guylaine Bruno de l'entreprise Renault Restauration à rue Audin. Numéro de l'offre France Travail, 209 VKSP. L'agence Synergie Intérim Le Mans recherche un agent de conditionnement homme ou femme pour une mission de 1 mois, 35 heures hebdomadaires à pourvoir sur la commune de Spey. Vos missions seront le conditionnement des colis, la mise en colis, l'étiquetage, la préparation des commandes. Vous ferez divers travaux de manutention. Vous contrôlerez la qualité de vos produits. Vous travaillerez du lundi au vendredi en horaire normal. Une expérience de 5 ans sur un poste similaire est demandée. Si cette offre vous intéresse, contactez directement l'agence Synergie Intérim Le Mans, numéro de l'offre France Travail, 209 VBMR. Et enfin, l'agence Adecco de Montval-sur-Loire recherche un ou une aide de cuisine pour travailler au sein d'un restaurant d'entreprise du côté de La Châtre-sur-le-Loire pour une mission de 1 semaine renouvelable. Vous effectuerez la plonge, le nettoyage de la cuisine, mais également la préparation des entrées et des desserts. Vous travaillerez de 9h à 15h. Si cette offre vous intéresse, contactez Linda Millet de l'agence ADECO Intérim de Montval-sur-Loire. Numéro de l'offre France Travail, 209 TVCR.
3: Si l'une de ces offres vous intéresse, contactez France Travail sur son site internet francetravail.fr.
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0: Les bonnes nouvelles sont souvent rares dans les journaux d'information, mais on a toujours besoin de se tenir au courant de l'actualité. Alors, je vous propose un flash info de 2 minutes. C'est court, c'est précis, et ça vous apprend l'essentiel.
6: Bonjour à tous, et on commence avec la Coupe du Monde de football, et c'est bien parti pour l'équipe de France. Une victoire 3-1 sur le Sénégal pour entamer le Mondial. Le prochain rendez-vous, c'est France-Irak lundi soir à Philadelphie. L'Irak battu 4-1 dans l'autre match par la Norvège. Et puis dans la dernière affiche de la nuit, l'Argentine surclasse l'Algérie 3-0 avec un triplé de Lionel Messi. Dans le reste de l'actualité, l'éducation nationale s'adapte face à la vague de chaleur. Les températures vont encore grimper aujourd'hui avec un pic annoncé pour la fin de semaine. Et le ministre de l'éducation nationale assure que les épreuves orales du bac prévues l'après-midi la semaine prochaine pourraient être reportées au cas par cas. En ce qui concerne les écoles maternelles et primaires, des adaptations pourront également être mises en place. Des pétroliers iraniens ont franchi la zone du blocus américain. Hier, l'Iran a déjà annoncé que ce blocus en place depuis 2 mois avait été levé avant la signature d'un accord avec les États-Unis prévu vendredi. 1/5 du pétrole mondial transite en temps normal par ce passage maritime stratégique. Retour en France et Francis Holm de nouveau devant la justice. Le tueur en série va être renvoyé devant les assises des Hauts-de-Seine pour le meurtre d'un agriculteur en 1989 dans le Vaucluse. Jean-Joseph Clément avait été retrouvé mort à Bédarrid, le crâne fracassé par une pierre. Francis Holm avait d'abord bénéficié d'un non-lieu avant que l'instruction soit rouverte, puis confiée au pôle Colquès de Nanterre. Surnommé le routard du crime, le sexagénaire a été condamné pour 11 homicides entre 1984 et 1992. Le Parlement allonge la durée de rétention des étrangers en situation irrégulière et jugés dangereux. L'Assemblée nationale a définitivement voté la mesure hier. La durée d'enfermement passe ainsi de 90 à 210 jours à titre exceptionnel. Seront concernés les étrangers définitivement condamnés pour certains crimes et délits. Et puis c'est déjà fini pour Shein au BHV Marais à Paris. Le partenariat entre la plateforme chinoise et le grand magasin parisien va prendre fin avec la nomination d'un nouveau propriétaire. Excellent début de journée à tous.

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2: L'huile d'onagre, le secret de beauté et de santé. L'huile précieuse extraite des graines de cette plante est un véritable allié pour la beauté de la peau et des cheveux, tout en offrant des bienfaits pour le bien-être féminin. L'huile d'onagre est riche en acides gras essentiels. Elle contient également de la vitamine E, ce qui en fait un soin naturel pour la beauté de la peau et des cheveux. Pour la peau, un soin anti-âge et apaisant. L'huile d'onagre possède de nombreuses propriétés pour la peau. L'huile d'onagre lutte contre les signes du vieillissement, notamment les rides et ridules. L'huile d'onagre réduit les imperfections telles que l'acné. L'huile d'onagre hydrate intensément, préservant la souplesse de la peau. L'huile d'onagre accélère la cicatrisation des petites lésions cutanées, apaise les peaux sèches en leur apportant confort et douceur. L'huile d'onagre soulage les rougeurs et inflammations dues à des affections comme le psoriasis et l'eczéma. Pour les cheveux, l'huile d'onagre, un réparateur profond. L'huile d'onagre redonne brillance et vitalité aux cheveux secs ou abîmés. Elle contribue à fortifier les cheveux fragiles et cassants, nourrir et réparer les cheveux en profondeur, revitaliser la fibre capillaire. Soulagement des troubles féminins, l'huile d'onagre est particulièrement recommandée pour les femmes souffrant de troubles hormonaux, notamment les syndromes prémenstruels et les symptômes de la ménopause. Grâce à sa richesse en acides gras essentiels, elle favorise un meilleur équilibre. Syndrome prémenstruel et régulation du cycle avec l'huile d'onagre. Pour atténuer les symptômes du syndrome prémenstruel, il est conseillé de consommer l'huile d'onagre sous forme de compléments alimentaires durant la seconde moitié du cycle menstruel. Elle aide à réduire les maux de tête, les ballonnements. Elle aide à atténuer les sautes d'humeur, l'anxiété et la nervosité. Réguler le cycle menstruel. Ménopause, un soutien naturel grâce à l'onagre. Pendant la ménopause, la prise quotidienne d'huile d'onagre permet de réduire les bouffées de chaleur, les troubles de l'humeur et les autres désagréments associés à cette période. Enfin, onagre et santé articulaire avec des propriétés anti-inflammatoires, l'huile d'onagre peut être un supplément intéressant pour le confort des articulations, notamment en cas d'arthrite, et peut réduire l'inconfort et la raideur articulaire.
0: Il est 7h30 passé de quelques minutes et tonton Yves trépigne d'impatience pour vous présenter une commune de la Sarthe. Bah oui, c'est son credo cette année. Parlez des villes et des villages de votre département. Alors, écoutons-le dans Sartoisement Vôtre.
3: Bonjour. Aujourd'hui, nos pas nous mènent en perche sartois, sur le plateau calaisien, à la rencontre des Cognérois, les plus de 170 habitants de Cognières. Traversée par le Tusson, commune rurale à habiter très dispersée, Cognières est bordée par Val des Tanxons, Sainte-Sérotte, Saint-Gervais-de-Vic, La Chapelle-Huon et Vancé. Pour le plaisir de visiter, direction l'église Saint-Pierre et Saint-Paul, église romane du XIe siècle, réaménagée au XVIe, intérieur remanié au XVIIIe, à l'initiative du curé Louis Audailleur. Il y a dans Cognières un château féodal remanié à travers tous les siècles, visitable au cours du mois de juillet. De plus, nous suivons la trace de Alfred de Musset, qui passait ses vacances au château de Cognières, auprès de son parrain, Louis-Alexandre-Marie de Musset, également écrivain. La vue depuis sa chambre sur le clocher de l'église lui inspira la Ballade à la Lune, incluse dans les Contes d'Espagne et d'Italie, publiés en 1829. Il retranscrivit également toute la fraîcheur du calme et de l'atmosphère de Cognières dans ses deux pièces de théâtre « On ne badine pas avec l'amour » en 1834 et « Margot » en 1838. Cognières a été classé village fleuri avec 4 fleurs. Fin de cette balade à Cognières, mais nous nous retrouvons très vite dans une nouvelle déambulation sartoise. À bientôt et sartoisement vôtre.

0: On continue cette matinale avec des propositions de sortie. La plupart de ces annonces, ce sont les associations ou les organisateurs d'événementiels qui nous les ont fait parvenir dans notre boîte aux lettres du 110 bis rue Nationale à Bouloir ou par mail à contact@ornithorynque.net. Voici Venez Nombreux. C'est l'appel que lancent tous ceux qui animent votre région.
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0: Ric-à-brac à Malicorne-sur-Sarthe le dimanche 21 juin de 6h à 18h. Rendez-vous au stade municipal de Malicorne. Pas de réservation. Pour tout renseignement, 06 33 97 06 14. Organisé par l'entente de football Val-de-Sarthe. Le vendredi 19 juin, l'association Théâtre Épidore propose aux adhérents et amis du Théâtre Épidore un repas partagé et des rencontres pour un temps convivial d'échange. Faire le point sur les structures de l'association, échanger librement sur les enjeux actuels, recueillir vos regards et idées. Rendez-vous à 19h, cours du Théâtre Épidore à Bouloir. Chacun apporte un plat ou une boisson à partager. Pot d'accueil offert par l'association.
2: À Bouloir, le vendredi 19 juin, le bar restaurant Le Belga organise une soirée fête de la musique avec concerts gratuits, spectacles pyrotechniques, restauration et buvette sur place par Le Belga. Rendez-vous place du Château à partir de 19h30. 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Contactez Ornithorynque par mail contact@ornithorynque.net ou appelez-nous 09 82 42 55 65.
3: Prix d'un appel local gratuit depuis une box.
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0: 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Mais sur Ornithorynque, c'est à moins le quart, avant les autres radios qui attendent que l'horloge ait sonné une heure pleine. Ça ne dure que 5 minutes, et puis nous enchaînons directement sur l'horoscope. 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
1: Bonjour à tous, c'est des débuts réussis pour les Bleus pour la Coupe du Monde. La France qui a battu hier le Sénégal 3-1. Face aux coups de chaud à venir, l'éducation nationale doit s'adapter et les épreuves orales du bac pourraient être concernées. Enfin, vers une Corse plus autonome, un projet de loi constitutionnelle est examiné depuis hier soir à l'Assemblée nationale. Et on démarre avec le football, la Coupe du Monde, et c'est plutôt bien parti pour l'équipe de France. Une victoire 3-1 sur le Sénégal pour entamer le mondial hier soir. Il a quand même fallu une mi-temps au tricolore pour se lancer, et après 45 minutes très timides, les joueurs de Didier Deschamps ont accéléré en deuxième période avec un très bon Michael Olise aux manettes. Kylian Mbappé a inscrit un doublé et devient le meilleur buteur de l'histoire de l'équipe de France. Bradley Barcola a marqué l'autre but tricolore. Un bon début pour le sélectionneur Didier Deschamps qui rappelle l'importance de gagner le premier match au micro d'M6.
2: On a eu un peu d'appréhension, un peu de crispation au début, puis il y a une bonne équipe en face. Après, quand on a pu dérouler un peu plus, changeant le placement aussi de Ousmane et de Michael, qui a changé pas mal de choses. Et puis Barco, quand il est rentré aussi, il a fait mal. Donc c'est toujours bien de gagner le premier match. C'est pas décisif, mais dans une poule à 4 face à cette équipe du Sénégal, puis avoir autant de supporters français aussi, je sais que pour eux ils viennent de loin, ça coûte cher. Donc c'est magique le football, quand on gagne et quand on peut partager des émotions. Là encore aujourd'hui, c'est que le premier match, mais on va savourer quand même.
1: Prochain rendez-vous, France-Irak lundi soir à Philadelphie. L'Irak battu 4-1 dans l'autre match par la Norvège. Et puis dans la dernière affiche de la nuit, l'Argentine surclasse l'Algérie 3-0 avec un triplé de Lionel Messi. Il rejoint l'Allemand Miroslav Klose comme meilleur buteur de l'histoire de la Coupe du Monde avec 16 buts. Dans le reste de l'actualité, nouvel épisode de chaleur ce week-end. Météo France prévoit de franchir la barre des 40 degrés dimanche dans plusieurs régions. Un point entre plusieurs ministres a été fait hier en fin de journée. Et les épreuves du bac qui se tiennent en ce moment pourraient être impactées, notamment pour les oraux de la semaine prochaine. C'est en tout cas ce qu'affirme Édouard Geffray, ministre de l'Éducation nationale, au micro de BFM TV.
3: Nous entrons la semaine prochaine dans une phase d'oraux. Les oraux individuels de français et les grands oraux. Là aussi, c'est une question d'appréciation locale, mais dans l'hypothèse où la température dans tel ou tel centre d'examen serait trop importante, à ce moment-là, nous nous autoriserons localement, là aussi, et sur la base d'une information préalable des élèves et d'une reconvocation, à décaler de quelques jours ou de quelques heures les épreuves qui, par exemple, se dérouleraient l'après-midi dans des établissements qui seraient trop chauds pour pouvoir y accueillir dans des conditions décentes, non seulement les élèves, mais également les personnels. Parce que je rappelle que les jurys, eux, vont passer 6-7 heures de la journée à faire passer les élèves.
1: Concernant les écoles maternelles et primaires, le ministre affirme aussi que des fermetures d'établissements pourraient également être ordonnées localement, là aussi en dernier recours. Certaines villes ont également déjà pris des mesures, à Paris notamment, la baignade dans le canal Saint-Martin est possible dès aujourd'hui. Autre conséquence, la SNCF a déjà annulé pour demain 27 trains. 3 lignes jugées fragiles sont concernées, Paris-Toulouse, Paris-Clermont et Bordeaux-Marseille. Le G7 fait front commun pour l'Ukraine en présence de Volodymyr Zelensky. Les dirigeants des 7 puissances ont affirmé hier depuis Évian leur volonté d'intensifier la pression sur la Russie pour mettre un terme à la guerre. Le président américain Donald Trump s'est notamment dit prêt à rétablir les sanctions contre le pétrole russe. Francis Holm, de nouveau devant la justice. Le tueur en série va être renvoyé devant les assises des Hauts-de-Seine pour le meurtre d'un agriculteur en 1989 dans le Vaucluse. Jean-Joseph Clément avait été retrouvé mort à Bédaride, le crâne fracassé par une pierre. Le Sénat adopte le projet de loi sur le 1er mai. Le texte prévoit d'autoriser les boulangers et fleuristes artisanaux à faire travailler les salariés ce jour-là. On rappelle que le 1er mai est pour l'instant obligatoirement chômé et payé. Le texte est désormais transmis à l'Assemblée nationale où son examen ne débutera pas avant septembre. L'autonomie de la Corse est également au Parlement. Un projet de loi constitutionnel est étudié à l'Assemblée nationale depuis hier. L'objectif, reconnaître la population corse comme une communauté. Elle aurait alors officiellement sa propre langue, son histoire ou encore sa culture. Les explications de Thierry Dominici, il est maître de conférence à l'Université de Bordeaux et spécialiste de la Corse.
4: Il y a une demande de changement. Une force politique autonomiste qui s'est imposée d'une manière majoritaire à partir de 2015. Il y a une volonté, je dirais, pour une certaine catégorie de personnes en Corse, d'un changement institutionnel sur le plan politique. Donc, l'autonomie pour beaucoup et un désir d'indépendance pour d'autres, et notamment au niveau de la jeunesse, et un véritable sentiment de déclassement. Donc de fait, ces sentiments-là de déclassement, le fait qu'il y ait l'insularité qui est pesante, donc oui, il y a une forte demande sur le territoire de reconnaissance.
1: Ce projet de loi est examiné jusqu'à la fin de semaine à l'Assemblée. Et puis la vasque olympique de retour à Paris cet été, EDF Concepteur l'a annoncé hier, elle sera en libre accès au jardin des Tuileries du 21 juin au 14 septembre. Excellent début de journée à tous.

0: Bonjour à tous, nous fêtons Hervé en ce 17 juin. Alors, les planètes seront-elles de votre côté aujourd'hui ?
1: Bélier, une question d'ordre matériel vous empêchera de donner libre cours à vos envies.
0: Taureau, vous aurez intérêt à faire preuve de retenue et de diplomatie.
1: Gémeaux, votre bon sens devrait vous assurer un beau succès professionnel.
0: Cancer, le soutien de Mercure favorisera votre étonnante finesse d'esprit.
1: Lion, vos pensées sont structurées, alors ne vous laissez pas aller à des rêveries fantaisistes.
0: Vierge, vous êtes sous la bénédiction des astres. Vous recevrez de bons influx tout au long de la journée.
1: Balance, quoi qu'il arrive, vous ne sacrifierez jamais votre intégrité au nom de l'ambition. C'est très bien.
0: Scorpion, une petite séance de gym vous permettrait de rester en bonne forme physique et d'avoir un moral d'acier.
1: Les Sagittaires, vous êtes persuadés que votre détermination et votre ténacité vous mèneront à la réussite.
0: Capricorne, des choix, des décisions sont à prendre. C'est le bon moment pour sauter sur les opportunités.
1: Verseau, vous ferez preuve d'une exceptionnelle maturité dans votre comportement, ce qui vous permettra de tirer profit de tout ce que vous entreprendrez aujourd'hui.
0: Enfin, Poisson, quelques difficultés sont à prévoir en cette journée qui sera, semée d'imprévus. Comme ça, vous devrez faire face. À demain pour un nouvel horoscope. Nous fêterons Léonce.
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0: Toujours en musique, nous vous avons annoncé il y a quelques minutes que 8 heures avaient sonné. Mais justement, il n'y a plus une minute à perdre, car c'est le moment d'écouter Corinne et sa petite phrase du jour. Un bon moyen de commencer la journée. C'est l'idée positive du jour.
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2: On ne reçoit pas la sagesse, il faut la découvrir soi-même, après un trajet que personne ne peut faire pour nous, ne peut nous épargner. Marcel Proust.
1: C'était l'idée positive du jour.

0: C'est le moment de la rubrique attendue par tous ceux qui cherchent du boulot. Teddy a consulté pour vous les annonces de France Travail et celles que les entrepreneurs locaux nous ont communiquées. On écoute Teddy.
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2: Et on commence avec l'agence Adéco Intérim Le Mans qui est actuellement à la recherche de 3 préparateurs ou préparatrices de commandes pour travailler dans une entreprise à environnement surgelé à moins 25 degrés du côté de Halonne. C'est pour commencer la mission le plus rapidement possible. Vous préparez les commandes à l'aide d'une commande vocale. Vous manipulerez les palettes grâce à un gerbeur et un transpalette. Vous devez posséder vos cassettes 1A ou 1B obligatoirement. Vous assurez le filmage de votre palette, le contrôle qualité et la mise à quai des commandes. Vous devrez respecter les règles de sécurité, d'hygiène et surtout la chaîne du froid. Vous travaillerez du lundi au vendredi de 13h à 20h ou de 5h à 13h, ainsi que un samedi sur deux de 7h à 14h. Une première expérience réussie en entrepôt logistique est demandée. Si vous êtes intéressé, contactez Karine Morera de l'agence Adéco Intérim Le Mans, numéro de l'offre France Travail 209 VPXN. La mairie de Vibray recherche un animateur ou une animatrice du service enfant-jeunesse dans le cadre d'un contrat à durée indéterminée de 35 heures hebdomadaires. Vous vous occuperez du service enfance des 3-11 ans en périscolaire le matin et le soir. Vous les encadrerez au moment de la pause méridienne ainsi que le mercredi et pendant les vacances scolaires. Vous vous occuperez également du service jeunesse des 11-17 ans. Vous concevrez des activités adaptées au public ado. Vous les accueillerez également, animerez le local pendant les vacances scolaires et les sorties mensuelles. Vous avez idéalement une expérience significative auprès des différents publics et vous devez être obligatoirement titulaire du BAFA ou équivalent. C'est pour un poste à pourvoir à partir du 1er septembre prochain. Si vous êtes intéressé, vous contactez directement la mairie de Vibray, numéro de l'offre France Travail, 209 VMHW. L'entreprise Renault Restauration, entreprise spécialisée dans la restauration collective, est actuellement à la recherche d'un ou une employée de restauration dans le cadre d'un recrutement pour un contrat à durée indéterminée, 24 heures hebdomadaires à pourvoir sur rue Audin. Vous travaillerez du lundi au vendredi, de 10h45 à 13h30 et de 18h à 20h au sein d'un foyer d'hébergement accueillant des personnes en situation de handicap. Vous préparerez une trentaine de repas le midi et une vingtaine le soir. Vous serez également en charge de réceptionner et de contrôler les repas livrés par la cuisine centrale de Renault Restauration. Vous réchaufferez les plats et dresserez les entrées. Vous assurerez le service des plats chauds, effectuerez le rangement, la plonge et le nettoyage du matériel et des locaux. Le CAP APR est exigé. Une expérience de 1 an dans le même domaine est demandée. Si vous êtes intéressé, vous contactez Guylaine Bruno de l'entreprise Renault Restauration à rue Audin. Numéro de l'offre France Travail 209 VKSP. L'agence Synergie Intérim Le Mans recherche un agent de conditionnement homme ou femme pour une mission de 1 mois, 35 heures hebdomadaires à pourvoir sur la commune de Spey. Vos missions seront le conditionnement des colis, la mise en colis, l'étiquetage, la préparation des commandes. Vous ferez divers travaux de manutention. Vous contrôlerez la qualité de vos produits. Vous travaillerez du lundi au vendredi en horaire normal. Une expérience de 5 ans sur un poste similaire est demandée. Si cette offre vous intéresse, contactez directement l'agence Synergie Intérim Le Mans, numéro de l'offre France Travail 209 VBMR. Et enfin, l'agence Adéco de Montval-sur-Loire recherche un ou une aide de cuisine pour travailler au sein d'un restaurant d'entreprise du côté de La Châtre-sur-le-Loire pour une mission de 1 semaine renouvelable. Vous effectuerez la plonge, le nettoyage de la cuisine, mais également la préparation des entrées et des desserts. Vous travaillerez de 9h à 15h. Si cette offre vous intéresse, contactez Linda Millet de l'agence Adéco Intérim de Montval-sur-Loire. Numéro de l'offre France Travail, 209 TVCR.
3: Si l'une de ces offres vous intéresse, contactez France Travail sur son site internet francetravail.fr.

0: rappelle qu'il vous faut ce vendredi à 21h, dimanche à 15h, mercredi à 3h, puis en podcast sur Ornithorynque. C'est une bonne galette complète à déguster sans modération. Et beaucoup de plaisir également pour les oreilles et les yeux. Car celle que nous voulons se nomme Samantha Fox et elle nous propose Touch Me, son premier album publié en 1986.
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7: Bonjour à tous. Nouveau coup de chaud sur la France. Météo France prévoit de franchir la barre des 40 degrés dimanche dans plusieurs régions et le ministre de l'Éducation nationale assure que les épreuves orales du bac prévues l'après-midi la semaine prochaine pourraient être reportées au cas par cas. En ce qui concerne les écoles maternelles et primaires, des adaptations pourront également être mises en place. Autre conséquence, la SNCF a déjà annulé pour demain 27 trains. 3 lignes jugées fragiles sont concernées, Paris-Toulouse, Paris-Clermont et Bordeaux-Marseille. Dernière journée pour le G7 à Évian avec au programme aujourd'hui une session de travail consacrée à la sécurisation de l'intelligence artificielle. À cette occasion, la France a invité plusieurs leaders de la tech mondiale et pour conclure ce sommet, un dîner est organisé à Versailles en présence notamment de Donald Trump. Les versements arrivent depuis hier. L'aide aux gros rouleurs de 100 euros. Le guichet mis en place face à la hausse des prix des carburants a ouvert le 27 mai dernier. Mais des délais de traitement supplémentaires ont été nécessaires. Conséquence d'un afflux important. 900 000 Français en ont fait la demande. La suroptimisation fiscale des plus fortunés dans le viseur de Roland Lescure. Devant une commission de l'Assemblée nationale hier, le ministre de l'économie a défendu l'idée de mieux cibler la fiscalité des plus hauts patrimoines sans l'alourdir. Il a notamment plaidé pour privilégier la lutte contre l'optimisation et la fraude. Vers une Corse plus autonome, un projet de loi constitutionnelle est étudié à l'Assemblée nationale depuis hier soir. L'objectif, reconnaître la population corse comme une communauté. Elle aurait alors officiellement sa propre langue, son histoire ou encore sa culture. Un texte qui fait débat, il est vu par ses opposants comme une atteinte au fondement de la République par une partie de l'hémicycle. Et puis en football, tout n'a pas été parfait, mais les Bleus assurent l'essentiel pour leur rentrée dans le Mondial. Victoire 3-1 de l'équipe de France face au Sénégal hier soir, avec un doublé d'Mbappé qui devient le meilleur buteur de l'histoire de l'équipe de France. L'autre

0: Avez-vous déjà écouté un film à la radio? Non? Eh bien, c'est ce que vous pouvez faire tous les dimanches soirs à 21h sur Ornithorynque, dans l'émission « Écoute le film ». Mais on peut aussi parler des films qui sortent cette semaine. Voici donc Écran Large, pour tout savoir sur l'actualité du cinéma. 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Salut à tous, c'est l'heure de votre chronique cinéma avec Tonton Yves. Salut Yves.
1: Salut Patoche, bonjour tout le monde.
0: On va vous parler des films en sortie nationale ce mercredi 17 juin. En tout cas, les bandes annonces que l'on a vues et vous faire un petit commentaire. Trois films dans cette chronique, alors on va aller assez vite. On va commencer par une comédie française, Deviens génial de
1: on
0: Léo.
1: On parle de moi ?
0: Non, ça c'est pas possible.
1: Je suis déjà génial, c'est vrai.
0: C'est réalisé par Léo Grandperret avec Manu Payet, Mela Bédia et Marie-Julie Baupe. Le petit pitch, je t'écoute.
1: Mathias est prof et vient enfin d'obtenir sa mutation dans le collège de sa fille. Pourtant, à peine arrivé, on lui apprend que sa classe d'allemand va fermer, faute d'inscrits. Il décide alors d'organiser un voyage en Allemagne pour motiver les adolescents à choisir la langue et pour le financer. Il fait appel à Iris, la responsable du comité de jumelage local. Le hic, c'est que Mathias est prof d'espagnol. Entre un Mathias qui ne parle pas un mot d'allemand, des ados en souffrance et une Iris irrationnelle, le voyage scolaire va prendre des allures de gigantesque chaos. Pourtant, rien ne pourra l'empêcher de devenir le père que sa fille n'attend plus. Et pour arriver à ses fins, il va devoir devenir génial.
0: Eh ben oui, ça c'est pas facile, hein. C'est souvent à l'insu de ton plein gré. On écoute la bande-annonce.
2: Guten Tag, je suis Mathias Bertin, je suis votre nouveau professeur d'allemand.
3: Papa, t'es pas prof d'allemand.
2: Ah, ça va, j'ai assuré, non.
3: Ça va, tu prends tes marques?
2: Ouais, carrément, tout va bien. Tant que... Ça fait 3 ans que je vis à 600 km de ma fille. Je veux plus être loin d'elle.
3: Et pour le voyage, tu vas faire comment?
2: Quel voyage? Vous avez organisé un voyage en Allemagne.
4: Je viens de finaliser le dossier.
2: Vous avez prévu quoi?
4: De la bonne humeur.
5: Tout le monde dans le bus? En 45, les Allemands ont décidé de saboter les piliers du pont.
6: Donnez-moi vos téléphones. Allez.

0: tout va bien, mais on a perdu un élève. Et on sait pas qui c'est.
1: T'arrives à un moment là,
2: tu vas être hyper fort.
1: Profitez de chaque seconde.
3: Bienvenue les enfants.
4: Jean-Jacques Goldman.
0: On va vraiment dormir là?
5: Ah, c'est parfait.
4: Merci d'être là.
5: Eh mais, c'est romantique, hein. Ça donne envie.
6: Deviens génial, deviens...
5: Du spectacle de fin de voyage, bah, je t'en ai parlé.
7: Faire un spectacle?
4: Oui. Là, ce qu'on veut, c'est montrer à tout le monde que vous savez faire ça.

0: Können wir uns darauf einigen, dass dein Kopf aussieht wie ein riesengroßer Pimmel? Ja?
1: Ja.
0: Ja?
2: Devient génial, c'est dans toutes vos salles ce mercredi 17 juin. Moi j'ai bien aimé ce rôle de Manu Payet qui, en petit prof, qui a envie de se rapprocher de sa fille, bah, se fait passer pour quelqu'un qui ne l'est pas. Aller en Allemagne, ça c'était le voyage qui n'était pas prévu. Faire semblant d'être prof, c'est toujours possible, mais aller immerger en Allemagne, c'est plus compliqué. D'ailleurs on l'entend bien la petite phrase à la fin, puisque vous avez pas eu le sous-titre. L'allemand lui dit, bah, en allemand, c'est vrai que t'es une vraie tête de pine. Ouais. Et l'autre il sait pas quoi, et c'est pas ce qu'il lui dit, il dit bah, oui. Tout simplement. Donc voilà, c'est bien décalé. J'aime bien Melabedia qui est toute gaffeuse. Et voilà, je pense que c'est là une petite histoire qui marche bien. Puis c'est très tendre avec cette histoire de père-fille aussi qui vont se rapprocher.
3: Je vais être un peu moins content que toi. Moi, je trouve que c'est malheureusement le type de téléfilm de deuxième partie de soirée qu'on voit en été avec plaisir, mais qui ne mérite pas forcément, on va dire, de passer au cinéma. Les comédiens se font plaisir. Il y a de bonnes ondes, il y a de l'espoir. Mais c'est une histoire qu'on a déjà vu 15 000 fois et que je ne trouve pas traité mieux que les autres. Donc oui, c'est sympa, mais sans plus.
2: Oui, c'est sympa. Voilà, c'est un film pour l'été, c'est sans prise de tête. Et il y a des trucs qui sont assez drôles. Voilà, bon, voilà, faites-vous votre idée. Allez déjà voir la bande-annonce. On va continuer avec The Giacomo de Baptiste Drapeau, avec Xavier Lacaille, Thibaut Inchap, et puis tous les autres, ils jouent leur propre rôle. Hein, même Thibaut Inchap, je crois. Benjamin Castaldi, Michel Sim, Mathias Kiviger, Bastos. Voilà, c'est parce que bon, vous allez comprendre tout de suite avec le petit résumé.
4: Pour atteindre 1 million de followers, Giacomo ne reculera devant rien. De Amiens à Dubaï, l'ascension vertigineuse d'un influenceur prêt à franchir toutes les limites pour faire exploser le buzz.
2: Alors on écoute la bande-annonce. On dirait un documentaire au début, hein, c'est presque ça, voilà, sur un influenceur qui veut devenir célèbre. Et finalement c'est quand même une fiction. Hein. On écoute la bande-annonce.
5: Frérot, faut que tu commences ton film avec cette scène. Là vous allez voir ma vie d'influenceur. Et vous allez voir l'histoire et... Elle est incroyable. Ça va aller assez vite, donc essayez de pas trop cligner des yeux.
6: Oula !
5: Je me présente, je m'appelle Giacomo. Mon objectif, c'est les 1000K en fait. Moi, je suis parti de Amiens. J'habitais tout seul. Mes postes, je les voyais comme des tableaux en fait. De grands maîtres.
6: And the world.
5: Giacomo, c'est quoi son problème ?
6: Oula !
5: Comment tu fais pour avoir 1000K ?
7: T'achètes du chocolat ?
5: Oui, j'ai capté le truc.
8: C'est Giovanni, hein.
5: Giacomo.
8: Ah, Giacomo, oui.
5: Vous avez été acheté par Dubaï, non ?
8: Jamais de la vie.
5: Ah bon ?
8: Sinon, je me serais vendu.
9: C'est l'histoire d'un petit gars d'Amiens, prêt à tout pour ne plus être un Mister Nobody.
5: C'est féerique, en fait. Comme Blanche-Neige. À la base, j'étais un nain, maintenant j'ai l'impression d'être la princesse.
10: Je suis Giacomo. Est-ce que t'es expert dans un domaine ?
9: Tu vas pas devenir le king, le machin comme ça.
10: Je suis avec Ragnar le Breton. Ça tue.
5: Il s'est passé une dinguerie là.
8: J'aurais pas pu faire mieux pour rentrer dans le game, franchement.
5: Amiens, Paris, Dubaï. Ce film, c'est quoi ?
8: Success story.
10: Ambiance Apollo Creed. Non, Apollo 13. Il y a des gens qui disent l'argent, ça fait le bonheur. Moi, je vais dire c'est la célébrité qui te fait le bonheur.
11: Vous savez, c'est très grave hein, ce que vous dites.
5: Ça va être un truc de fou. On va péter le game.
8: Ça tue.
2: The Giacomo, c'est à partir de ce 17 juin sur tous vos écrans. Bon, moi, c'est pour moi non, hein, j'irai pas. Ça m'intéresse absolument pas voir cette vie de followers. Il est insupportable, le gars, surtout. Mm. Voilà, il a pas de cerveau. Il réussit, tant mieux pour lui. Mais bon, c'est exactement la caricature, en tout cas, des followers qui réussissent. Si c'est pour dénoncer, ouais. Autrement, c'est inintéressant.
3: Je suis comme toi. Pour moi, c'est un film sur le futile et l'inutile. Moi, je veux pas être influencé, mais je veux être inspiré. Lui, il m'inspire pas du tout. C'est un film pour moi qui est inconsistant, indigeste, sur l'inutilité, mise en avant sans grand intérêt. Désolé, je suis pas du tout dans le monde des réseaux sociaux, c'est un peu pour ça.
2: Et même si on y est, je crois que ça, c'est vite insupportable. Alors le fait que ça dénonce le truc, j'espère que c'est pour ça qu'ils l'ont fait. Le dernier film, on va partir dans l'horreur et l'épouvante. Ah, ça faisait longtemps, on n'avait pas eu la semaine dernière. Ça s'appelle Backrooms de Kane Parson avec Chiwetel Ejiofor, Renate Renzoué et Marc Duplass. Je suis pas sûr des accents, mais on t'écoute pour le long résumé.
4: une étrange porte apparaît dans le sous-sol d'un magasin de meubles.
2: Oui, c'est pas beaucoup. Hein.
4: Non.
2: On essaye de se faire une petite idée avec cette bande-annonce. Il y a aussi beaucoup de silence et puis une grande salle vide. Alors, c'est pas facile de faire parler tout le monde en même temps. On écoute.
1: J'ai trouvé quelque chose. Dans le magasin.
7: Ok. Qu'avez-vous trouvé ?
1: Un endroit. J'ai trouvé un endroit.
7: Je ne dis pas que je vous crois pas du tout.
1: Ok, je vais revenir ici avec des preuves. C'est bon, tu filmes ?
10: Ouais.
1: Suivez mes instructions.
7: Clark, c'est quoi ça ?
1: C'est ce que j'essaie de découvrir. Je passe toutes mes nuits ici depuis que j'ai trouvé cet endroit et j'avais encore jamais vu ces salles. On va y aller doucement.

0: C'est magnifique. Pas vrai?
1: Il y a quelqu'un?
2: Backrooms, c'est dans toutes vos salles à partir de ce mercredi 17 juin. Bon, alors, dans l'épouvante et l'horreur, c'est assez soft en tout cas dans la bande-annonce, même si on sent l'angoisse des grands espaces de cette salle et des murs qui se resserrent. Voilà, c'est un peu de magie, on passe dans un magasin quasiment vide, mais les murs bougent et il y a des pièces qui se créent au fur et à mesure. Le gars est intrigué, il veut enquêter et il va essayer d'emmener sa copine, je crois, avec, et puis une équipe de caméras, et ça va effectivement tourner en autre boudin.
3: C'est ça, c'est un film qui est plus basé sur le suspense, il n'y a pas d'horreur visible, du moins on n'a pas vu ça à la bande-annonce. Peut-être qu'il y a des scènes qui sont un peu plus, on va dire, sanguinolentes, parce que si les murs bougent, ça peut écraser les personnes, on ne sait jamais, mais il y a ce mystère, cette tension qui est intéressante. Moi j'aimerais bien justement savoir qu'est-ce qu'il y a derrière cette porte sans la franchir, et en même temps moi ça me rappelle un épisode de The Twilight Zone où justement il y a quelqu'un qui découvre une porte vers une dimension mystérieuse. Et
2: c'est un peu ça.
3: Bah, il essaye de raconter ce qu'il y a derrière, mais comment raconter quelque chose qui est si mystérieux que ça? Voilà. Et c'est ce mystère qui m'intéresse. J'aime pas les films d'horreur, mais quand il y a du suspense, c'est le cerveau qui travaille, c'est ça qui est intéressant. Pas besoin de montrer pour créer justement cette tension.
2: Alors faut pas avoir peur des grands espaces vides, parce que là c'est pas un film pour vous.
3: Mais c'est ça.
2: C'est sûr. Bon, voilà pour les trois films qu'on va vous présenter dans cette chronique. Faites votre choix, il y en a pour tous les goûts. Merci Yves.
3: Salut Patoche, au revoir tout le monde.

0: connaissez bien la Sarthe? Toutes ces communes, l'origine de leur nom? Les monuments, les personnages historiques? Eh bien, Yves va tenter en quelques minutes de vous en apprendre un peu plus sur les villes de votre département. C'est Sartoisement Vôtre.
1: Bonjour. Aujourd'hui, nos pas nous mènent en perche sartois, sur le plateau calaisien, à la rencontre des Cognérois, les plus de 170 habitants de Cognières. Traversé par le Tusson, commune rurale à habiter très dispersée, Cognières est bordée par Val des Tanxons, Sainte-Sérotte, Saint-Gervais-de-Vic, La Chapelle-Huon et Vancé. Pour le plaisir de visiter, direction l'église Saint-Pierre et Saint-Paul, église romane du XIe siècle, réaménagée au XVIe, intérieur remanié au XVIIIe, à l'initiative du curé Louis Audailleur. Il y a dans Cognières un château féodal remanié à travers tous les siècles, visitable au cours du mois de juillet. De plus, nous suivons la trace de Alfred de Musset, qui passait ses vacances au château de Cognières auprès de son parrain, Louis-Alexandre-Marie de Musset, également écrivain. La vue depuis sa chambre sur le clocher de l'église lui inspira la Ballade à la Lune, incluse dans Les Contes d'Espagne et d'Italie, publiée en 1829. Il retranscrivit également toute la fraîcheur du calme et de l'atmosphère de Cognières dans ses deux pièces de théâtre « On ne badine pas avec l'amour » en 1834 et « Margot » en 1838. Cognières a été classé village fleuri avec 4 fleurs. Fin de cette balade à Cognières, mais nous nous retrouvons très vite dans une nouvelle déambulation sartoise. À bientôt et sartoisement vôtre.
0: Les manifestations et sorties de la semaine et du week-end, c'est vous qui nous les envoyez sur contact@ornithorynque.net ou sur notre page Facebook Radio Ornithorynque. Nous faisons juste passer l'info dans la rubrique Venez nombreux. Et c'est tout de suite sur le 90.2 FM et sur le DAB+.
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3: Le service culturel de la ville de Champagné organise la fête de la musique le vendredi 19 juin à partir de 19h30 dans le parc de Luynes. Concerts en plein air, restauration et buvette.
0: Course de tractocross. C'est à Laigné-Saint-Gervais, route du Lude, à La Tremblay. Avec le samedi 20 juin, à partir de 14h, les essais, entrée gratuite. Et le samedi soir, DJ et buvette à partir de 19h et concert de 22h à minuit. Et pour le dimanche 21 juin, c'est la course, à partir de 9h, entrée 10€, dans le cadre du championnat de France féminin et masculin. Et c'est déjà la 37e édition. Le vendredi 19 juin, à Coudrecieux, concert de la chorale Épiqueur à l'église. Rendez-vous à 20h30, entrée libre, participation au chapeau.
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4: Prix d'un appel local gratuit depuis une box.
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5: 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Mes bien chères sœurs, mes bien chers frères, je vous salue bien bas. Bienvenue pour votre dose de rock journalière sur les ondes d'Ornithorynque. Aujourd'hui, on écoute Iron Maiden avec le titre Run to the Hills, paru sur l'album The Number of the Beast.

venez d'entendre Run to the Hills par Iron Maiden. C'était votre dose de rock quotidienne sur le 90.2. Restez à l'écoute de nos programmes. Et rappelez-vous que le rock'n'roll est immortel. 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

0: C'est le dernier quart d'heure de votre matinale, c'est pas trop tôt. Et oui, 2h15 d'émission, finalement ça passe vite en votre compagnie. Il me reste quand même à vous annoncer l'horoscope de Nathalie et Lionel, suivi de la découverte musicale de la semaine avec Teddy, pour aller au cœur de l'album. On se retrouve à 9h-1 pour se dire au revoir. Mais tout de suite, l'horoscope du jour.
1: Bonjour à tous, nous fêtons Hervé en ce 17 juin. Alors, les planètes seront-elles de votre côté aujourd'hui ?
2: Bélier, une question d'ordre matériel vous empêchera de donner libre cours à vos envies.
1: Taureau, vous aurez intérêt à faire preuve de retenue et de diplomatie.
2: Gémeaux, votre bon sens devrait vous assurer un beau succès professionnel.
1: Cancer, le soutien de Mercure favorisera votre étonnante finesse d'esprit.
2: Lion, vos pensées sont structurées, alors ne vous laissez pas aller à des rêveries fantaisistes.
1: Vierge, vous êtes sous la bénédiction des astres. Vous recevrez de bons influx tout au long de la journée.
2: Balance, quoi qu'il arrive, vous ne sacrifierez jamais votre intégrité au nom de l'ambition. C'est très bien.
1: Scorpion, une petite séance de gym vous permettrait de rester en bonne forme physique et d'avoir un moral d'acier.
2: Les Sagittaires, vous êtes persuadés que votre détermination et votre ténacité vous mèneront à la réussite.
1: Capricorne, des choix, des décisions sont à prendre. C'est le bon moment pour sauter sur les opportunités.
2: Verseau, vous ferez preuve d'une exceptionnelle maturité dans votre comportement, ce qui vous permettra de tirer profit de tout ce que vous entreprendrez aujourd'hui.
1: Enfin, Poisson, quelques difficultés sont à prévoir en cette journée qui sera, eh oui, semée d'imprévus. Comme ça, vous devrez faire face. À demain pour un nouvel horoscope. Nous fêterons Léonce.
3: Salut à tous et bienvenue sur l'antenne de votre radio locale Ornithorynque. C'est l'heure de se retrouver pour Au cœur de l'album, la découverte musicale de la semaine. Et cette semaine, je vous propose le troisième album du chanteur Saint-Michel. L'album s'appelle Les Infinis. Ce troisième album, formé sous forme de mixtape, propose une fusion poétique et musicale entre jazz, soul, gospel et hip-hop. Saint-Michel construit un univers sonore organique et épuré, marqué par l'influence d'artistes comme Marvin Gaye. Je vous propose de découvrir Les Infinis, Soul, Jazz, Poetry, le troisième album de Saint-Michel tout au long de cette semaine sur l'antenne de votre radio locale Ornithorynque. Voici un titre extrait de cet album, c'est Motown.

0: C'était Saint-Michel, à l'instant sur l'antenne de votre radio locale Ornithorynque. Un extrait de l'album Les Infinis, le troisième album du chanteur Saint-Michel. Un album que vous pouvez d'ores et déjà retrouver dans les bacs. C'était l'album de la semaine dans votre rubrique Au cœur de l'album sur Ornithorynque.
1: 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Et je vous donne rendez-vous la semaine prochaine, même lieu, même heure, ou alors le dernier vendredi du mois en direct à 21h dans l'émission Le Grand D. Salut !
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1: Bonjour à toutes et à tous, bienvenue sur l'antenne de votre radio locale Ornithorynque. On va parler d'un événement sportif qui aura lieu du côté de Saint-Calais le 20 et 21 juin prochain. C'est le retour du triathlon international de Saint-Calais. Ouais, je dis le retour, on va en parler tout de suite avec Yvan Pelletier de l'ABOI. Bonjour Yvan.
2: Bonjour.
1: Alors t'es pas venu tout seul aujourd'hui, t'es venu accompagné d'un bénévole qui s'appelle Eric. Bonjour Eric.
3: Salut Teddy, bonjour à tous.
1: Alors on va parler du triathlon, je disais le retour parce que retour au lac de Saint-Calais, ça y est, ça revient. Et puis retour parce que l'année dernière, bah, il y a eu un décret départemental qui a fait annuler toutes les épreuves.
2: Oui, effectivement, donc déjà le retour du triathlon de Saint-Calais qu'on n'a pas pu organiser pendant 3 ans en raison de travaux au lac de Saint-Calais. La dernière édition a donc eu lieu en 2022. Et même si on regarde encore un peu plus dans le rétroviseur, en 2020 et 2021, avec le Covid, on n'avait pas organisé non plus. Donc on est très impatients de pouvoir remettre en route la machine.
1: Alors retour donc de la partie natation, parce que pendant ces dernières années, il y avait un triathlon sans natation. C'était même pas un triathlon d'ailleurs.
2: Non, oui. Pendant 3 ans, on a voulu quand même garder la date et garder une organisation. Donc on avait fait le cinquathlon. Donc c'est un enchaînement de vélo, VTT, de course à pied. Mmh. Sur le site de la Pocherie à Saint-Calais, donc là, pareil, on a eu des événements un peu contraires. La première année, on a arrêté l'épreuve avant la fin parce qu'il y avait de l'orage. La deuxième année, c'était top. Et l'an dernier, comme tu as dit, arrêté municipal par rapport à la canicule, donc on n'a pas pu organiser. Donc tout ça fait qu'on est vraiment impatient de pouvoir remettre les pieds autour du lac de Saint-Calais, voir aussi... remettre la tête dans le lac de Saint-Calais du coup, puisque là on va faire un triathlon, donc enchaînement natation, vélo, course à pied.
1: Alors justement, c'est ça le principe du triathlon, et ça démarre. Alors il y a plusieurs niveaux, et je vois qu'il y a des nouveautés aussi pour cette année. On va parler un peu avant de parler du programme, avant de parler justement de tout ça, parce que c'est un triathlon, ça s'organise pas comme ça du jour au lendemain. Il y a beaucoup d'organisation avant, et justement, on parlait des bénévoles, beaucoup de bénévoles qui seront là le jour J pour la préparation. Et en amont, ça se prépare combien de temps à l'avance un triathlon?
2: Ouais, je dirais peut-être un an à l'avance, on va dire, avec des périodes plus fastes que d'autres, bien sûr, qui demandent plus de bras ou de réflexion. Mais ça part déjà de tout ce qui est réglementation, déclaration préfectorale, les arrêtés municipaux, puisqu'on va sur la voie publique pour la partie vélo. Et puis après, tout ce qui est matériel, bien sûr, accueil, logistique. On s'ennuie pas.
1: Il est arrivé quand ce triathlon à Saint-Calais?
2: 1988.
1: Waouh. Pourquoi?
2: Alors à l'idée, donc c'est porté ce triathlon par le club Omnisport, donc la Nibray Omnisport. Et donc en 1988, les dirigeants de l'époque voulaient créer une manifestation sportive fédératrice de l'ensemble des sections sportives, sans choisir une activité pratiquée dans notre asso. En l'occurrence, à cette époque, il n'y avait pas de triathlon. Donc le choix était porté sur une épreuve triathlon. Mmh. Aujourd'hui, notre fonctionnement d'association a évolué un petit peu. Depuis 2018, on a une section de triathlon qui participe avec des bénévoles à notre manifestation, mais c'est l'organisation, l'organisateur, et bien l'ANIBRE Omnisport Intercommunal, donc porté par le club Omnisport.
1: Ah justement, tu parles de l'association, donc des bénévoles, et là je me retourne vers Eric. Alors Eric, toi tu es présent dans cette association, en tout cas dans l'organisation et dans l'événement du triathlon depuis de nombreuses années également.
4: Oui, ça fait quelques années que je viens filer un petit coup de main à mes amis, parce que globalement ce sont des copains à la base. Et puis, eh bien, ma fonction sur le triathlon, c'est que je suis également le speaker de l'épreuve. D'accord. Et ça fait, je dirais maintenant une bonne vingtaine d'années que j'ai cette fonction. Et puis, d'abord, c'était un vrai plaisir parce que le triathlon de Saint-Calais, c'est une épreuve incontournable dans le département. Et puis, on attend cette année beaucoup de monde, on l'espère, sachant que le triathlon de Saint-Calais, on a vu passer des triathlètes comme Chris McCartney, qui est venu ici à Saint-Calais, Sylvain Lebris, Tim Bentley, Xavier Le Floch, qui il y a quelques années avait été champion du monde longue distance, et même pour ceux, ça va remonter un petit peu plus loin, mais Isabelle Mouton, qui est venue nager dans le lac de Saint-Calais au tout début. Donc on espère cette année avoir des figures qui ressemblent à celles que je viens de citer à l'instant, et d'avoir cette année encore un beau plateau sur le site du plan d'eau de Saint-Calais.
1: Alors, les dernières années, c'était, en tout cas, lorsqu'il y avait le triathlon au lac, il y avait les épreuves le samedi. Et là, cette année, c'est pareil. Hein, ça commence avec des épreuves le samedi à 13h. Et là, on a une nouveauté pour le dimanche après-midi. On va rester sur le samedi à 13h. On commence avec les plus jeunes.
2: Oui, tout à fait, c'est ça. On débute avec la jeunesse, le tri jeune, avec trois épreuves qui vont se succéder. Mini Poussin Poussin, Pupille, puis Benjamin, avec des distances qui sont adaptées, bien sûr, par rapport à leur âge, et avec des animations qu'on prévoit avec nos animateurs pour que ce soit un moment sympa, convivial, et puis que chacun trouve sa place, quoi.
1: On va, tu parles des distances. En fait, chaque distance, en fonction du niveau, n'est pas le même, que ce soit au niveau de la natation, au niveau de la course à vélo et de la course à pied.
2: Ouais, sur l'ensemble du week-end, on a cette épreuve en tout qui permet de répondre à toute motivation et à tout profil de sportif, que ce soit des triathlètes aguerris, donc ce sera plus le dimanche après-midi sur les distances M, donc c'est-à-dire...
1: Ça c'est nouveau ça.
2: Ouais, c'est une nouveauté ça. Donc les distances là, c'est 1,5 km de natation, 40 à vélo et 10 en course à pied. Et puis après, il y a des épreuves beaucoup plus courtes. Le samedi après-midi, le triathlon XS, donc beaucoup plus court. Là, c'est 400 mètres de natation, 10 à vélo et 2,5 km à pied. Donc vraiment, faut pas se dire le triathlon, c'est pas fait pour moi, c'est que pour les sportifs. Non, il y a toute épreuve et au contraire, chacun peut se tester.
1: Sachant que le triathlon XS, c'est le samedi à 16h et à 18h30, on propose aussi un triathlon XS, mais là en relais. C'est-à-dire qu'on peut faire ça en équipe ?
2: Ouais, exactement. Là, c'est notre marque de fabrique un peu. C'est presque, je dirais, l'épreuve qu'on préfère nous, parce que ça mêle sport, activité, triathlon, et mais aussi festivités sportives entre guillemets locaux, en famille, entre amis, entre voisins, entre collègues de travail.
1: On n'est pas obligé d'être professionnel pour faire ça.
2: Non, au contraire. Au contraire, nous, on préconise même plus de prendre le départ. Des sportifs occasionnels, quoi.
1: Justement, pour s'inscrire à l'une de ces épreuves, que ce soit pour les jeunes, la version XS, version S et M, là on est plus pour les aguerris, mais pour s'inscrire à l'une de ces épreuves, on est obligé de faire partie d'un club où on peut venir comme ça, mais il faut quand même une validation par le corps médical.
2: Ouais, alors justement, toutes nos épreuves sont ouvertes aux non licenciés de la Fédération française de triathlon, donc ce qui permet à tout le monde de pouvoir s'inscrire, donc en ligne sur chronometron.com. Et la législation aujourd'hui fait que c'est beaucoup plus souple. On n'a pas forcément besoin d'un certificat médical pour la pratique du triathlon. Lorsque vous inscrivez en ligne, on remplit un questionnaire de santé. Si toutes les réponses sont négatives, ça permet de prendre le départ sans aller voir un médecin.
1: Pourquoi avoir voulu cette année faire le triathlon S à 10h le dimanche? Et pourquoi avoir augmenter encore la dureté de l'épreuve avec ce triathlon M?
2: On a changé un petit peu, enfin on s'est adapté à la pratique actuelle, que ce soit en triathlon ou en course à pied, où l'envie de faire du long, des longues distances prédomine sur l'envie de faire du rapide et du plus court. Donc c'est pour ça qu'on a fait le choix de partir sur un triathlon M, donc plus long que ce qu'on proposait jusqu'à maintenant, quoi.
1: C'est quoi au-delà du triathlon M?
2: Le L, donc c'est le double des distances du M. Et puis encore plus loin, le XL.
1: Que tu pratiques chaque week-end, hein, rappelons-le, avec Eric.
2: Non? Bah, plus Eric que moi.
1: Parce que Eric, justement, tu es arrivé comment dans le monde du triathlon, toi?
4: Oh, un petit peu par hasard, hein. Moi, j'ai fait du foot jusqu'à 25 ans, et puis,
1: c'était hier.
4: Oui, et puis, là, quelqu'un de ma famille qui était un des tout premiers, je dirais, triathlètes à se lancer sur ces épreuves. J'ai trouvé ça sympa. Voilà, on vient comme ça, tout simplement. Et puis, ça fait maintenant, je crois que je vais être près de 40 ans que je pratique le triathlon.
1: Ah oui?
4: Tout simplement, voilà, c'est ça.
1: Et à la fonction de speaker, c'est juste pour le plaisir?
4: Exactement.
1: Ouais.
4: C'est le plaisir, tout simplement.
1: Bon, un événement aussi, comme tu le disais, Yvan, festif, parce que depuis quelques années, vous proposez une pasta party.
2: Ouais, justement, ça fait suite à l'épreuve tri-relais, là, qu'on accueille beaucoup de locaux et dans un esprit très très convivial. Donc, on enchaîne après avec un rassemblement autour d'une buvette, je crois.
1: Ouais.
2: Où là, souvent, les gens se retrouvent, passent un bon moment au bord du lac. Quand il fait beau, c'est vraiment super sympa. Et puis, on enchaîne après avec une pasta party ouverte à tout le monde. Inscription au préalable, 12 € par personne. Et puis là, cette année, on va essayer d'animer aussi un petit peu tout le week-end, et en partie aussi ce moment, avec des animations musicales, des groupes ou des artistes qui vont mettre de l'ambiance.
1: Justement, on va parler des animations autour de ce grand événement du triathlon. Donc en plus des speakers qu'on retrouve sur place, on va retrouver des animations musicales parce que, tu le disais tout à l'heure, on fait des grands parcours à vélo, c'est-à-dire qu'on fait pas que des boucles. À vélo, on traverse des villages de la communauté de communes des vallées de la Braye et de la Nille.
2: Ouais, c'est ça. On traverse les bourgs de Conflans-sur-Nille et de Montaillé. Donc, voulant que notre événement soit un événement de territoire, vraiment. Donc, on a rencontré, on travaille, on réfléchit avec les comités des fêtes de ces deux communes. Donc, pour que cet événement soit vraiment un événement de territoire. Donc il y aura des décorations dans les villages, les riverains sont amenés à décorer leurs devants de maisons, de clôtures, de portails avec des vélos ou autres, animés pourquoi pas avec du faire du bruit quoi quand les sportifs passent. Et puis donc dans ces deux traversées, dans Conflans-sur-Annie, il y aura des jeunes qui seront un peu DJ pour animer le passage des cyclistes. Et puis à l'inverse, autre style, ça sera des corps de chasse qui accueilleront les cyclistes du côté de Montaillé.
1: D'accord. Et puis, le public peut venir nombreux, est invité à venir nombreux, directement sur le lac. Enfin, sur le lac. Aux abords du lac.
2: Ouais, ouais. Alors, ça, justement, les 3 ans de travaux du lac ont permis aux Calaisiens et aux alentours, pas que les Calaisiens, mais de sentir que le lac, c'est vraiment un lieu de vie et on le voit depuis que c'est réouvert. Là, il y a du monde sans arrêt à se promener de tout type de personnes. Donc là, on avait du monde déjà avant les travaux. Donc là, on espère une foule vraiment considérable pour venir le samedi et le dimanche voir le spectacle, encourager et passer un bon moment, quoi.
1: Avant de se quitter, on va continuer à parler du côté bénévole parce que il y a des salariés de la Nibray Omnisport Intercommunal qui seront présents. Mais un événement comme celui-ci ne peut pas se faire sans bénévoles. Donc tu as ramené Eric avec toi, speaker de l'événement, mais il n'y a pas que Eric et que Yvan. Il y a combien de personnes en tout bénévoles pour ce triathlon ?
2: On est sur le week-end autour de 125 bénévoles. Et quand je dis ce week-end, c'est restrictif parce qu'on est avant, on est pendant, on est après.
1: Il y a le rangement après tout.
2: Ouais, bien sûr. Donc on est autour de 125 bénévoles à peu près.
1: D'accord. Eh ben, je rappelle que le triathlon international de Saint-Calais, ce sera le samedi 20 et dimanche 21 juin avec des épreuves pour toutes et tous, pour les jeunes, que ça soit également pour des distances en XS, en S. Et surtout cette année, c'est nouveau, le triathlon M. Il y aura la pasta party le samedi à partir de 20h. On fait comment pour réserver?
2: Eh bien, soit en ligne sur le chronometron.com ou bien au bureau de la BOI. Saint-Calais.
1: D'accord. Et puis tout ça également pour le repas. Il y aura buvette et restauration sur place pendant le week-end. Vous n'hésitez pas. Vous pouvez venir encourager les athlètes. Vous avez peut-être quelqu'un de votre famille, un ami, un voisin, un copain qui va venir participer. Bah, venez faire du bruit. Venez encourager tout le monde. Et puis montrer que en Sarthe, on peut faire du bruit ailleurs que lorsqu'il y a des grandes épreuves sportives sur le Mans. Merci en tout cas Yvan d'être venu nous parler du triathlon de Saint-Calais. Le retour enfin, je sais que beaucoup l'attendaient, le retour du triathlon au lac de Saint-Calais. Merci à toi, merci Eric aussi d'être venu au micro de la radio et on se dit on se retrouve le 20 et le 21 juin à Saint-Calais.
2: Exactement, merci à toi.
1: Au revoir.
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0: du bac. Des épreuves qui se déroulent uniquement en matinée. Plus de 530 000 élèves de terminale générale et technologique sont concernés. Éric Ciotti veut déposer une requête devant la Cour de justice de la République contre Philippe Tabarot. Le maire de Nice accuse le ministre des Transports de l'avoir insulté et menacé en marge d'une visite d'Emmanuel Macron dans la ville dimanche dernier. Cette version des faits est contestée par l'entourage de Philippe Tabarot, entourage qui assure qu'il a répondu à une nouvelle provocation de l'édile. Le patron de Total Energy devant la commission des finances de l'Assemblée nationale. Il est entendu ce matin sur la fiscalité des multinationales et leurs bénéfices. Une audition alors que le groupe a publié son rapport annuel. Rapport qui révèle que Total déclare un quart de ses bénéfices dans la catégorie reste du monde. Une catégorie jugée opaque par certains économistes. Malgré l'accord entre les États-Unis et l'Iran, Israël a frappé le sud du Liban à plusieurs reprises ce matin. Une annonce de l'Agence nationale d'information libanaise. Téhéran a pourtant répété à plusieurs reprises que le compromis conclu avec Washington devait inclure une cessation des hostilités au Liban où Israël divisait le Hezbollah. Et puis on termine avec un mot de sport, le football bien sûr, et les débuts réussis pour les Bleus. L'équipe de France a dominé hier soir le Sénégal pour son entrée dans la Coupe du Monde. Score final 3-1. Après une première période assez compliquée, les Français ont dominé la seconde avec un doublé d'Mbappé et un autre but de Bradley à Barcola. Le prochain match pour nos Bleus, ce sera contre l'Irak lundi soir. Excellent début de matinée à tous.
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0: 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Extrait du livre « L'histoire de la France en 100 chansons » de Fabien Lecoeuvre aux éditions Hugo Images.
1: Bonjour, nous sommes en 1913, avec Bidas, du sud au nord, dans une France en guerre. C'est une lettre avec des mots en occitan qui donnera naissance à une célèbre chanson en 1913. Interprétée par Bach, avec Bidas devient un hymne pour des millions d'hommes natifs du Pas-de-Calais, et engagé dans la Grande Guerre.
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1: L'histoire de la chanson commence au premier jour de l'été 1913. Le chanteur comique troupier Charles-Joseph Pasquier, plus connu sous le nom de Bach, commande au compositeur Henri Melfay et au parolier Louis Bousquet des chansons pour un nouveau tour de chant qu'il prépare. Cherchant l'inspiration, l'auteur Louis Bousquet repense à une lettre qu'il avait reçue d'un copain militaire, natif comme lui, de Parignargues, dans le Gard occitanophone. Cette lettre truffée de mots en occitan permet au jeune conscrit de se plaindre de sa vie pénible sous les drapeaux tout en échappant à la censure. Pour écrire avec Bidas, Louis Bousquet s'inspire alors d'un vocabulaire et d'une langue méridionale qu'il connaît bien. Ainsi, l'étymologie du nom propre Bidas est le substantif occitan Vidassa, prononcé Bidas, qui signifie une vie désagréable, une vie pénible. Au moment de l'écriture sur son cahier de brouillon, Louis Bousquet sait déjà secrètement que son texte va séduire des milliers d'hommes originaires du sud de la France et devenus conscrits pour leur service militaire effectué dans les départements du nord de la France. Également, et pour la rime, le texte est un merveilleux hommage à la ville d'Arras, chef-lieu du département du Pas-de-Calais, et un franc témoignage de camaraderie. Très vite, et pour répondre favorablement au chansonnier comique Bach, le compositeur Henri Melfay prend connaissance du texte, se met au piano et adapte les notes d'une marche militaire. Cette mélodie, très appréciée des fanfares, plaît beaucoup au public. Que ce soit sur la scène du Gaumont Palace du 27 février au 5 mars 1914 ou à l'Eldorado, du 19 mars au 24 avril 1914 à Paris, le chanteur Bach interprète tous les soirs sa chanson avec Bidas. Aussitôt, le comique troupier Paulin la reprend quelques jours plus tard sur la scène de la Scala. Pour illustrer le visuel de la partie musicale vendue, l'éditeur choisit le dessinateur Léon Poustomis pour croquer deux soldats rieurs en uniforme et observant un gorille. Lorsque la Grande Guerre éclate, le 2 août 1914, la chanson devient alors un hymne pour tous les hommes de troupes engagés dans les combats au front. Pour des millions d'hommes, la ville d'Arras devient une capitale résistante à l'envahisseur allemand. Une ville de garnison, mais surtout un lieu stratégique pour les combats. Tout naturellement, c'est en chanson et avec Bidas que s'expriment et se reconnaissent les hommes originaires du Pas-de-Calais dans ce conflit mondial. À l'issue de cette grande guerre et devant le succès de la chanson, le mot Bidas désigne désormais et de façon familière un simple soldat. Gaston Ouvrard, Fernandel, Henri Tizot, Fernand Reynaud, tous enregistrent alors ce succès. Quelques années plus tard, au début des années 70, le réalisateur Claude Zidi remet le mot Bidas au goût du jour en produisant pour le cinéma « Les Bidas en folie » en 1971 et « Les Bidas s'en vont en guerre » en 1974. Pour la petite histoire, et plus de 100 ans après sa création en chanson, Bidas revient à Arras le 29 août 2015 sous la forme d'un géant de carnaval de 4,50 m avec les traits du comique troupier Bach, ressuscité par l'artiste plasticien Johann Wifkin. Il est alors baptisé, une fois le pompon rouge placé sur son képi, et promené dans toute la ville, traversant la grande place pour revenir sur la place des héros devant le beffroi.
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0: C'est la petite histoire des chansons avec Bach et la chanson avec Bidas en 1913.
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0: On dit d'elle que c'est éventuellement la nouvelle Piaf. Auréa, à l'instant, soirée mondaine sur Ornithorynque. Bienvenue tout le monde, vous écoutez votre radio locale, c'est Teddy qui arrive, il est 10h.
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0: Soyez les bienvenus sur l'antenne de votre radio locale en génois bilurien de 10h à 11h. C'est votre émission Teddy avec vous. On va parler de l'actualité locale de ce week-end, de ce mercredi. On va parler d'un feu de forêt, on va parler des cinéastes au Mans. On va évidemment parler de l'approche de la fête de la musique, l'arrivée de festivals comme la Bonne Zik du côté de Bessé-sur-Braye, et on va fêter la musique un peu partout. Pour cette fin d'année à la radio, eh bien, je ne suis pas tout seul. Ouais, je vais finir la saison de Teddy avec vous, avec Juliette. Bonjour Juliette.
1: Bonjour.
0: Alors, on va te demander de parler un peu plus fort dans le micro quand même, parce que là... comment ça va Juliette?
1: Bah super, et toi?
0: Bah écoute, moi ça va toujours nickel. Voilà, je suis très heureux en tout cas d'être là pour cette émission de Teddy avec vous, comme tous les jours de la semaine. Juliette, dans un instant, tu feras la météo?
1: Ouais.
0: Mais pour l'instant, c'est l'heure de retrouver les informations nationales et internationales présentées aujourd'hui par Clémence Lebary. Bonjour Clémence.
2: Bonjour à tous. Du monde pour voir la victoire de l'équipe de France de football. 14 millions de téléspectateurs ont regardé l'entrée en lice des Bleus dans le Mondial. Les Français qui ont battu hier le Sénégal 3-1. Prochain rendez-vous, France-Irak lundi soir à Philadelphie. Au programme aujourd'hui, l'entrée en compétition du Portugal qui affronte à 19h la République démocratique du Congo. Autre beau duel en vue, celui entre l'Angleterre et la Croatie. Coup d'envoi à 22h. Dans le reste de l'actualité, nouveau coup de chaud sur la France. Météo France prévoit de franchir la barre des 40 degrés dimanche dans plusieurs régions. Le ministre de l'Éducation nationale assure que les épreuves orales du bac prévues l'après-midi la semaine prochaine pourraient être reportées au cas par cas. Edouard Geffray qui assure que les élèves seront prévenus vendredi au plus tard. En ce qui concerne les écoles maternelles et primaires, des adaptations pourront également être mises en place. Yael Braun-Pivet veut avancer rapidement sur la loi intégrale contre les violences sexuelles. La présidente de l'Assemblée nationale s'exprimait ce matin sur BFM TV après la mort de Liana dans le Gers. Elle souhaite inscrire la proposition de loi dès le mois de septembre. Cet incident dans la Manche, une frégate russe a lancé des tirs de semonce en direction d'un yacht. Le ministère russe de la Défense affirme que le bateau s'approchait dangereusement du bâtiment militaire. Personne n'a été blessé. Le ministère britannique de la Défense a ouvert une enquête pour comprendre au mieux les circonstances de cet incident. Dernière journée pour le G7 à Évian, avec au programme aujourd'hui une session de travail consacrée à la sécurisation de l'intelligence artificielle. À cette occasion, la France a invité plusieurs leaders de la tech mondiale. Et pour conclure ce sommet, un dîner est organisé à Versailles en présence notamment de Donald Trump. Et puis les versements arrivent depuis hier. L'aide aux grands rouleurs de 100 euros promise par le gouvernement. Le guichet mis en place face à la hausse des prix des carburants a ouvert le 27 mai dernier. Mais des délais de traitement supplémentaires ont été nécessaires. Conséquence notamment d'un afflux important. Sachez que 900 000 Français en ont fait la demande. Excellente matinée à tous.
0: Merci Clémence. À tout à l'heure.
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0: Et la météo avec Juliette. Bon, la chaleur continue de s'installer dans d'autres départements.
1: Et oui, voici votre météo de ce mercredi en Sarthe. La chaleur continue de s'installer sur le département. Dès ce matin, les températures sont très agréables, voire estivales, avec 24 à 26 degrés attendus. Et cet après-midi, le mercure grimpe encore. Les 30 degrés que nous avons eu hier seront largement dépassés sur l'ensemble de la Sarthe, avec des pointes jusqu'à 32 degrés dans le sud du département. Une véritable journée d'été qui s'annonce sous l'effet de cette vague de chaleur qui touche actuellement le pays. Pensez à bien vous hydrater, à éviter les efforts aux heures les plus chaudes et à prendre des nouvelles des personnes les plus fragiles. Très belle journée sous le soleil sartois et n'oubliez pas de souhaiter une bonne fête au Hervé.
0: Eh ben bonne fête au Hervé qui nous écoute. Merci Juliette. On va aller faire un petit tour, si tu le veux bien, direction les années 2000, puisqu'on va parler du titre qui était numéro 1 le 17 juillet 2000. Allez, je sais pas si tu te souviens, t'étais pas né toi le 17 juillet 2000 et elle me dit non en plus du regard en disant bah ouais t'es vieux toi. Le 17 juin 2000, le numéro 1 c'était lui.

Yannick, ces soirées-là, le morceau en fait qui est resté en tête du top single français pendant 15 semaines en 2000, le morceau le plus acheté cette année-là, le plus gros succès des années 2000 même en France. Et ce qui est amusant, c'est qu'à l'origine, c'est pas une création originale, il faut le dire. Il a repris une adaptation française du titre La Bomba de King Africa, et puis en même temps, Yannick en a profité pour faire une adaptation du titre Cette année-là de Claude François, avec un refrain ultra fédérateur, son ambiance faite. Yannick est un véritable hymne des vacances, et dès les premières notes, impossible de ne pas avoir envie de chanter ces soirées-là. En l'an 2000, le titre, on l'entend partout, dans les booms, dans les campings, dans les fêtes de village et même dans les discothèques. Il symbolise parfaitement la période où les tubes de l'été étaient vraiment des phénomènes populaires. 26 ans plus tard, le titre Ces soirées-là reste un morceau intergénérationnel. Il suffit qu'il démarre lors d'un mariage ou d'une soirée entre amis pour que tout le monde se mette à reprendre le refrain en chœur. Le numéro 1 français le 17 janvier 2000, c'était donc Ces soirées-là de Yannick. Une chanson simple, festive et un grand classique de la chanson française.

0: était numéro 1 dans les charts en France. C'était Yannick, ces soirées-là sur Ornithorynque.
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0: Nous sommes aujourd'hui le 17 juin 2026 et comme chaque jour dans votre émission Teddy avec vous, on fait un point sur l'histoire. Ce qui s'est passé aujourd'hui, eh bien en tout cas aujourd'hui, ce qui s'est passé un 17 juin à travers le monde, les grands événements qui ont marqué, direction déjà l'année 1789. En France, les députés du tiers état se proclament Assemblée nationale, un geste historique qui marque le début de la Révolution française et pose les bases de la souveraineté populaire moderne. Le 17 juin 1775, pendant la guerre d'indépendance américaine, a lieu la célèbre bataille de Bunker Hill. Bien que remportée par les Britanniques, elle démontre quand même la détermination des insurgés américains et devient un symbole de leur résistance. En 1885, un symbole universel de liberté arrive aux États-Unis. La Statue de la Liberté entre dans le port de New York. Après sa traversée depuis la France, elle deviendra l'un des monuments les plus emblématiques du monde. Le 17 juin 1944, l'Islande tourne une page dans son histoire en se proclamant république indépendante, mettant fin à des siècles d'union avec les monarchies scandinaves. Le 17 juin 1972, 5 hommes sont arrêtés après avoir pénétré dans le complexe du Watergate à Washington, une affaire qui conduira 2 ans plus tard à la démission du président américain Richard Nixon, un événement sans précédent aux États-Unis. Et puis enfin, le 17 juin 2015, une fusillade dans une église de Charleston en Caroline du Sud coûte la vie à 9 personnes. Un drame qui relance le débat national américain sur les violences armées et les crimes racistes. Aujourd'hui, 17 juin 2026, on souhaite un bon anniversaire au rappeur Kendrick Lamar qui fête ses 39 ans. Aujourd'hui, c'est également l'anniversaire de Venus Williams, la tennisman qui fête ses 46 ans. Aujourd'hui également, on souhaite un bon anniversaire à Aurélie Filippetti, pardon, qui fête ses 53 ans. Bon anniversaire également à la chanteuse Lio, tiens, qu'on va retrouver d'ici quelques minutes sur l'antenne d'Ornithorynque. Et puis Lio également, qu'on retrouvera ce soir dans l'émission Écoute le concert. Aujourd'hui, c'est également l'anniversaire de l'acteur Denis Lavant, 65 ans. Bon anniversaire à Grâce de Capitani, qui fête ses 69 ans aujourd'hui. Francis, vous savez, du duo, tu connais le duo des Chevaliers du Fiel? Non, elle est trop jeune. Bah, les Chevaliers du Fiel, en tout cas Francis des Chevaliers du Fiel, fête ses 67 ans. Et puis aujourd'hui, c'est l'anniversaire de Marc Jolivet et également l'anniversaire de la chanteuse canadienne Fabienne Thibault, qu'on écoute tout de suite sur l'antenne d'Ornithorynque. On en profite également pour souhaiter un bon anniversaire à Jean-Luc Moreau.

0: La chanteuse Fabienne Thibault fête son anniversaire aujourd'hui, en ce mercredi 17 juin. C'était les uns contre les autres.
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0: Allez, direction Le Mans avec deux informations pour ce qui va se passer pour aujourd'hui et pour ce vendredi. D'abord, direction les cinéastes, ce soir pour la finale du deuxième concours de la Cité du Court. 8 courts-métrages sont en compétition et seront projetés ce soir à partir de 20h30. C'est organisé par le cinéma d'art et d'essai et la Cité du Film, un événement qui met à l'honneur des réalisateurs étudiants, professionnels et amateurs. Les participants avaient 3 mois pour écrire et réaliser un court-métrage de 5 minutes. À l'issue des projections, un jury remettra 2 prix et le public pourra également élire son court-métrage préféré. Rendez-vous donc ce soir au cinéaste pour découvrir ces 8 créations locales. L'entrée est gratuite. Et puis on reste sur Le Mans pour les passionnés d'astronomie. Une conférence intitulée « Histoire de l'univers du Big Bang » sera proposée ce vendredi à 20h30 à l'amphithéâtre Condorcet de l'Ensnim à l'université rue Aristote. On va retrouver l'astrophysicienne Françoise Combes qui va aborder les grandes questions de l'univers. Pourquoi les galaxies s'éloignent-elles les unes des autres ? Un peu une histoire de philo là, on n'y est pas encore en philo, allez, on fait pas de philo. C'est gratuit, c'est ouvert à toutes et à tous, vous pouvez contacter les organisateurs pour réserver votre place au 06 18 28 67 65 ou alors par mail contact@astromen.com. Je pense qu'on va y aller avec Charlotte vendredi, avec Juliette pardon, je suis perdu dans les prénoms. On y va vendredi voir cette conférence ?
2: Oh bah oui,
0: sur l'astrophysique, ouais. Voilà, je te sens passionné par l'astrophysique, c'est un truc de fou. Allez, bienvenue tout le monde, vous êtes sur Ornithorin avec 10h20.
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0: Dans un instant, le programme télé de ce mercredi. On va également retrouver la musique de Mika, de Lio également, qui fête son anniversaire. Et puis il y a également l'horoscope de Nathalie et Lionel qui débarquent dans 3 minutes 40.

0: Bonjour à tous, nous fêtons Hervé en ce 17 juin. Alors, les planètes seront-elles de votre côté aujourd'hui ?
1: Bélier, une question d'ordre matériel vous empêchera de donner libre cours à vos envies.
0: Taureau, vous aurez intérêt à faire preuve de retenue et de diplomatie.
1: Gémeaux, votre bon sens devrait vous assurer un beau succès professionnel.
0: Cancer, le soutien de Mercure favorisera votre étonnante finesse d'esprit.
1: Lion, vos pensées sont structurées, alors ne vous laissez pas aller à des rêveries fantaisistes.
0: Vierge, vous êtes sous la bénédiction des astres. Vous recevrez de bons influx tout au long de la journée.
1: Balance, quoi qu'il arrive, vous ne sacrifierez jamais votre intégrité au nom de l'ambition. C'est très bien.
0: Scorpion, une petite séance de gym vous permettrait de rester en bonne forme physique et d'avoir un moral d'acier.
1: Les Sagittaires, vous êtes persuadés que votre détermination et votre ténacité vous mèneront à la réussite.
0: Capricorne, des choix, des décisions sont à prendre. C'est le bon moment pour sauter sur les opportunités.
1: Verseau, vous ferez preuve d'une exceptionnelle maturité dans votre comportement, ce qui vous permettra de tirer profit de tout ce que vous entreprendrez aujourd'hui.
0: Enfin, Poisson, quelques difficultés sont à prévoir en cette journée qui sera, semée d'imprévus. Comme ça, vous devrez faire face. À demain pour un nouvel horoscope. Nous fêterons Léonce.
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0: Mika sur Ornithorynque.
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0: Soyez les bienvenus, 10h29. Vous êtes à l'écoute de votre radio locale Ornithorynque. C'est votre émission Teddy avec vous. Un petit coup d'œil sur votre programme à la télé et à la radio ce soir. Et puis on va s'intéresser également à ce que Juliette a prévu de regarder à la télé ce soir. Ah bah oui, non mais tout m'intéresse moi. Pas toi non, t'as prévu quoi ce soir pour la télé?
3: Oh bah moi je vais mettre Netflix avec ma petite série. Hein.
0: Tu regardes quoi en ce moment?
3: Là je regarde Gossip Girl.
0: D'accord, ok. Bon, parce que sur TF1, en fait, il y a la suite de Grey's Anatomy. Ça s'appelle Good American Family.
3: Ah oui, oui.
0: Voilà, si tu veux regarder ça, c'est ce soir sur TF1. Sur France 2, il y a la suite du téléfilm Danse ta vie. Sur France 3, Des racines et des aisselles. Non, Des racines et des ailes. Voilà. Passion patrimoine, on parlera des territoires des Alpes provençales. Sur France 4. Un concert que tu n'as peut-être jamais vu, mais que je t'invite à voir. Le concert de Johnny Hallyday live à la Tour Eiffel.
3: Ah non, jamais vu.
0: Excellent concert, voilà, avec des énormes duos. Et c'est à retrouver ce soir sur France 4 à partir de 21h. Sur France 5, un inédit de la Grande Librairie. Sur M6, évidemment, on continue avec les matchs de la Coupe du Monde. Portugal contre la République démocratique du Congo. Sur Arte, on va retrouver un bon vieux film de 82. Une comédie de Patrice Lecomte avec, entre autres, Michel Blanc, Anémone. Et puis, plein d'artistes de cette époque-là. C'est ma femme s'appelle Revient. Sur la chaîne parlementaire à 20h40, une bonne copie dans l'antichambre des business schools. Sur W9, on va parler du film Star 80 que tu as peut-être déjà vu avec Richard Anconina et Patrick Timsit. On va parler justement de ce film qui fête ses 20 ans pour cette année. C'est à 21h25. Star 80, l'histoire d'un événement et d'un phénomène culte. Sur TMC, le film d'Antonin Froulon et Frédéric Forestier, une belle comédie franco-belge qui s'appelle Chasse gardée. C'est à retrouver ce soir sur TMC à partir de 21h25 avec entre autres Didier Bourdon, Hakim Djemili, Camille Lou et puis également Thierry Lhermitte. Sur TFX, Cleaners et les experts du ménage. Sur Gulli, votre série The Midol. Sur C-Star, Les saveurs du palais avec Catherine Frotte sont à retrouver à 21h10 sur la 17e chaîne. Sur T18, le film 47 Meters Down. Alors là, je ne connais pas du tout ce film. Je ne connais aucun acteur de ce film. Mais il passe ce soir sur la 18e chaîne. Sur Nouveau 19, l'émission Vos objets Val-de-Loire ont été enregistrés, une émission du côté de Lorient. Sur TMC, on va retrouver le film La mécanique de l'ombre avec François Cluzet. Sur la chaîne L'équipe du soir. Sur Sister, un très beau film que tu as peut-être déjà vu de 2005. Au moins, t'en as entendu parler avec Jean Dujardin et Clovis Cornillac. Élodie Boucher également. Le film s'appelle Brise de Nice.
3: Ah, bien sûr.
0: Ah, quand même. Sur RMC Story, on va retrouver Paul Prébois dans le film Mon curé chez les nudistes. Voilà, sur RMC Découverte, 100 jours avec les gendarmes du Médoc. Et puis enfin sur RMC Life, vous allez retrouver votre série télé Cold Case à partir de 21h10. Et puis également ce soir à la radio, je vous le disais, à 21h, vous allez retrouver, comme tous les mercredis, l'émission Écoute le concert. Et aujourd'hui, Écoute le concert vous propose un concert enregistré dans les années 90, fin 80, début des 90, le concert de Lio à l'Olympia. C'est à retrouver ce soir sur l'antenne d'Ornithorynque. Et puis, vous allez également pouvoir retrouver juste avant, à 20h, le super son des 60s. C'est présenté ça par Léonard Michalon. Je vous souhaite de passer une belle journée, 10h33. En direct, vous êtes sur Ornithorynque. On va parler de l'actualité locale juste après Monsieur MC Solar, extrait de son album 5e As. Wow, sorti il y a 25 ans ce titre. Et pourtant, on connaît tous les paroles. Voici Solar pleure sur Ornithorynque.

0: Ah là là, MC Solar, Solar pleure sur Ornithorynq.
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0: Passez une agréable journée sur l'antenne de votre radio locale angénois bilurien. On va parler d'un rendez-vous incontournable de l'été en Sarthe depuis plusieurs années. Le festival La Bonne Zik qui fait son grand retour pour la 7e année avec plus de 4000 festivaliers accueillis à chaque fois. C'est un événement qui confirme évidemment le succès année après année. Derrière cette réussite se cache quand même un important travail de préparation mené par les bénévoles et les membres du collectif 110, l'association du collectif 110 tout au long de l'année. L'objectif reste le même, proposer une programmation variée pour satisfaire tous les public, rap, électro, rock, pop, du reggae. Chaque vendredi soir, eh bien, possède sa propre identité musicale afin que chacun puisse y trouver son bonheur. La Bonne Zik, c'est bien plus qu'une série de concerts, puisque l'organisation mobilise de nombreuses compétences, logistique, sécurité, accueil des artistes, restauration ou encore aménagement du site. Près d'une vingtaine de bénévoles œuvrent avant, pendant et après les spectacles pour garantir le bon déroulement du festival. Cette année encore, la manifestation pourra compter sur le soutien de la municipalité de Bonnétable, différentes associations locales qui viennent également prêter main forte, des entreprises partenaires et plusieurs collectivités du territoire. Trois soirées sont notamment organisées avec le concours de l'espace culturel Célia de Sargé-l'Élément. Pour les organisateurs, le secret de la réussite tient avant tout d'une aventure humaine. Rendez-vous donc cet été dès 19h tous les vendredis pour profiter des concerts de La Bonne Zik. Il y aura restauration et buvette sur place. On va parler de toute autre chose. On laisse de côté la musique, mais on va parler de feux de forêt, puisque ce jeudi, dans le massif de Grande Charny, à la frontière entre la Sarthe et la Mayenne, un exercice de simulation de feux de forêt est organisé. C'était mis en place par la préfecture de la Mayenne, en communication avec le SDIS de la Sarthe. Plus de 250 sapeurs-pompiers seront mobilisés. Il y aura des restrictions de circulation et des déviations prévues à proximité du massif de la Grande Charny. Tout sera indiqué évidemment sur place. Passez une agréable journée, vous êtes sur Ornithorynq, 10h40. Dans un instant, évidemment, on va continuer de parler de l'actualité locale juste après ce souvenir de la chanteuse Carmel. Voici et Sally sur l'antenne de votre radio locale angénois-bilurien, 10h40. C'était dit avec vous.

0: vous écoutez Ornithorynque, votre radio locale. Il est 11h moins le quart, soyez les bienvenus.
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0: Dans un instant, votre rubrique Tous en forme avec Nathalie. On va également retrouver la rubrique emploi de ce mercredi 17 juin. Mais avant tout, Juliette, ce week-end, il se passe quelque chose d'exceptionnel. Il se passe quoi le 21 juin ?
2: La fête de la musique.
0: Eh ouais, la fête de la musique. En plus d'être le premier jour de l'été, la fête de la musique va être célébrée dans de nombreux lieux dans notre département, dans notre commune de Bouloir. Ça commencera déjà un peu plus tôt. Ça commencera vendredi 19 juin. Vous allez pouvoir retrouver au bar-restaurant Le Belga un concert et un spectacle pyrotechnique qui vous est proposé place du Château à Bouloir. Pour plus de renseignements, eh bien, on vous contacte directement Romain au bar Le Belga. Le lendemain, la fête de la musique au Bouloir, c'est avec le Bielerfest. Et le dimanche, eh bien, on vous propose non pas la fête de la musique, mais de fêter l'été avec des portes ouvertes organisées à Bouloir par les sapeurs-pompiers. Et puis également, il y aura du training, il y aura plein de choses. À noter également, on va aller un peu plus loin du côté de Soulitré. Le bar-restaurant Aznavour, en partenariat avec le comité des fêtes, organise une soirée musicale en plein air. Ça se passera ce samedi à 20h, place de l'église. Également du côté de Breil-sur-Mérise, le comité des fêtes et la municipalité, eux, vous donnent rendez-vous à partir de 19h avec des concerts. Il y aura BLB Musique, il y aura le groupe local La GAEC, il y aura également Arom Is Back à venir retrouver. Il y a plein de choses qui vous sont proposées. Ça se passe du côté du stade du Breil-sur-Mérise. Bon voilà, on va pouvoir fêter la musique comme il se doit dans notre communauté de communes du Génois Bilurien.
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0: Allez, t'as prévu quoi toi pour ta fête de la musique, Juliette?
2: Rien de spécial puisque c'est l'anniversaire de mon papa, donc je pense que je vais rester avec lui.
0: Et en plus dimanche c'est la fête des pères.
2: Aussi.
0: Bah voilà, et bah écoute, profite bien. Évidemment, faut profiter de tous ces moments en famille. Allez, dans un instant vos rubriques et Jérémy Frérot tout de suite niveau musique. Comme toi je suis

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1: L'huile d'onagre, le secret de beauté et de santé. L'huile précieuse extraite des graines de cette plante est un véritable allié pour la beauté de la peau et des cheveux, tout en offrant des bienfaits pour le bien-être féminin. L'huile d'onagre est riche en acides gras essentiels. Elle contient également de la vitamine E, ce qui en fait un soin naturel pour la beauté de la peau et des cheveux. Pour la peau, un soin anti-âge et apaisant. L'huile d'onagre possède de nombreuses propriétés pour la peau. L'huile d'onagre lutte contre les signes du vieillissement, notamment les rides et ridules. L'huile d'onagre réduit les imperfections telles que l'acné. L'huile d'onagre hydrate intensément, préservant la souplesse de la peau. L'huile d'onagre accélère la cicatrisation des petites lésions cutanées, apaise les peaux sèches en leur apportant confort et douceur. L'huile d'onagre soulage les rougeurs et inflammations dues à des affections comme le psoriasis et l'eczéma. Pour les cheveux, l'huile d'onagre, un réparateur profond. L'huile d'onagre redonne brillance et vitalité aux cheveux secs ou abîmés. Elle contribue à fortifier les cheveux fragiles et cassants, nourrir et réparer les cheveux en profondeur, revitaliser la fibre capillaire. Soulagement des troubles féminins, l'huile d'onagre est particulièrement recommandée pour les femmes souffrant de troubles hormonaux, notamment les syndromes prémenstruels et les symptômes de la ménopause. Grâce à sa richesse en acides gras essentiels, elle favorise un meilleur équilibre. Syndrome prémenstruel et régulation du cycle avec l'huile d'onagre. Pour atténuer les symptômes du syndrome prémenstruel, il est conseillé de consommer l'huile d'onagre sous forme de compléments alimentaires durant la seconde moitié du cycle menstruel. Elle aide à réduire les maux de tête, les ballonnements. Elle aide à atténuer les sautes d'humeur, l'anxiété et la nervosité. Réguler le cycle menstruel. Ménopause, un soutien naturel grâce à l'onagre. Pendant la ménopause, la prise quotidienne d'huile d'onagre permet de réduire les bouffées de chaleur, les troubles de l'humeur et les autres désagréments associés à cette période. Enfin, onagre et santé articulaire avec des propriétés anti-inflammatoires, l'huile d'onagre peut être un supplément intéressant pour le confort des articulations, notamment en cas d'arthrite, et peut réduire l'inconfort et la raideur articulaire.

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1: Et on commence avec l'agence Adéco Intérim Le Mans qui est actuellement à la recherche de 3 préparateurs ou préparatrices de commandes pour travailler dans une entreprise à environnement surgelé à moins 25 degrés du côté de Halonne. C'est pour commencer la mission le plus rapidement possible. Vous préparez les commandes à l'aide d'une commande vocale. Vous manipulerez les palettes grâce à un gerbeur et un transpalette. Vous devez posséder vos cassettes 1A ou 1B obligatoirement. Vous assurez le filmage de votre palette, le contrôle qualité et la mise à quai des commandes. Vous devrez respecter les règles de sécurité, d'hygiène et surtout la chaîne du froid. Vous travaillerez du lundi au vendredi de 13h à 20h ou de 5h à 13h, ainsi que un samedi sur deux de 7h à 14h. Une première expérience réussie en entrepôt logistique est demandée. Si vous êtes intéressé, contactez Karine Morera de l'agence Adéco Intérim Le Mans, numéro de l'offre France Travail, 209 VPXN. La mairie de Vibray recherche un animateur ou une animatrice du service enfant-jeunesse dans le cadre d'un contrat à durée indéterminée de 35 heures hebdomadaires. Vous vous occuperez du service enfance des 3-11 ans en périscolaire le matin et le soir. Vous les encadrerez au moment de la pause méridienne ainsi que le mercredi et pendant les vacances scolaires. Vous vous occuperez également du service jeunesse des 11-17 ans. Vous concevrez des activités adaptées au public ado. Vous les accueillerez également, animerez le local pendant les vacances scolaires et les sorties mensuelles. Vous avez idéalement une expérience significative auprès des différents publics et vous devez être obligatoirement titulaire du BAFA ou équivalent. C'est pour un poste à pourvoir à partir du 1er septembre prochain. Si vous êtes intéressé, vous contactez directement la mairie de Vibray, numéro de l'offre France Travail, 209 VMHW. L'entreprise Renault Restauration, entreprise spécialisée dans la restauration collective, est actuellement à la recherche d'un ou une employée de restauration dans le cadre d'un recrutement pour un contrat à durée indéterminée, 24 heures hebdomadaires à pourvoir sur rue Audin. Vous travaillerez du lundi au vendredi, de 10h45 à 13h30 et de 18h à 20h au sein d'un foyer d'hébergement accueillant des personnes en situation de handicap. Vous préparerez une trentaine de repas le midi et une vingtaine le soir. Vous serez également en charge de réceptionner et de contrôler les repas livrés par la cuisine centrale de Renault Restauration. Vous réchaufferez les plats et dresserez les entrées. Vous assurerez le service des plats chauds, effectuerez le rangement, la plonge et le nettoyage du matériel et des locaux. Le CAP APR est exigé. Une expérience de 1 an dans le même domaine est demandée. Si vous êtes intéressé, vous contactez Guylaine Bruno de l'entreprise Renault Restauration à rue Audin, numéro de l'offre France Travail, 209 VKSP. L'agence Synergie Intérim Le Mans recherche un agent de conditionnement homme ou femme pour une mission de 1 mois, 35 heures hebdomadaires à pourvoir sur la commune de Spey. Vos missions seront le conditionnement des colis, la mise en colis, l'étiquetage, la préparation des commandes. Vous ferez divers travaux de manutention. Vous contrôlerez la qualité de vos produits. Vous travaillerez du lundi au vendredi en horaire normal. Une expérience de 5 ans sur un poste similaire est demandée. Si cette offre vous intéresse, contactez directement l'agence Synergie Intérim Le Mans, numéro de l'offre France Travail, 209 VBMR. Et enfin, l'agence Adéco de Montval-sur-Loire recherche un ou une aide de cuisine pour travailler au sein d'un restaurant d'entreprise du côté de La Châtre-sur-le-Loire pour une mission de 1 semaine renouvelable. Vous effectuerez la plonge, le nettoyage de la cuisine, mais également la préparation des entrées et des desserts. Vous travaillerez de 9h à 15h. Si cette offre vous intéresse, contactez Linda Millet de l'agence Adéco Intérim de Montval-sur-Loire. Numéro de l'offre France Travail, 209 TVCR.
2: Si l'une de ces offres vous intéresse, contactez France Travail sur son site internet francetravail.fr.
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1: Et bien voilà les amis, on arrive au terme de votre émission de Teddy avec vous, la première de Juliette. Bon, ça a été ?
5: Bah oui, super.
1: Bah ouais. Bon, on te retrouve demain ?
5: Oui.
1: T'es là deux semaines avec nous jusqu'à la fin de la saison en fait.
5: Exactement.
1: Ouais, et ben ça c'est plutôt sympa. On va parler d'un peu de toi demain dans cette émission. T'es élève de seconde au lycée Bellevue au Mans. On en parlera évidemment demain. On va faire Teddy avec vous spécial la vie de Juliette. Bon allez, je vous souhaite de passer une agréable journée sur l'antenne de votre radio. Faites attention, il va faire très chaud aujourd'hui. Juliette nous l'a annoncé en début d'émission. Et puis pensez bien à vous hydrater, pensez bien à vous mettre au frais. Pour nous, honnêtement, ça va, il y a les clims. Allez, on vous fait des très gros bisous. Teddy avec vous revient demain de 10h à 11h. N'oubliez pas, ce soir, vous avez rendez-vous avec le super son des 60s à 20h. Et écoute le concert à l'occasion de l'anniversaire de Lio. À demain, en direct, 10h à 11h sur Ornithorynque.
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antenne de votre radio locale Ornithorynque. C'est l'heure de se retrouver pour Au cœur de l'album, la découverte musicale de la semaine. Et cette semaine, je vous propose le troisième album du chanteur Saint-Michel. L'album s'appelle Les Infinis. Ce troisième album, formé sous forme de mixtape, propose une fusion poétique et musicale entre jazz, soul, gospel et hip-hop. Saint-Michel construit un univers sonore organique et épuré, marqué par l'influence d'artistes comme Marvin Gaye. Je vous propose de découvrir Les Infinis, Soul, Jazz, Poetry, le troisième album de Saint-Michel tout au long de cette semaine sur l'antenne de votre radio locale Ornithorynque. Voici un titre extrait de cet album, c'est Motown.

0: C'était Saint-Michel à l'instant sur l'antenne de votre radio locale Ornithorynque. Un extrait de l'album Les Infinis, le troisième album du chanteur Saint-Michel. Un album que vous pouvez d'ores et déjà retrouver dans les bacs. C'était l'album de la semaine dans votre rubrique Au cœur de l'album sur Ornithorynque.
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6: Bonjour à tous. La température grimpe de nouveau. Une vague de chaleur débute aujourd'hui avec un pic annoncé pour dimanche et des pointes pouvant monter en fin de semaine à 40 degrés dans certaines régions, notamment en Île-de-France, dans la région Poitou-Charentes et dans la vallée du Rhône. Face à ce coup de chaud à venir, le ministre de l'Éducation nationale assure que les épreuves orales du bac prévues l'après-midi la semaine prochaine pourraient être reportées au cas par cas. Edouard Geffray assure que les élèves seront prévenus vendredi au plus tard. En ce qui concerne les écoles maternelles et primaires, des adaptations pourront également être mises en place. Le patron de Total Energy devant la commission des finances de l'Assemblée nationale, il est entendu ce mercredi sur la fiscalité des multinationales et leurs bénéfices. Une audition alors que le groupe a publié son rapport annuel, rapport qui révèle que Total déclare un quart de ses bénéfices dans la catégorie reste du monde, une catégorie jugée opaque par certains économistes. Les stocks de pétrole des pays de l'OCDE ont atteint leur plus bas niveau depuis 1990. C'est l'alerte de l'Agence internationale de l'énergie. Des difficultés d'approvisionnement en pétrole liées au blocage du détroit d'Ormuz ces derniers mois. Les États-Unis et l'Iran signeront vendredi en Suisse leur protocole de paix. Et malgré cet accord, Israël a frappé le sud du Liban à plusieurs reprises ce matin. Une annonce de l'Agence nationale d'information libanaise. Téhéran a pourtant répété à plusieurs reprises que le compromis conclu avec Washington devait inclure une cessation des hostilités au Liban, où Israël divisait le Hezbollah. Francis Holm, de nouveau devant la justice, le tueur en série va être renvoyé devant les assises des Hauts-de-Seine pour le meurtre d'un agriculteur en 1989 dans le Vaucluse. Jean-Joseph Clément avait été retrouvé mort à Bédarrid, le crâne fracassé par une pierre. Et bravo à Nom Bleu, c'est un bon début. Les mots d'Emmanuel Macron sur son compte Instagram. Le président de la République a félicité l'équipe de France pour sa victoire lors de son entrée en lice dans la Coupe du Monde. Les Français qui ont battu le Sénégal hier soir 3-1. Excellente fin de matinée à tous.

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1: Nous sommes le 17 juin aujourd'hui et direction la Belgique pour parler d'un très grand cycliste, même peut-être le plus grand de tous.
2: L'ogre, le cannibal, des surnoms féroces pour un homme qui le fut tout autant sur la selle de son vélo durant une quinzaine d'années. C'est aujourd'hui l'anniversaire d'Eddy Merckx. L'incroyable Belge est né le 17 juin 1945. Impossible pour nous de détailler le palmarès du fameux coureur du royaume, lui, l'empereur de la petite reine. Triple champion du monde, 5 fois vainqueur du Tour de France, 5 tours d'Italie, le Tour d'Espagne, recordman de victoires d'étape sur la Grande Boucle, toutes les prestigieuses courses et classiques sont dans son escarcelle, et cela entre 1966 et la fin des années 70. Mais cette domination ne s'est pas faite sans grands combats, rival des Gimondi, Poulidor, Zoetemelk, De Vlaminck ou encore Luis Ocaña. Sa capacité à dompter tous les circuits, tous les reliefs, même à l'aise sur la piste, Eddy fut insatiable à tous les points de vue, dégoûtant plus d'un de ses adversaires. Et des records, en voulez-vous ? En voilà. Record du plus grand nombre de jours en jaune dans le Tour de France, le plus grand nombre de victoires sur une saison et même sur une carrière, plus de 525 levées de bras victorieuses. Ça, c'est juste un échantillon des références du cannibale. Mais pour tout avouer, une chronique de 3 minutes ne résumerait jamais assez ce qu'a pu apporter le grand succès d'Eddy Merckx au cyclisme.
1: Allez, on se donne rendez-vous demain pour d'autres histoires d'un jour avec Mémoire Sport.
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0: Bonjour à tous, nous fêtons Hervé en ce 17 juin. Alors, les planètes seront-elles de votre côté aujourd'hui?
1: Bélier, une question d'ordre matériel vous empêchera de donner libre cours à vos envies.
0: Taureau, vous aurez intérêt à faire preuve de retenue et de diplomatie.
1: Gémeaux, votre bon sens devrait vous assurer un beau succès professionnel.
0: Cancer, le soutien de Mercure favorisera votre étonnante finesse d'esprit.
1: Lion, vos pensées sont structurées, alors ne vous laissez pas aller à des rêveries fantaisistes.
0: Vierge, vous êtes sous la bénédiction des astres. Vous recevrez de bons influx tout au long de la journée.
1: Balance, quoi qu'il arrive, vous ne sacrifierez jamais votre intégrité au nom de l'ambition. C'est très bien.
0: Scorpion, une petite séance de gym vous permettrait de rester en bonne forme physique et d'avoir un moral d'acier.
1: Les Sagittaires, vous êtes persuadés que votre détermination et votre ténacité vous mèneront à la réussite.
0: Capricorne, des choix, des décisions sont à prendre. C'est le bon moment pour sauter sur les opportunités.
1: Verseau, vous ferez preuve d'une exceptionnelle maturité dans votre comportement, ce qui vous permettra de tirer profit de tout ce que vous entreprendrez aujourd'hui.
0: Enfin, Poisson, quelques difficultés sont à prévoir en cette journée qui sera, semée d'imprévus. Comme ça, vous devrez faire face. À demain pour un nouvel horoscope. Nous fêterons Léonce.
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5: Bonjour, bonjour à tous. À la une ce midi, un nouvel épisode caniculaire arrive sur la France. À quoi faut-il s'attendre? On en parle avec un prévisionniste au début de ce journal. Un dépistage remboursé pour les Français les plus exposés au cadmium, ceux qui habitent sur un sol reconnu comme étant pollué. Et puis Kylian Mbappé entre encore un peu plus dans la légende des Bleus. L'attaquant est devenu hier soir le meilleur buteur de l'histoire de l'équipe de France grâce à son doublé face au Sénégal. L'été n'a pas encore officiellement débuté, mais il se fait pourtant déjà ressentir. Une vague de chaleur s'installe à partir d'aujourd'hui sur la France. On attend des températures entre 30 et 35 degrés aujourd'hui, voire 36 localement dans le sud-ouest. Une cinquantaine de départements sont en vigilance jaune et pourraient basculer en orange demain. Et ce n'est que le début, avant une fin de semaine qui s'annonce éprouvante selon Patrick Marlière, météorologue et directeur de Media Weather.
6: C'est surtout dans la journée de ce jeudi qu'on va peut-être même déjà localement dépasser les 40 degrés à l'ombre. Ce sera forcément l'épisode de chaleur le plus marquant, le plus important jamais observé. Pour la deuxième quinzaine de juin, c'est un puissant anticyclone qui s'est installé sur l'Europe centrale. Les vents de sud à sud-ouest nous font remonter une masse d'air vraiment brûlante qui arrive d'Afrique du Nord et qui va amener des températures qui vont grimper de jour après jour pour atteindre un niveau exceptionnel en fin de semaine, donc dimanche et lundi prochain.
5: À noter que cet après-midi, le ministère de la Transition écologique doit présenter un premier bilan de son plan national d'adaptation au changement climatique qui doit préparer la France à un réchauffement de plus 4 degrés d'ici 70 ans. Les fortes chaleurs qui risquent de perturber aussi le calendrier des oraux du bac la semaine prochaine. Certaines épreuves pourront être reportées de quelques heures, voire quelques jours, annonce le ministre de l'Éducation. Les candidats et les membres des jurys seront prévenus au plus tard, vendredi matin. Dans l'actualité également, le musée du Louvre est à bout de souffle et fait face à un mur d'investissement pour rénover ses équipements vieillissants. C'est son président, nommé en février dernier, qui l'a affirmé ce matin. Christophe Leribaud a été auditionné devant une commission du Sénat. Il évoque des équipements et des infrastructures qui arrivent en fin de cycle. L'IA au menu des discussions. En ce dernier jour du G7, des leaders de la tech mondiale sont réunis à Évian ce midi. Emmanuel Macron, lui, s'exprimera à 15h cet après-midi lors d'une conférence de presse après ce sommet où il a largement été question de la guerre en Ukraine, mais aussi au Moyen-Orient. Ce soir, le président recevra en grande pompe son homologue américain Donald Trump au château de Versailles. Un dîner pour marquer les 250 ans de la déclaration d'indépendance américaine. C'est une petite avancée dans la lutte contre le cadmium. Depuis hier, le dépistage est remboursé par la Sécu à hauteur de 60%. Il s'agit d'un test urinaire en laboratoire de ville qui peut être complété par une prise de sang. Alors que près de la moitié de la population française serait exposée selon l'ANSES, ce remboursement ne concerne que les patients dits à risque. Les conditions sont trop restrictives selon Pascal Mévart, médecin et membre de la Confédération nationale des unions régionales de médecins libéraux.
7: Le remboursement s'adresse uniquement aux patients qui ont été exposés donc plutôt par voie industrielle, par voie professionnelle, donc pour ceux qui sont exposés dans le cadre de leur profession, ou aussi ceux qui habitent à proximité d'un site industriel où la présence de cadmium est importante. Ça représente quelques personnes, alors c'est vrai, à des taux plus élevés que quand c'est une contamination alimentaire par la voie agricole, mais ça représente un nombre de personnes très restreint, alors que l'alimentation concerne la population en général et tout le monde est concerné.
5: Les propos recueillis par Nicolas Gomez. On passe au foot. Un record d'audience pour M6 grâce au premier match des Bleus. 14 millions de téléspectateurs ont assisté à la victoire de l'équipe de France hier soir pour son entrée en Coupe du Monde face au Sénégal. Score final 3-1 avec notamment un doublé de Kylian Mbappé. Le capitaine est devenu le meilleur buteur de l'histoire de l'équipe de France devant Olivier Giroud. Son sélectionneur Didier Deschamps s'est montré très élogieux à son égard.
8: C'est un joueur en homme, je l'ai toujours dit. Même s'il peut ne pas faire un grand match sur une seule action, voilà, il a une capacité à pouvoir faire gagner son équipe. Et au-delà de battre ce record d'Olivier alors qu'il a que 28 ans, dès le premier jour, en tant que capitaine, que ce soit sur le terrain et en dehors, il fait beaucoup pour le groupe, même si à l'extérieur on peut penser que c'est quelqu'un d'égoïste, mais... Tant mieux pour lui, je suis très content pour lui. Il a une aura mondiale de par ce qu'il fait. C'est toujours un joueur très décisif.
5: Prochain rendez-vous pour les hommes de Didier Deschamps, ce sera lundi face à l'Irak.

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1: Rebonjour à tous, on est au 24e festival d'accordéon à Bouloir, 24e édition, en compagnie de la deuxième femme aujourd'hui qu'on rencontre. Elle s'appelle Karine Giraud. Elle nous vient tout droit de Lyon. C'est bien ça, Karine, bonjour.
2: Bonjour Ludo, bonjour les auditeurs. C'est ça, je viens de Lyon.
1: Ça va, tout s'est bien passé après le set là ?
2: Très très bien, de bons musiciens, une bonne ambiance, très bon accueil, donc la journée se passe très bien.
1: Bon bah c'est merveilleux, on termine l'interview ici maintenant, si tu veux.
2: On a peut-être une petite chose à dire.
1: Karine, c'est la première fois que tu viens ici à Bouloir.
2: Oui, c'est la première fois.
1: Alors, ça fait quoi de venir au festival d'accordéon de Bouloir? Parce que tout le monde m'en parle, alors on dit faut venir. Alors, ça fait quoi?
2: Ça donne envie de revenir.
1: C'est vrai?
2: Oui.
1: Bon, Jean-Luc, le président du comité des fêtes, tu l'as noté celle-là,
2: faut faire revenir.
1: Hein.
2: L'appel est lancé.
1: Ça, tu vas revenir, c'est sûr. Tu joues toujours les mêmes morceaux, le style de morceaux que tu viens de jouer là, en permanence, ou tu as d'autres cordes à ton arc? T'es pas une virtuose de l'accordéon, par exemple, comme Sandrine?
2: Non, en fin de compte, je reste humble, voilà. Chacun son niveau, voilà.
1: Mais à tout le respect.
2: Après,
1: hein.
2: Moi, voilà. Non, mais je le prends bien, il n'y a aucun souci. Mon professeur d'accordéon, c'était Monsieur Armand Lassagne, donc c'est vrai que j'ai quand même une bonne formation.
1: Oui.
2: Mais c'est vrai que voilà, je ne suis pas Sandrine Tarrère, on va dire, mais bon, il n'y a aucun souci, c'est une copine. On s'entend très, très bien. Et non, moi, c'est musette variété, donc j'ai mon orchestre où je chante les week-ends, donc c'est vrai que c'est pas ça, valse, boléro, tango, et puis, voilà. Voilà, bonne ambiance avec de bons musiciens. Donc, pareil, tout se passe bien.
1: On va dire que c'est le standard, c'est ça. C'est qu'en fait, le public en face, c'est ce qu'il attend aussi de l'artiste qu'il a en face.
2: C'est ça. On choisit les styles. Et puis après, c'est vrai qu'après, on a chacun aussi nos morceaux en fonction des styles qu'on va interpréter. Donc, c'est ça qui est bien.
1: Et tu joues toujours toute seule sur scène, ou tu as un groupe, ou tu as d'autres musicos qui t'accompagnent?
2: Non,
1: habituellement.
2: J'ai des musiciens aussi qui m'accompagnent. Donc, on est principalement quatre. Mm-hmm. Mais il arrive qu'on fasse aussi des galas d'accordéon, donc là on est 7 musiciens, voilà.
1: Ah oui, donc ça tourne quoi, tous les week-ends sont pris.
2: Voilà, presque.
1: Et la vie de famille? Pas moyen?
2: Non, ça va très bien, j'ai mon mari qui est technicien et qui vient avec moi, donc c'est très bien.
1: Ah bah ça fait comme par chez moi, c'est pareil, voilà, donc on est obligé d'y aller ensemble. Hein.
2: C'est ça, et en plus c'est mon chauffeur, donc j'en profite.
1: En plus madame a un chauffeur, excusez-moi du peu, elle n'est pas virtuose, mais elle a déjà un chauffeur, elle a déjà le statut.
2: Merci.
1: Tu vois, t'avais peur de l'interview, mais tu vois, tout se passe bien.
2: Hein? Oui. Non, mais aucun souci. Bonne enfance, c'est super. Oui.
1: Bon, alors, tu peux nous raconter un peu ton parcours? Je crois que tu as commencé à l'âge de 13 ans, c'est bien
2: 6.
1: Ça? À l'âge de 6 ans. Mais à 13 ans, qu'est-ce qui t'est arrivé? T'as rencontré quelqu'un, peut-être, non? Un grand monsieur, non?
2: Alors c'est ça, donc j'ai commencé l'accordéon à 6 ans, donc dans mon village, un professeur qui s'appelait Monsieur René Lauré, qui faisait des balles, qui montait des rotondes. Et puis après, au bout d'un moment, il m'a dit, on a fait les concours APH ensemble, et il m'a dit, il faut vraiment que tu ailles voir quelqu'un d'autre, donc pour te perfectionner. C'est là qu'il m'a fait rencontrer Monsieur Armand Lassagne. Donc j'allais prendre des cours tous les 15 jours, 2 heures tous les 15 jours, mais souvent je restais 3 heures ou plus, donc c'était vraiment agréable, parce qu'il partageait ses connaissances, mais en plus c'est vrai qu'on parlait de plein de choses musicalement, et c'était vraiment très enrichissant.
1: Alors c'est quoi d'aller prendre des cours avec ce grand monsieur, et qu'est-ce qu'il apporte? Parce que tu as le solfège, tout ça tu connais, mais qu'est-ce qu'il t'apporte de plus dans les répétitions, dans le travail?
2: On va dire alors la technique,
1: oui.
2: Le moyen aussi de se perfectionner les doigts, de pouvoir arriver à un morceau, comme la manière de le travailler, la technique, là aussi la manière de l'interpréter, qu'il essaye de faire passer l'émotion, voilà. Donc c'est totalement différent d'un premier professeur qu'on a dans un village.
1: Est-ce que ça voudrait dire, attention, je pars dans une question complètement peut-être absurde, est-ce que ça voudrait dire que le même morceau joué par une personne qui a eu un peu plus de technique, comme tu expliques à l'instant, de savoir, on se retourne, on ne voit pas l'artiste et on ne fait que d'entendre, jouer simplement et jouer avec un peu plus de technique, ça nous emmène différemment? Ça nous fait voyager davantage?
2: Ah oui, quelqu'un qui a plus de technique. Mais c'est pas non plus simplement que la technique, il y a l'émotion aussi qu'on essaye de faire passer.
1: Comment on le transmet avec l'accordéon, ça?
2: Avec le soufflet, avec l'émotion que nous on ressent. Je sais pas comment l'expliquer, c'est comme des sentiments, quoi, si vous voulez, que nous on ressent et qu'on fait passer à travers l'accordéon. Mais Armand Lassagne, oui, c'est vrai que c'était, il essayait de me faire écouter, d'y écouter. Par exemple, il voulait m'expliquer pour travailler les tangos, arriver. Bah, il me dit, écoute beaucoup de tangos. Et c'est vrai que le fait d'écouter les tangos, bah, ça permet d'entendre, bah, enfin, pas des tangos, on va dire, joués par des vrais joueurs, on va dire. Et en fin de compte, le fait de jouer comme Astor Piazzolla, d'écouter vraiment comment ils jouent, ça donne leur monde, ça explique leur monde. Et après, le fait, plus on en écoute, et plus on arrive aussi à interpréter.
1: De faire durer la note, de faire des pauses quand il le faut.
2: De faire du piqué, du lié, voilà, de jouer, on va dire, normal, entre parenthèses. Ouais.
1: Ah, c'est technique, hein, quand même. Est-ce que tu joues avec d'autres musiciens dans d'autres styles que le musette? Je sais pas, un groupe de rock. Est-ce que ça t'arrive d'amener ta petite patte d'accordéon dedans? Est-ce que ça t'arrive de temps en temps?
2: Non, je reste vraiment
1: que dans le musette.
2: Ouais, musette et puis variété. Ouais. Pour faire par exemple des années 80, on fait les Madison, on fait les rock. Voilà, mais c'est vrai que je reste dans mon style. Ouais.
1: D'accord. Est-ce que la musique actuelle, t'arrives à l'intégrer dans ton monde de l'accordéon? Est-ce que c'est jouable ou pas? Ou certains morceaux? Bon, par exemple, je sais pas moi.
2: Café gourmand, par exemple.
1: Oui, voilà.
2: Café gourmand, on fait la gofa Lolita, qui a des petits morceaux qu'on arrive à piquer, sont assez festifs.
1: Ouais, ce qui permet quand même de peut-être de garder un peu, on va dire, avec le respect qu'on doit le jeune public, quoi.
2: C'est ça, ouais. Pour essayer de faire du festif, mais même, on va dire, du Renault, des choses comme ça, le lac du Connemara, bah, en fin de compte, même les jeunes, ils aiment bien tous ces morceaux-là.
1: Ils vont me sabrer le lac du Calamara avec du musette, moi. Ah non, ça, faut pas, là.
2: Non, parce que...
1: Non,
2: mais je le prends bien, mais il faut dire que quand là, j'ai un accordéon chromatique, on va dire classique, voilà. Quand je suis avec l'orchestre, je fais les basses, et du coup, j'ai un accordéon numérique. Donc, ce qui permet d'avoir d'autres sons et de ne pas être à l'accordéon.
1: Ah oui, d'accord. Voilà. En fait, moi, en venant chaque année, j'apprends des choses sur l'accordéon, croyez-moi, et pourtant, je suis pas du tout accordéon, mais là, j'ai encore appris des choses cette année. C'est très bien. Je reviendrai l'année prochaine encore. C'est quoi l'actualité de Karine pour l'été qui arrive, là? Il y a d'autres festivals qui sont prévus?
2: Oui, donc avec mes parents, nous organisons donc au mois de juillet, souvent ça tombe le troisième week-end, donc cette année c'est 18 et 19 juillet, un gala d'accordéon à Villeneuve-l'Archevêque, dans l'Yonne, donc c'est à une heure d'Auxerre, dans le nord d'Auxerre, hein. Et le parrain c'est Gilou.
1: Ah,
2: voilà, Gilou, que tout le monde connaît.
1: Ouais, que tout le monde connaît ça. D'ailleurs, ça doit quelque chose celui-là aussi. Hein.
2: Très bon ami, très très gentil. Tous les ans, on se régale.
1: Ah bah c'est un plaisir. Tu connaissais la radio Ornithorynque avant de nous rencontrer?
2: Non, pas du tout.
1: Tu connais l'Ornithorynque, l'animal?
2: Bah, de nom, oui, mais sans plus après.
1: Ouais. Tu sais que c'est un animal qui vit en Australie?
2: Peut-être, oui.
1: Ouais. C'est un bec de canard?
2: Oui.
1: Un corps de loutre?
2: Ouais, j'attends la...
1: une queue de castor.
2: D'accord, oui.
1: Ouais. T'attends la chute, c'est ça, hein?
2: C'est ça, ouais. J'attends la fin.
1: Ouais. Par contre, nous, en Ornithorynque, on connaît pas le cri. On a cherché.
2: D'accord, donc il faudrait que j'essaye de faire un cri, c'est ça?
1: Un cri d'ornithorynque, voilà, par Karine Giraud. Elle a 3 secondes pour réfléchir. Quel est le cri de l'ornithorynque par Karine? 3, 2, 1, c'est...
2: Coin, coin, cri.
1: Ah oui, c'est dans la boîte, ça. D'accord, j'ai noté celle-là. Merci beaucoup Karine pour ta bonne humeur.
2: Merci, c'est gentil. Merci à vous pour l'accueil.
1: Merci. Au revoir.
2: Au revoir.
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1: Voici Willy Sambo en nouveauté sur Ornithorynque. Après la tempête, je reste.

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1: Et on commence avec l'agence Adecco Intérim Le Mans qui est actuellement à la recherche de 3 préparateurs ou préparatrices de commandes pour travailler dans une entreprise à environnement surgelé à moins 25 degrés du côté de Allonne. C'est pour commencer la mission le plus rapidement possible. Vous préparez les commandes à l'aide d'une commande vocale. Vous manipulerez les palettes grâce à un gerbeur et un transpalette. Vous devez posséder vos CACES 1A ou 1B obligatoirement. Vous assurez le filmage de votre palette, le contrôle qualité et la mise à quai des commandes. Vous devrez respecter les règles de sécurité, d'hygiène et surtout la chaîne du froid. Vous travaillerez du lundi au vendredi de 13h à 20h ou de 5h à 13h, ainsi que un samedi sur deux de 7h à 14h. Une première expérience réussie en entrepôt logistique est demandée. Si vous êtes intéressé, contactez Karine Morera de l'agence Adecco Intérim Le Mans, numéro de l'offre France Travail 209 VPXN. La mairie de Vibraye recherche un animateur ou une animatrice du service enfant-jeunesse dans le cadre d'un contrat à durée indéterminée de 35 heures hebdomadaires. Vous vous occuperez du service enfance des 3-11 ans en périscolaire le matin et le soir. Vous les encadrerez au moment de la pause méridienne ainsi que le mercredi et pendant les vacances scolaires. Vous vous occuperez également du service jeunesse des 11-17 ans. Vous concevrez des activités adaptées au public ado. Vous les accueillerez également, animerez le local pendant les vacances scolaires et les sorties mensuelles. Vous avez idéalement une expérience significative auprès des différents publics et vous devez être obligatoirement titulaire du BAFA ou équivalent. C'est pour un poste à pourvoir à partir du 1er septembre prochain. Si vous êtes intéressé, vous contactez directement la mairie de Vibraye, numéro de l'offre France Travail 209 VMHW. L'entreprise Renault Restauration, entreprise spécialisée dans la restauration collective, est actuellement à la recherche d'un ou une employée de restauration dans le cadre d'un recrutement pour un contrat à durée indéterminée, 24 heures hebdomadaires à pourvoir sur rue Audin. Vous travaillerez du lundi au vendredi, de 10h45 à 13h30 et de 18h à 20h au sein d'un foyer d'hébergement accueillant des personnes en situation de handicap. Vous préparerez une trentaine de repas le midi et une vingtaine le soir. Vous serez également en charge de réceptionner et de contrôler les repas livrés par la cuisine centrale de Renault Restauration. Vous réchaufferez les plats et dresserez les entrées. Vous assurerez le service des plats chauds, effectuerez le rangement, la plonge et le nettoyage du matériel et des locaux. Le CAP APR est exigé. Une expérience de 1 an dans le même domaine est demandée. Si vous êtes intéressé, vous contactez Guylaine Bruno de l'entreprise Renault Restauration à rue Audin. Numéro de l'offre France Travail 209 VKSP. L'agence Synergie Intérim Le Mans recherche un agent de conditionnement homme ou femme pour une mission de 1 mois, 35 heures hebdomadaires à pourvoir sur la commune de Spey. Vos missions seront le conditionnement des colis, la mise en colis, l'étiquetage, la préparation des commandes. Vous ferez divers travaux de manutention. Vous contrôlerez la qualité de vos produits. Vous travaillerez du lundi au vendredi en horaire normal. Une expérience de 5 ans sur un poste similaire est demandée. Si cette offre vous intéresse, contactez directement l'agence Synergie Intérim Le Mans, numéro de l'offre France Travail 209 VBMR. Et enfin, l'agence Adecco de Montval-sur-Loire recherche un ou une aide de cuisine pour travailler au sein d'un restaurant d'entreprise du côté de La Châtre-sur-le-Loire pour une mission de 1 semaine renouvelable. Vous effectuerez la plonge, le nettoyage de la cuisine, mais également la préparation des entrées et des desserts. Vous travaillerez de 9h à 15h. Si cette offre vous intéresse, contactez Linda Millet de l'agence Adecco Intérim de Montval-sur-Loire. Numéro de l'offre France Travail 209 TVCR.
2: Si l'une de ces offres vous intéresse, contactez France Travail sur son site internet francetravail.fr.

Salut à tous et bienvenue sur l'antenne de votre radio locale Ornithorynque. C'est l'heure de se retrouver pour Au cœur de l'album, la découverte musicale de la semaine. Et cette semaine, je vous propose le troisième album du chanteur Saint-Michel. L'album s'appelle Les Infinis. Ce troisième album, formé sous forme de mixtape, propose une fusion poétique et musicale entre jazz, soul, gospel et hip-hop. Saint-Michel construit un univers sonore organique et épuré, marqué par l'influence d'artistes comme Marvin Gaye. Je vous propose de découvrir Les Infinis, Soul, Jazz, Poetry, le troisième album de Saint-Michel tout au long de cette semaine sur l'antenne de votre radio locale Ornithorynque. Voici un titre extrait de cet album, c'est Motown.

C'était Saint-Michel à l'instant sur l'antenne de votre radio locale Ornithorynque. Un extrait de l'album Les Infinis, le troisième album du chanteur Saint-Michel. Un album que vous pouvez d'ores et déjà retrouver dans les bacs. C'était l'album de la semaine dans votre rubrique Au cœur de l'album sur Ornithorynque.

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5: Bonjour à tous. Donald Trump au château de Versailles. Après le sommet du G7, le président américain sera au cœur d'un dîner d'État ce soir avec Emmanuel Macron. Une manière de marquer les 250 ans de l'indépendance américaine. Indépendance pour laquelle la France a joué un rôle, précise Emmanuel Macron. C'est au château de Versailles que Louis XVI accorda son soutien militaire à Benjamin Franklin et aux indépendantistes. C'est une première depuis 2 mois et un signe encourageant. 3 pétroliers iraniens ont franchi le détroit d'Ormuz. Quelques jours après l'annonce d'un protocole d'accord pour une réouverture totale du détroit, le rétablissement de la libre circulation dans le détroit d'Ormuz sera un énorme pas en avant, salue le secrétaire général de l'OTAN. L'accord entre les États-Unis et l'Iran doit être officiellement signé vendredi. La hausse des refus d'obtempérer routiers en France, 10% d'augmentation selon le ministère de l'Intérieur, soit un total de plus de 28 000 refus d'obtempérer. Cette progression est nettement supérieure à celle observée en moyenne les années précédentes. Selon le ministère, ces refus d'obtempérer sont présents sur l'ensemble du territoire, mais restent plus fréquents dans certains départements, notamment en Guadeloupe et en Martinique. Les lycéens privés de portables à partir de la rentrée de septembre, annonce du ministre de l'Éducation Édouard Geffrey. Cette réforme entrera en vigueur sous réserve de l'adoption définitive de la proposition de loi qui prévoit également d'interdire les réseaux sociaux aux mineurs de moins de 15 ans. Le texte doit être publié avant l'été. Le téléphone portable est déjà interdit dans les autres établissements scolaires. Wout Van Aert ne participera pas au prochain Tour de France. Le cycliste belge s'est blessé au coude. Il ne sera pas rétabli à temps, annonce son équipe Visma. Et puis, toujours en cyclisme, c'est l'une des dernières répétitions générales avant le Tour de France. La 89e édition du Tour de Suisse s'élance aujourd'hui. Tadej Pogacar va tenter de le remporter pour la première fois. 5 étapes au programme jusqu'à dimanche. Voilà pour l'info. Excellente journée à vous.
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0: Bonjour. Aujourd'hui, nos pas nous mènent en perche sartois, sur le plateau calaisien, à la rencontre des Cognérois, les plus de 170 habitants de Cognières. Traversée par le Tusson, commune rurale à habiter très dispersée, Cognières est bordée par Val des Tanxons, Sainte-Sérotte, Saint-Gervais-de-Vic, La Chapelle-Huon et Vancé. Pour le plaisir de visiter, direction l'église Saint-Pierre et Saint-Paul, église romane du XIe siècle, réaménagée au XVIe, intérieur remanié au XVIIIe, à l'initiative du curé Louis Audailleur. Il y a dans Cognières un château féodal remanié à travers tous les siècles, visitable au cours du mois de juillet. De plus, nous suivons la trace de Alfred de Musset, qui passait ses vacances au château de Cognières auprès de son parrain, Louis-Alexandre-Marie de Musset, également écrivain. La vue depuis sa chambre sur le clocher de l'église lui inspira la Ballade à la Lune, incluse dans Les Contes d'Espagne et d'Italie, publiée en 1829. Il retranscrivit également toute la fraîcheur du calme et de l'atmosphère de Cognières dans ses deux pièces de théâtre « On ne badine pas avec l'amour » en 1834 et « Margot » en 1838. Cognières a été classé village fleuri avec 4 fleurs. Fin de cette balade à Cognières, mais nous nous retrouvons très vite dans une nouvelle déambulation sartoise. À bientôt et sartoisement vôtre.
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0: idée positive du jour avec Coco.
1: La vie de l'homme dépend de sa volonté. Sans volonté, elle serait abandonnée au hasard. Confucius.
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Salut. Aujourd'hui, danse avec le mot céton. Céton. Nom masculin. Du latin médiéval céto. Céton. Faisceau de crin passé sous la peau. Utilisé pour un drainage continu. Les deux extrémités sortant par deux orifices différents. Flaubert a dit: je suis encore au lit avec un céton dans le cou. Céton. Blessure. Plaie en céton. Céton. Signifie à deux orifices cutanés, d'entrée et de sortie, fait par un projectile ayant traversé les tissus mous. Céton. S'ils appartiennent à une demoiselle, ce sont cétons. S'ils t'appartiennent à toi, on dit téton. Salut, je ferai pire la prochaine fois.

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4: Merci. Merci beaucoup. Bonsoir à tous. Je suis super contente de vous voir. Enfin, je suis très contente d'être là, de vous voir tous. Je vous vois très bien. Par contre, pour vous, ça ne doit pas être facile, hein, de me voir comme ça en vrai, hein. Oh, je sais ce que vous vous dites. Mon Dieu, qu'elle est belle. Si, si, vous vous le dites. C'est vrai que quand on me regarde, on peut pas s'empêcher de dire « Mon Dieu, la nature est bien faite !» Hein, évidemment. Non, c'est pas vrai, la nature est pas bien faite. J'ai regardé, c'est n'importe quoi. Hein, c'est du travail de tocard, ça a été mal foutu. Quand tu regardes l'être humain, tu te rends compte qu'ils ont arrêté en plein chantier, c'est n'importe quoi. Hein? Quand je te vois, surtout, mais... Non, non, mais c'est vrai. Je sais pas quelle entreprise s'est occupée de nous, mais ça devait être des stagiaires, les gars, franchement. Non, parce que si la nature était bien faite, on serait équipés pour faire face à tout ce que la nature nous inflige. Par exemple, pour la pluie, on n'est pas équipés, on s'énerve, on est trempé, on court, non. Si la nature était bien faite, on aurait des cheveux en plastique, comme les Playmobil. Hein? Avec des petites gouttières sur les côtés pour évacuer la pluie. On aurait une peau en téflon, on serait jamais mouillé, on serait jamais brûlé, rien, ils ont pas pensé à tout ça. Puis on aurait des rangements sur le corps. Pourquoi ils ont pas fait une petite boîte à gants, un tiroir, quelque chose? Une poche pour ranger le portable et les clés de bagnole? Ils ont pas pensé à ça? Pourquoi ils l'ont fait sur le kangourou et pas sur nous? C'est con, quoi! C'était... Non, mais il devait y avoir un concours! C'était celui qui saute le plus haut, qui avait sa poche. Fais voir, ok, bon, bah ça sera le kangourou, merci bien. Si la nature était bien faite, on aurait, je sais pas, mais on aurait un bras amovible pour la nuit. Le bras gauche, il sert à rien la nuit. Il vous énerve pas? Y a pas un bras qui vous gêne la nuit? On devrait pouvoir l'enlever, ça serait bien d'ailleurs, parce que quand il serait cassé, on irait en acheter un chez le dépanneur. Bon, y a quand même deux, trois trucs bien foutus quand même dans la nature, hein. Si, il y a des trucs, ils ont mis le paquet. On sent que là, ils ont eu un éclair de génie. Par exemple, l'homme et la femme s'emboîtent bien. Ça, c'est... Hein? Si. Ah bah si, monsieur, ça, il faut réessayer, parce que ça marche bien, normalement. Hein? Vraiment. Si, si, l'homme et la femme s'emboîtent très bien, ça, c'est magique. L'homme et l'homme s'emboîtent aussi, d'ailleurs. Ils avaient prévu le coup au cas où les femmes se barrent. Donc, ils sont pas cons. Non, non, mais ils ont pensé. Qu'est-ce qu'il y a d'autre qui est bien... Ah, il y a un autre truc qui est magique, qui est bien fait, là, ils ont mis le paquet aussi, c'est le ventre de la femme qui s'étire à l'infini pour la grossesse, ça c'est bien. Hein, celui de l'homme pour la bière aussi, ils ont... Et les oreilles, c'est bien placé, les oreilles. Non, parce que les oreilles, là, ça marche pas. Enfin, je veux dire, pour au téléphone, on aurait eu l'air con, déjà. Enfin, les oreilles, c'est pas mal, mais franchement, ils étaient pas obligés de nous faire toutes les petites vallées, les montagnes. Hein, deux trous auraient suffi. Pourquoi ils nous ont collé ça? Moi, je pense que dans l'équipe de designers, il y en avait un qui était branché Art Déco. Hein? Ça devait être le fils du patron. Ils l'ont laissé faire ses moulages et résultat, on se retrouve avec cette merde. Voilà. Ils sont cons, je te jure. Mais pour le reste, c'est n'importe quoi. Par exemple, si la nature était bien faite, nous, les filles, on aurait les fesses devant. Ah ben oui, pour pouvoir les regarder au moins une fois correctement dans le miroir. Voilà. Voilà. Là, c'est bien. Non, parce que ça, c'est plus possible. Pourquoi ils ont fait ça? Ou au moins, ils auraient pu faire la tête qui tourne à 360 degrés. Pourquoi ils se sont arrêtés là? Moi, je pense que c'est des mecs qui nous ont créés. Il n'y avait que des hommes dans l'équipe de création. Ils ont tout décidé. Et ils ont fait comme ça. Polo? Oui, il s'appelait Polo, hein, les gars qui nous ont créés. Polo, mets-leur derrière les fesses aux filles. Si, c'est mieux comme ça, on pourra leur mater le cul dans la rue sans qu'elles s'en rendent compte. Voilà. Quoi? Quoi? Elles vont se retourner? Qu'est-ce que tu racontes? Mais elles peuvent pas se retourner, je t'ai dit, la tête, tu l'as fait tourner à 45 degrés, pas plus, t'es con ou quoi? Hein? Ouais, ben bah, par contre, ouais, bien sûr, fais pareil sur nous, sur les hommes, sinon elles vont se douter de quelque chose, ouais, bien sûr. Adapte-toi, dépêche-toi, Polo. C'est ça qu'ils se sont dit. Mais il y a des trucs qui sont vraiment mal faits, par exemple, nous les filles, les poils, on s'en fout, pourquoi ils nous ont mis des poils? Personne en veut. Moi, je pense que le préposé aux poils, il a été bourré, il s'est planté, le mec. Non? Il a fait... Hop, merde! Oh putain, c'est une fille, ça? Oh putain, mais j'ai collé du poil aux pattes et de la moustache, moi, les mecs! Ah, mais fallait le dire! Ah ouais, toute la série, là, j'ai tout planté, là! Oh putain! Hein? Et encore, on avait de la chance, j'allais attaquer le torse, là, les mecs! Qu'est-ce qu'on fait, là? Hein? Oh bah laisse, Polo, elles s'épileront, c'est pas grave! Elles auront moins de temps pour nous faire chier, c'est très bien, laisse tout, voilà! On voit qu'est-ce qu'on dit? T'en fous, les mecs! Et du coup, comme il y avait que des hommes à la création, ils se sont servis. Hein. Dans les dosages, là, ils ont fait ce qu'ils voulaient. Ils ont Polo. Ouais, ils s'appelaient tous Polo, hein, par contre. Polo, mets-nous plus de muscles à nous. Pourquoi, je sais pas, mais si ça tourne au vinaigre, on sera bien content d'avoir le dessus. Voilà. Écoute ce que je te dis, fais-le. Quoi, c'est pas juste? C'est pas équitable? Mais j'en sais rien, rajoute-leur un truc à elle qui nous sert pas, j'en sais rien, moi, qu'est-ce qui te reste, là? C'est quoi, les graines, là? C'est... des neurones? Neurones? Ouais, bah vas-y, mets-leur tout, je m'en fous, moi. Mets-leur, charge! Vas-y! Hein? Ah, mais cool! Ah, moi, je m'en fous, je sais pas ce que c'est. Ah, et Polo, par contre, tu nous rajouteras un peu de second degré, parce que je pense qu'on va en avoir besoin. Hein? Merci, bonsoir.
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0: qu'il vous faut ce vendredi à 21h, dimanche à 15h, mercredi à 3h, puis en podcast sur Ornithorynque. C'est une bonne galette complète à déguster sans modération. Et beaucoup de plaisir également pour les oreilles et les yeux. Car celle que nous voulons se nomme Samantha Fox et elle nous propose Touch Me, son premier album publié en 1986.
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2: Bonjour à tous. Donald Trump n'y va pas par 4 chemins. Le président américain menace de recommencer à balancer des bombes si l'Iran ne se comporte pas bien, alors qu'un accord doit être signé vendredi entre les deux pays pour mettre fin au conflit. Selon un document révélé par Bloomberg, l'Iran bénéficierait de retombées économiques positives suite à cet accord. Ce drame dans l'Eure, un enfant de 6 ans est mort noyé lors d'une séance de natation à Conches-en-Ouche. La séance était pourtant encadrée par plusieurs maîtres nageurs. Une enquête est ouverte pour déterminer les circonstances exactes de l'accident. Une cellule psychologique a été mise en place dans l'école primaire où était scolarisée la victime. Des dépistages de drogue pour les ministres et les membres de leur cabinet. La mesure est voulue par le Premier ministre Sébastien Lecornu. Des dépistages inopinés et obligatoires de stupéfiants sous la forme de tests salivaires au sein des ministères. L'État ne peut pas mener une politique claire contre le narcotrafic sans s'imposer les mêmes exigences, précise Matignon. C'est un Louvre à bout de souffle, les mots du nouveau président du musée parisien, en crise depuis le cambriolage de l'automne dernier. Selon Christophe Leribaud, interrogé par le Sénat, le musée fait face à un mur d'investissement nécessaire pour rénover ses équipements vieillissants. Le projet de rénovation baptisé Louvre Nouvelle Renaissance est évalué à plus d'1 milliard d'euros. Éric Ciotti dépose plainte devant la Cour de justice de la République. Le maire de Nice accuse le ministre des Transports Philippe Tabarot de menace de mort il y a quelques jours. Il l'accuse de l'avoir traité de nabo et d'avoir menacé de le faire disparaître. Éric Ciotti a adressé une lettre au Premier ministre pour exiger la démission de Philippe Tabarot. Et puis le foot, la Coupe du Monde, après la victoire des Bleus contre le Sénégal, la fin ce soir de la première journée de la phase de groupe. À suivre, l'entrée en compétition du Portugal face au Congo, ainsi qu'un choc entre l'Angleterre et la Croatie. Voilà pour l'essentiel de l'info, excellent après-midi.

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4: 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Salut à tous, c'est l'heure de votre chronique cinéma pour tout savoir sur les films en sortie nationale ce mercredi 17 juin et Yves m'accompagne pour cette fin de saison. Salut Yves.
5: Salut Patoche, bonjour tout le monde.
4: On a trois films dans cette chronique, alors on va aller vite, des films plutôt sociétaux, il y a pas mal de choses à dire, alors on va aller vite avec le premier Ulysse de Laetitia Masson, avec Élodie Bouchèze, Alphonse Roberts, Stanislas Mérard, Romane Boranger et Gringe. Le petit pitch, je t'écoute.
6: Alice, chercheuse en sociologie, découvre qu'elle est enceinte. Luc, son mari, exulte. Ce sera un garçon. Ils l'appelleront Ulysse. Sauf qu'à un an, Ulysse ne rentre pas dans les courbes. Trop petit, trop maigre. Les pédiatres s'interrogent et le verdict tombe. Syndrome génétique. Ulysse ne sera pas comme les autres. Mais comment sera-t-il ? Mystère. Commence alors la très particulière odyssée d'Ulysse. Marcher, parler, apprendre, comprendre, s'épanouir. Alice se lance dans l'aventure, déterminée à ce qu'Ulysse trouve sa place dans le monde.
4: Eh bien, que d'aventure, c'est pas évident du tout tout ça. On écoute la bande-annonce.
7: En croisant les symptômes d'Ulysse, sa sursensibilité à certaines choses, on peut soupçonner un syndrome génétique.
8: Je ne peux pas vous dire jusqu'où il pourra rattraper ses difficultés. Aimez-le, comme n'importe quel autre enfant, c'est ce qui l'aidera le plus.
9: Vous êtes enseignante spécialisée?
10: Non. Moi, j'ai une licence de lettres
9: qui a une grande liste d'attente. Donc, vous n'êtes pas sûr d'être pris.
10: Voilà.
11: Je suis instituteur spécialisé. Je ne suis pas magicien. Et là, on part de très loin.
12: Regarde-le. Il n'a pas l'air malheureux.
13: Est-ce que tu sais ce que tu veux faire plus tard comme métier?
14: Chef de cuisine.
15: Aie confiance, mon enfant.
16: Vous choisissez les élèves les moins handicapés sur le papier sans faire d'essai.
17: Nous avons trop de demandes.
16: C'est quand même adapté pour des personnes handicapées.
17: Oui, bien sûr. Mais on a quand même des obligations de rendement.
16: De rendement ?
18: C'est quoi toutes ces associations qui gèrent l'argent de l'État ? Ils vous contrôlent des fois ?
19: Mais tu peux pas lutter contre la réalité. Il peut pas travailler, c'est pas grave.
6: Ulysse, il est capable d'apprendre encore. Il aime être dans la vraie vie, se balader, parler à des gens, faire des vraies choses. Et en plus, il a un rêve, tu devrais comprendre ça, toi, non?
7: Je suis très fière de toi.
6: Mon amour.
4: Ulysse, c'est dans toutes vos salles à partir de ce mercredi 17 juin. Un film très touchant avec une Élodie Bouchèze, je trouve très juste. Son combat avec son fils pour qu'il ait une vie le plus normale possible malgré tous ses retards, eh bien c'est beau. Elle se heurte à l'administration, elle se heurte aux associations. La phrase la plus choquante, c'est quand une association lui dit non, c'est pas assez rentable, ça devient complètement surréaliste. Et là, c'est un beau combat, une histoire d'amour entre une mère et son fils, parce que le père, on le voit aussi, mais un petit peu moins. Et son combat pour aller jusqu'au bout avec ce garçon, en sachant que le garçon qui joue la période adolescente, eh bien c'est le propre fils de la metteur en scène.
5: D'accord. Voilà.
4: Donc elle a bien fait de s'adresser à lui, parce que là il fait pas semblant et il est très attachant. Un très beau film, moi j'ai un gros oui pour ce film.
5: On est dans un film où on parle d'aider la différence, l'autisme, parce que ça ressemble à un autisme parce qu'il y a des retards également psychologiques et moteurs, et malgré la volonté, elle est confrontée à la réalité du monde, et le monde, on est dans ce concept, comment adapter le monde au handicap. Donc on cherche à adapter l'handicapé au monde, ce qui n'est pas évident.
4: Tout à fait. Alors je pense pas que ça soit l'autisme, mais c'est quand même une maladie où effectivement il prend beaucoup de retard et il peut pas s'adapter normalement. Le deuxième film, c'est L'illusion de Yakushima de Naomi Kawase avec Vicky Krieps et Kan Ishiro. Alors ça se passe au Japon, vous allez tout de suite comprendre. Je t'écoute pour le petit résumé.
6: Cory est française et vit au Japon. Elle partage sa vie avec Jin et s'occupe d'enfants en attente de greffe cardiaque à l'hôpital de Kobe. Alors que la culture japonaise a du mal à accepter le don d'organes, Cory se bat au quotidien pour faire évoluer les mentalités et trouver plus de donneurs. Quand Jin disparaît un jour sans laisser de traces, elle tente de le retrouver, mais doit aussi mener une course contre la montre pour que la greffe de son jeune patient aboutisse.
4: Et oui, on vous l'a dit, des films sociétaux, très importants. On écoute la bande-annonce.
3: Bonjour.
5: Bonjour,
3: Cory.
5: Bonjour, Madame Tissa.
15: High five.
5: Ça
0: mademoiselle?
2: It's her surgery today, so a bit nervous. But I come check on you later.
0: Thank you.
20: Au Japon, par million d'habitants, on trouve que 0.5 donneurs, ce qui est le niveau le plus bas des pays développés.
21: Cultural value.
22: Ah, so desu ka. Wakarimashita.
20: Un honneur?
22: Oui.
21: Beijing is good.
23: Venting back on.
24: Hi, Venton.
25: It's not even a good thing.

0: mais en restant au cœur des gens. Vivons pour toujours.
1: L'illusion de Yakushima, c'est dans toutes vos salles à partir de ce mercredi 17 juin. Ben là, je dirais aussi un beau film sur la greffe cardiaque. Ça se passe au Japon, mais ça pourrait très bien se passer aussi en France, puisque les barrages contre le don d'organes, ça existe aussi en France, pour des raisons religieuses souvent. Au Japon, c'est, apparemment, ce n'est plus des problèmes culturels. Mmh. Et voilà, donc elle se bat, elle est touchante aussi, cette médecin. Et voilà, tous les personnages sont attachants. Et on a envie, effectivement, que ça avance, que ce petit garçon soit soigné. Voilà, très beau film.
2: C'est ça, c'est autre pays, autre mœurs, autre valeur et autre rapport à la vie, à la mort, à l'acceptation. Bah, il faut, pour certains, accepter. C'est une atteinte au corps du défunt. Et dans certaines cultures, on ne touche pas au corps du défunt. Mais c'est aussi l'espoir de faire comprendre que le défunt va vivre un peu dans le corps de quelqu'un d'autre et donner l'espoir à une autre famille. C'est pas facile à faire accepter. Comme le dit justement un des intervenants en japonais, c'est question de culture. Donc faire évoluer certaines mentalités, c'est justement, c'est confronter à toute cette particularité. Et le Japon est une île. Et on dit toujours que les îles, elles sont enfermées en même temps dans une culture en conséquence. Donc pas facile de s'ouvrir au monde et à cette idée.
1: Merci Yves. On va finir avec le dernier film, Nos Victoires Fragiles de Mustapha Özgün, avec Samigin Özgün, France Renard et Alex Martin, deuxième du nom. Le petit pitch, je t'écoute, il est aussi assez long.
2: Lisa, 11 ans, consacre sa vie au tennis pour réaliser le rêve de sa mère, devenir une championne et remporter un jour Roland Garros. Persuadée que sa fille possède un talent exceptionnel, sa mère voit en elle une future star mondiale, incapable de percevoir la réalité. Mais derrière les entraînements intensifs et les sacrifices, Lisa sait une chose que personne n'ose voir, elle n'a pas le talent que sa mère imagine. Épuisée par une pression qu'elle ne supporte plus, elle trouve un refuge auprès de Nicolas, son entraîneur, qui devient peu à peu la figure paternelle qui lui manque. Tandis que sa mère s'accroche à un rêve qui lui échappe, Lisa élabore secrètement un autre projet, aider cette femme qu'elle aime à retrouver le bonheur.
1: Eh oui, c'est pas évident tout ça. On écoute la bande-annonce.
3: J'ai trouvé un prof de tennis qui pourra te donner cours pendant les vacances.
4: Attends, quoi, t'es sérieux?
3: Oui. Il s'appelle Nicolas, il paraît qu'il est super et comme ça t'auras des cours particuliers.
5: Lisa, allez, stop, on arrête. Je t'ai déjà dit d'apprendre à gérer tes émotions.
3: Chérie, je veux vraiment que tu te concentres sur ce sport, c'est important. Et cette fois en plus, je t'ai pris un super coach, il coûte très cher, donc tu écoutes bien ce qu'il dit et tu vas faire plein de progrès.
4: Je suis nulle au tennis.
5: Mais non, t'es pas nulle. Pourquoi tu dis ça?
4: Tu m'ignores, c'est ça?
3: Je t'ignore pas, mais là c'est important.
4: Laisse tomber, je veux...

0: pense pas t'avoir manqué de respect.
1: Mon rêve, ça serait de l'avoir à Roland-Garros.
2: Ah, Roland-Garros, le rêve de tous les parents. Mais on va tout faire pour. Hein, Lisa?
3: Nous aussi, là, dans les pizzas, comme moi.
4: Ah, bienvenue, Lisa. Enchantée.
5: Enchantée.
6: Je vais voir.
7: Ah, comment t'as fait ça?
8: Allez, je vais prendre vert. Ça sert à quoi, ça? S'il fallait pas la montrer. Ça
9: fait pas. Ah, bah, j'ai oublié.
3: Alors, c'est quand on invite Nicolas à dîner?
1: T'as déjà expliqué que pour inviter quelqu'un à dîner, il faut le connaître.
10: Tu devrais la voir jouer au tennis. Elle va devenir la meilleure joueuse que j'ai jamais vue de ma vie.
11: Ah oui, t'es sûr?
10: Mais non, c'est la réalité.
11: Arrête avec cette obsession, ce n'est pas la réalité.
3: Pourquoi t'as pas réussi, toi?
10: Mes parents, ils ont jamais vraiment fait ce qu'il fallait pour. Mais toi, tu vas réussir là où j'ai pas réussi.
12: Mon Victoire Fragile, c'est dans Hugo Salle à partir de ce mercredi 17 juin. Bon, ce film m'a un peu moins touché, même si effectivement c'est le cas de beaucoup de parents. Mmh. Ils veulent se projeter, en tout cas faire fi de leurs propres échecs et se projeter dans le succès de leurs enfants pour un rêve qui est le leur mais pas celui de l'enfant. Et le thème de ce film, c'est le bonheur. Voilà, cette femme en fait, elle est toute seule et il lui faut quelqu'un. Et c'est plus là le secret plutôt que de voir sa fille star mondiale.
13: C'est un film intéressant sur la difficulté d'accepter son propre échec en justement en se reportant sur les enfants sans écouter ce que les enfants ont envie. Combien justement se sont retrouvés comme ça? Moi j'en connais qu'un seul qui dans la vraie vie a réussi, c'est André Agassi qui justement dans le tennis, il a fait tout pour justement être champion du monde, mais il a jamais aimé le tennis. Il l'a avoué lui-même. Mais voilà, c'est il a voulu faire plaisir à ses parents, mais il est allé contre sa volonté à lui.
12: Tout à fait. Donc un beau film. En tout cas, c'est assez juste, le ton est assez juste. Et cette gamine, on voit bien qu'elle aime pas le tennis, tout simplement. Et voilà. Donc,
13: mais sa mère le voit pas. Ça le problème.
12: Voilà pour les trois films qu'on allait vous présenter. Ils sont là, je crois que je peux y aller aux trois, sans problème.
13: Ils sont tous les trois intéressants.
12: Voilà. Merci en tout cas, Yves, pour tes commentaires. On se retrouve la semaine prochaine pour encore une autre série de films.
13: Tu crois que tu vas réussir à me supporter? On arrive en été, tu vas me virer.
12: Ce sera le dernier de la saison en tout cas. Merci, salut.
13: Salut.

de prise de tête, c'est l'heure du café. Je dirais même plus, du philo-café. Allez, philo-café. Ces formidables bastions que l'organisation sociale a élevés pour se protéger contre les vieux instincts de liberté, et il faut placer le châtiment au premier rang de ses moyens de défense, ont réussi à faire se retourner tous les instincts de l'homme sauvage, libre et vagabond, contre l'homme lui-même. Friedrich Nietzsche, extrait de « La généalogie de la morale ».

0: Au collège, à tous les trimestres, je faisais avertissement, travail et conduite. Le doublé, championnat, Ligue des champions. Les appréciations sur mes bulletins, c'était « Alban vient sans ses affaires et s'en va avec celles des autres. Alban progresse en flûte. Dommage que nous soyons en cours de maths. Pouvez-vous me décrire Alban? Je ne l'ai jamais vu. » Voilà. Et pour te dire, à un moment, j'étais tellement con que ma mère s'est dit « Tiens, mon fils, c'est peut-être un génie. » Ah oui, parce qu'elle est con aussi, maman. Bah oui. Ah, les chiens font pas des chats. Hein. Elle s'était persuadée que j'étais nul à l'école. C'est parce que je m'ennuyais, parce que j'étais au-dessus du lot. Elle m'a emmené voir une orthophoniste et tout. Hein. Bon, après, la dame l'a rassuré. Hein. Un génie. Non, non, non, il est juste très con, madame. Hein. Bon, alors j'ai bien ri. Au collège, en tant que cancre, fou de la classe, j'ai déliré. Hein. Mais c'est vrai que, bon, où tu ris moins, c'est en fin de troisième. Parce que là, tu sais, il commence à te parler de ton avenir et tout, et là, t'es pas bien. Ah ouais, puis là, à ce moment-là, t'as rendez-vous avec une dame spécialisée en avenir. Ah ouais, tu vois de qui je parle? La conseillère d'orientation.
1: Alors, ah, alors, mais qu'est-ce qui fait froid dans ce bureau quand même? C'est quand même dingue qu'il fasse froid comme ça. C'est dingue. On leur demande de mettre du chauffage. Ils nous disent qu'ils vont mettre le chauffage. Et ils mettent pas le chauffage. Ah, mais on n'est pas des pingouins quand même. Ah, il faudra absolument que j'en parle avec le principal. Ouh, hein. Ramboulin. Ah, c'est le poisson pané de la cantine. Ah, il m'a tout ballonné, dis donc. Ah, c'est vraiment pas bon. Oh. Oh, mais je vais quand même pas chier là, moi. On ne chie pas dans son bureau, quand même. Oh, allez, ça, c'est pour la chaise. Oh, oh ben, j'ai cru voir un oiseau, là. Sûr d'avoir vu un oiseau. Excusez-moi, il y a un oiseau? Pas de oiseau dans l'établissement, hein. Qu'est-ce que c'est que ce oiseau? Comment il a fait pour rentrer? Ma fenêtre est fermée, dis donc. Peut-être un oiseau d'intérieur, je ne sais pas. Ça peut arriver aussi, hein. Oui, Martine. Oui, pour le prochain élève. Oui, dans son dossier, là, c'est normal qu'il ait des rapports de police. Bon, ben, vous le fouillez avant d'entrer, Martine. Je ne peux pas prendre le risque de faire un rendez-vous avec un élève dangereux, hein. Ben oui, Martine, évidemment, Martine. Oui, bien sûr, Martine. Tout à fait, Martine. Non. Oui. Bon, allez, nique ta race, Martine, parce que sinon, c'est long. Alors, le prochain, c'est lequel? Oh, ben dis donc, il est pas beau, celui-là. Oui, monsieur Ivanov? Oui, oui, c'est même pas que c'est lui. Allô? Oui, vous? Oui, allez-y, entrez, monsieur. Oh, sûrement, hein, l'alarme incendie du collège. Oui. Bon, ben allez-y, entrez. Oh là là, quel nigo. Allez, voilà, je suis Madame Bigelow, tout à fait. Voilà, la conseillère d'orientation du collège. Oh oui, bon, allez-y, asseyez-vous, je vous en prie. Hein. Hein? Non, non, asseyez-vous sur la chaise. Oh, il est con, lui. Hein? Ah ben oui, c'est écrit là, d'accord. Élève très très con, d'accord. Bon, ben, on va passer une bonne après-midi, hein. On peut savoir pourquoi vous n'avez qu'une seule chaussure? L'autre est sur le toit. Et il rigole, il est content, hein? Bon, écoutez, monsieur Zazazov, Ivanov, ah ben excusez-moi, j'ai écorché. Ivanov, je pense que c'est joli comme nom, Ivanov. C'est de quelle origine, ça? Russe, d'accord. Votre papa est alcoolique? Oui, bon, ben on va le noter, hein? Hein? Qu'est-ce que j'ai fait de ma trousse? Attendez, je viens toujours au collège avec ma trousse, quand même. Bon, on fait un temps de collège, j'ai jamais oublié ma trousse. Bah, c'est quand même pas l'oiseau qui a volé ma trousse. Ah non, mais ça écrit pas, un oiseau. Attendez, excusez-moi, je suis embêté. Oui, Martine. Oui, c'est encore moi. Oui, je suis embêté, je ne trouve pas ma trousse, Martine. Et ce matin, j'avais ma trousse. Bah, qui j'ai reçue avant monsieur Ivanov? Hicham et François, d'accord. Bon, vous pouvez me reconvoquer, Hicham, s'il vous plaît. Comme ça, au hasard, hein. Voilà, merci, Martine. Oui, Martine, évidemment. Bien sûr, Martine. Oui. Bon, vous savez comment ça va finir, Martine. Alors, je raccroche. Alors, monsieur Choupachou, alors, ça fait combien de temps que vous êtes au collège, vous? Parce que j'ai l'impression de vous avoir vu grandir. 8 ans, ah oui. Oui. Ben, c'est bien, vous relâchez pas. Hein. Ah ben, vous aurez la prime d'ancienneté avant moi. Hein. Vous avez une explication à ça? Le collège est à côté de chez vous. Oui. Le lycée, c'est trop loin. Faut prendre le bus. Et ça en fait une aventure. Hein. Bon, allez-y, enlevez le doigt de votre nez, s'il vous plaît. Voilà, l'autre aussi. Hein. Ah oui, c'est un nez, pas des moufles. Hein. Bon, vous avez vu vos résultats du dernier trimestre? 1 en français, 1 en maths, 2 en histoire. C'est votre matière préférée. Et on sent de la passion. Hein. Hein, dommage que la cantine soit pas notée. Hein. Ben là, on voit les efforts. Hein. Dis donc, je ne vois plus la chaise. Et on a aussi des gros problèmes de comportement. Hein. Nous avez quand même envoyé 4 professeurs en dépression. Évidemment, sans compter Madame Thibault. Hein. Josiane, oui. Il y a 3 semaines, on l'a retrouvée pendue dans sa baignoire. Hein. Avec votre copine mathématique à la main. Hein. C'est un indice. Hein. Ah oui, mais Pythagore n'est pas un joueur du Real Madrid. Hein. Oui, mais bon, vous riez, mais quelqu'un est mort quand même. Bon, qu'est-ce que vous voulez faire plus tard? Est-ce que vous avez une idée d'un métier qui pourrait vous plaire, quelque chose? Ou une passion? Est-ce que vous auriez une passion? Un rêve? Comédien? Ben, pourquoi pas. Oui. Vous avez du talent? Votre maman dit que oui.
2: Oui, ben oui. Oui, oui, oui.
1: Oui, oui, votre maman, c'est la dame qui est garée au milieu de la cour? Oui. Oui, qu'est-ce que c'est comme véhicule, ça? Un quad, d'accord. Elle fait des roues en attendant, d'accord. Oh, oh. Bon, ben si la maman est dans GTA... Bon, écoutez, je pense que le mieux pour vous, et ce sera le plus clair, le plus possible, le plus simple, serait de partir sur un BEP chaudronnerie. Pour devenir chaudronnier, oui, monsieur. Ah, c'est comme le théâtre, exactement. Voilà, mais avec des chaudrons, quoi, hein. Il y a un spectacle de fin d'année, vous serez très bien là-bas. Voilà. Pardon? Et pourquoi pas une seconde générale? LOL!
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0: Salut tout le monde, une nouvelle fois très heureux de vous retrouver sur la radio pour vous présenter le tout dernier classement du Top Tony qui vient de sortir. Grâce bien sûr à vos votes, vous avez passé la semaine à voter pour tous les artistes que vous préférez. Pour voter, je vous rappelle que ça se passe sur le site de la radio, sur toptonic.org. On va donc découvrir ensemble ce nouveau classement. Mais avant, comme chaque semaine, voici les sorties.
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première sortie de la semaine, le remix de MBD qui reprend le titre de Stick Figure, Angels Above Me, classé 19e la semaine dernière. Le titre n'aura passé que 3 semaines dans le classement. Voici la deuxième sortie.

cette chanson, Bruce Springsteen dénonce les événements tragiques qui se sont passés à Minneapolis. Streets of Minneapolis sort du Top 20, classé 18e la semaine dernière. Le titre aura passé tout de même 19 semaines dans le classement et aura atteint la deuxième place. Voici la troisième sortie.

0: BTS entré dans le top tonique il y a 11 semaines avec le titre Swim. Ce titre aura atteint la 4e place du classement. Il s'était classé 15e la semaine dernière et avait chuté d'une place. Voilà, c'est tout pour les sorties de cette semaine. Voici désormais votre tout nouveau classement.
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2: Bienvenue à vous si vous venez tout juste de nous rejoindre sur la radio, la révélation du classement du Top Tonic, comme chaque semaine à la même heure. Il y a quelques instants, nous avons pu découvrir les deux premières entrées de la semaine. Il nous en reste deux à découvrir puisqu'il y a quatre sorties. Eh bien, les voici tout de suite. À la place numéro 17, Shakira et Burna Boy font leur entrée avec le titre.

0: BTS à l'instant sur votre radio préférée avec leur nouveau titre Come Over qui fait son entrée dans le Top Tonic à la 16e place. C'est la meilleure entrée.
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2: La révélation du classement du Top Tonic a lieu chaque semaine à la même heure et ce classement est réalisé grâce à vos votes.

0: Taylor Swift, très présente dans le Top Tonic cette saison, était de retour la semaine dernière avec son nouveau single I Knew It, I Knew You. Elle réalise l'une des plus fortes progressions de la semaine. 11 places de gagné.
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0: Taylor Swift à l'instant sur la radio avec I Knew It, I Knew You, 9e au classement du Top Tonic.
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0: Il a été numéro 1 durant 2 semaines dans le Top Tonic et il débarque maintenant sur votre radio, Alex Warren, avec Fever Dream qui entame sa 16e semaine de présence dans le Top Tonic. Il perd une place.
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0: la semaine dernière. À la troisième place, Ariana Grande avec Hate That I Made You Love Me.
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1: Le podium du classement du Top Tonic, on sait qu'il n'y a pas de changement pour la troisième place, toujours occupée par Ariana Grande. En revanche, sur la seconde marche,

0: et à participer à ce classement via le site de la radio sur toptonic.org. On se retrouve la semaine prochaine pour le tout dernier classement du Top Tonic. À très très vite, bye bye.
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radio locale Ornithorynque. C'est l'heure de se retrouver pour Au cœur de l'album, la découverte musicale de la semaine. Et cette semaine, je vous propose le troisième album du chanteur Saint-Michel. L'album s'appelle Les Infinis. Ce troisième album, formé sous forme de mixtape, propose une fusion poétique et musicale entre jazz, soul, gospel et hip-hop. Saint-Michel construit un univers sonore organique et épuré, marqué par l'influence d'artistes comme Marvin Gaye. Je vous propose de découvrir Les Infinis, Soul, Jazz, Poetry, le troisième album de Saint-Michel tout au long de cette semaine sur l'antenne de votre radio locale Ornithorynque. Voici un titre extrait de cet album, c'est Motown.

C'était Saint-Michel à l'instant sur l'antenne de votre radio locale Ornithorynque. Un extrait de l'album Les Infinis, le troisième album du chanteur Saint-Michel. Un album que vous pouvez d'ores et déjà retrouver dans les bacs. C'était l'album de la semaine dans votre rubrique Au cœur de l'album sur Ornithorynque.

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4: Pourquoi toujours sous-estimer l'intelligence des enfants? Ils sont plus que brillants, ils voient plus clair que nous tous. Le jour je me baladais dans la rue avec mon fils et j'ai vu une jolie fille, je l'ai regardée comme ça, il m'a dit papa tu la connais? Je dis non je la connais pas, il m'a dit bah alors pourquoi tu la regardes? Là, je dis je la regarde parce qu'elle est jolie. Et là il me dit pourquoi elle est jolie? Ben elle est un peu comme maman. Je lui ai expliqué tout ça. Mais voilà, chérie, c'est pour ça. Les hommes et les femmes, ils font ça pour faire le couple. Voilà, il faut être deux, c'est ça, c'est la base. C'est comme toi, un jour, tu vas être amoureux, toi aussi, tu vas voir.
5: Non.
4: À 7 ans, 8 ans, grande pudeur par rapport à ça. Ils veulent pas qu'on leur parle de leur amoureuse, ni de rien du tout. Alors, pas du tout, hein.
5: J'aime pas les vues.
4: Qu'est-ce que tu viens de dire, là? T'es en train de me faire flipper, toi. T'aimes pas les filles, c'est-à-dire de manière momentanée, ou tu... Tu dis ça, mais tu verras, tu contrôleras rien du tout. Tu vas tomber amoureux, tu sais même pas d'où ça va venir. C'est pour ça qu'on dit tomber amoureux d'ailleurs. Bam, ça te tombe dessus. Tomber amoureux, ça se contrôle pas. Tu vas voir, ça va être un truc. Tu vas tellement l'aimer, tu vas être fou d'elle. Tu vas vouloir tout lui donner. Tu vas tout lui donner. Et après, tu l'aimeras plus et tu lui donneras la moitié. C'est comme ça. Y a pas de ouais. Quoi? Comme maman avec Jean-Jacques?
6: C'est qui Jean-Jacques?
4: Bah c'est son amoureux.
6: À qui?
4: À maman.
6: Comment tu sais?
4: Bah je l'ai lu sur sa gourmette à lui.
6: Bah voilà, comme maman avec Jean-Jacques, comme moi avant avec maman, comme moi peut-être un jour avec une autre fille, c'est tout, qu'est-ce que je te dise, voilà.
4: Hey, papa, j'ai une dernière question, quoi. Est-ce qu'un jour, toi, tu vas devenir un papy?
6: Ben, ouais.
7: Non, je veux pas.
6: Mais pourquoi, qu'est-ce qu'il y a?
7: Ben ouais, qui c'est qui va être mon papa?
6: Mais il est con, quoi. Comment ça que c'est qui va être ton papa? C'est moi qui vais être ton papa. Moi, je vais être ton papa à toi. Et toi, tu vas être le papa de tes enfants. Et de manière isocèle, je serai le grand-père de tes enfants.
4: Est-ce que moi, je vais devenir un papy?
6: Ben, si t'as des enfants et qu'eux-mêmes ont des enfants, oui.
4: Hé, hey, papa, quand moi, je vais être un papy, toi, qu'est-ce que tu seras?
6: Alors, quand toi, tu seras un papy, chérie, moi, je serai sur messagerie. Ou alors, ce sera le moment de ta vie où tu pourras dire à tes amis et à toute la famille, papa est en haut. Il fait des gâteaux.
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9: Bonjour à tous. Des dépistages de drogue pour les ministres et les membres de leur cabinet. La mesure est voulue par le Premier ministre Sébastien Lecornu. Des dépistages inopinés et obligatoires de stupéfiants sous la forme de tests salivaires au sein des ministères. L'État ne peut pas mener une politique claire contre le narcotrafic sans s'imposer les mêmes exigences, précise Matignon. Ce drame dans l'Eure, un enfant de 6 ans est mort noyé lors d'une séance de natation à Conches-en-Ouche. La séance était pourtant encadrée par plusieurs maîtres nageurs. Une enquête est ouverte pour déterminer les circonstances exactes de l'accident. Une cellule psychologique a été mise en place dans l'école primaire où était scolarisée la victime. Une enquête ouverte à Avignon. Une enseignante est soupçonnée d'avoir attaché un élève de CE2 à sa chaise. Il serait resté une après-midi entière immobilisé sur sa chaise à l'aide d'une corde à sauter. En soutien à l'élève et à sa famille, un collectif organisera un rassemblement demain devant les services départementaux de l'éducation du Vaucluse. Les lycéens privés de portables à partir de la rentrée de septembre, annonce du ministre de l'Éducation Édouard Geffray. Cette réforme entrera en vigueur sous réserve de l'adoption définitive de la proposition de loi qui prévoit également d'interdire les réseaux sociaux aux mineurs de moins de 15 ans. Le texte doit être publié avant l'été. Le téléphone portable est déjà interdit dans les autres établissements scolaires. Donald Trump n'y va pas par quatre chemins. Le président américain menace de recommencer à balancer des bombes si l'Iran ne se comporte pas bien, alors qu'un accord doit être signé vendredi entre les deux pays. Selon un document révélé par Bloomberg, l'Iran bénéficierait de retombées économiques positives suite à cet accord. Et puis en foot, Michel Derzac Zakarian est de retour sur le banc du FC Nantes. Le club officialise la signature de l'entraîneur qui s'est engagé pour les deux prochaines saisons, alors que les Canaries évolueront en Ligue 2 lors du prochain exercice. Objectif, la montée pour Michel Darzakarian qui en est à son troisième passage au club. Voilà pour l'essentiel de l'info, excellente journée.
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0: Voici le dernier single de Flo de la Vega, Aimer les gens. J'avoue.

Bruce Lee. Je réside ici depuis que j'ai changé de dentier. Because une cascade qui a mal tourné dans le port de Hong Kong contre un gang de Viet. J'habite donc ici gratos. C'est l'hôpital psychiatrique nord de Toulouse. Vous pouvez pas vous gourer, c'est marqué sur mon badge. Mon meilleur copain s'appelle Jules César, un dur. Je croyais qu'il était mort, Jules César.

Eh ben non, c'est un rescapé de la colonisation romaine. Il a une haleine, ce type de bouffeur de bombes. Bref, quand il y a des sorties, on est toujours ensemble. On se raconte des souvenirs. Inséparable aussi avec nos copines. La mienne, c'est Euthanasia, aide-soignante. Elle s'occupait des vieux jusqu'à extinction, dans le vrai hôpital. Elle n'a plus que 3 dents, mais alors, quel sourire gingival, enivrant. L'autre fille, elle se rappelle plus son nom. Alors, on l'appelle Dracula à cause qu'elle sort la nuit et surtout de ses caries. Quand elle s'en fait soigner une autre réapparaît à côté. Sa bouche, c'est un champ de plombage. Elle faisait de la télé avant, il paraît. Maintenant, elle fait son cinéma, mais on l'aime bien quand même. Tous les quatre, on s'est rencontrés à cause d'une sortie, justement. L'hiver dernier, le personnel a sélectionné quelques résidents, dont nous quatre, je ne sais pas sur quels critères, mais allez savoir avec le personnel, pour aller visiter le musée de la brosse à dents usagée. Sans rire les mecs, le musée de la brosse à dents usagée. Un musée de la brosse à dents, c'est déjà ridicule. Alors, de la brosse à dents usagée, c'est carrément dégueu. Merde. Et prétentieux avec ça. Déjà, on arrive, on est accueilli par une plaque en émail avec le logo représentant une brosse à dents, poil vers le haut, surmontée d'une sorte de triangle aplati. Mon copain Jules César, qui s'y connaît en grec, forcément, nous explique que c'est une représentation symbolique du Parthénon d'Athènes. Trop prétentieux, non? À l'intérieur, il y a des ateliers enfants, des ateliers adultes pour apprendre à se laver les dents, à la brosse, au fil dentaire, à l'hydromachin, au fluor chose, au micro-karcher à air comprimé, à la micro-kalachnikov. Non, je rigole. Enfin, c'est n'importe quoi. On y passe quand même, ça fait partie de la visite. Après, je ne vous dis que ça, c'est le délire. Euthanasia bat des mains. On se croirait dans la salle du trésor du royaume à Buckingham Palace. C'est là que la reine d'Angleterre est retenue prisonnière, il paraît. Au musée, dans des vitrines somptueuses, des petits coussins rouges bordés d'or accueillent chacun leur brosse à dents à poils de porc épic, leur cure-dents d'Afrique du Nord, d'Afrique centrale, leur cure-dents d'Arabie, d'Égypte, etc. Tiens que je me dis, il manque le cure-dent de Hong Kong. Et hop, que je t'interpelle le surveillant en lui disant qui je suis. C'est moi Bruce Lee, le roi du Kung Fu. Et ce que je vais lui faire, je te casse en deux mecs dans la minute si tu ne trouves pas un cure-dent de Hong Kong. Le pauvre type s'aplatit lâchement sous sa chaise en broutant sa casquette. Pendant que 3 gars en blanc m'emmènent, je ne sais pas pourquoi, il va réussir à se déchausser les molaires. Enfin, ça ne me regarde pas. Il me pousse dans le fourgon avec en cadeau quand même un kit de blanchiment. Sympa, non? Les 3 autres continuent la visite. Ils m'ont raconté après, évidemment. Dans la salle.

0: pas d'intérêt. D'après les explications, il aurait eu un chevauchement dentaire. Je ne savais pas qu'il faisait du cheval. Dans une vitrine sécurisée, Jules César, lui, a découvert la brosse à dents de France Gall. Que la chanteuse a officiellement léguée au musée. Quelle générosité ! En plus, elle a pensé, dans son extrême gentillesse, à l'accompagner d'une de ses couronnes. Une molaire défectueuse, sans doute. Authentique ! En voyant la couronne, le sang impérial de Jules n'a fait qu'un tour et il s'est rué sur la vitrine pour emporter l'emblème du pouvoir. Quelques minutes plus tard, il me rejoignait dans le fourgon avec un kit de détartrage, lui. En attendant les filles, on s'est mis à jouer au bridge. Ce qui fait qu'on a raté le meilleur du meilleur. Comprenez, on a raté les deux trésors de l'humanité. Le premier, la brosse à dents. Usagé, je me répète, de Johnny Hallyday mourant, offerte par Laetitia à l'occasion de l'ouverture du musée. Grave, mec. Et la deuxième, authentiquement grandiose, aussi vrai que je m'appelle Bruce Lee, celle que tout le monde attendait, le messie de la brosse à dents, celle qui tweet en avant, tweet en arrière, en haut et en bas, détartre et dévitalise. J'ai nommé un certain Donald Trump.
1: And we will make America great again.
0: Ou de quelqu'un qui se prend pour lui. On ne sait jamais, avec tous les fous qui circulent en liberté. Un an après cette sortie, on a demandé à y retourner au musée de la brosse à dents usagée. Eh bien, on nous a répondu qu'il était définitivement fermé. L'abcès dentaire semble résorbé. Et vous pouvez vérifier, le musée de la brosse à dents, pour le visiter, on peut toujours se brosser. C'était Pérégrination en Bizarrerie par Anne de Champagne.

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4: Bientôt, grâce à la science, la technologie, vous verrez que bientôt, il n'y aura plus de permis, il n'y aura plus d'alarme, il n'y aura plus d'essence d'ailleurs, parce que toutes les voitures seront électriques, hein, vous verrez. Bon, il y en a déjà des voitures électriques, hein, mais il faut encore des grandes rallonges hein, quand même. C'est pas... Juste imagine, dans Paris, le gars il part de Nation. Mettons, il veut aller à Opéra, tu vois. Et puis à République, c'est pour ça qu'il a oublié quelque chose. Donc hop, il fait le tour, et alors après il revient, et le soir il repart. T'imagines le paquet de fils dans Paris? Enfin, je vous dis, hein, je veux pas nous gâcher quand même notre avenir à tous, hein, je suis pas là pour ça. Bien au contraire, je me dis que, vous verrez que bientôt en bagnole, même on pourra faire, je suis sûr, moi, du 300, du 400 km/h, on verrait sans risque. Hein, et ben oui, parce qu'on sera guidé par des satellites, par des radars, tu vois. Ben, tu vois, par exemple, là, Paris-Béthune en 20 minutes, là, ça sera crédible tout d'un coup. Tu pourras le dire au tribunal, j'étais pressé, puis hop, j'ai. Oui. C'est vrai, moi, je dis tout le temps à ma femme, la bagnole, c'est fait pour rouler, bordel! Ma femme, elle a horreur de la vitesse, elle, hein, elle est... Mais horreur, hein, toi, elle est... Ah oui, elle est même chiante pour ça, toi, parce que... Non, je te jure, j'adore ma femme, c'est pas ça la question. Hein, mais alors, au niveau de la vitesse, alors là, toi, par exemple, nous, le dimanche, on est là, on se promène en bagnole avec ma femme, hein, bon, le moindre tonneau, elle gueule. Enfin, toi, elle est comme ça, elle aime pas la vitesse, ça se discute pas. Mais c'est vrai. Je lui dis, la bagnole, c'est fait pour rouler. Surtout la nuit. C'est la nuit qu'on gagne du temps. Tu sais, c'est une étude que j'ai fait moi. Ça, c'est pas les technocrates. Hein. C'est une étude que j'ai fait sur la conduite la nuit, qui est intéressante. J'ai repéré un truc. C'est que la nuit, on roule plus vite les couilles vides que les couilles pleines. Si, j'ai repéré ça au Bois de Boulogne. Ah, je te jure, hein. Écoute, au Bois de Boulogne, le gars qui a encore les couilles pleines, il se traîne, tu vois, il est là, il est méfiant, il guette, il est là, ah oui, oui, oui, il voit une voiture en warning, hop, il recule, tu vois, il est là, après, puis il avance doucement, et mon vieux, dès qu'il a les couilles vides, tu vois, hop, le vlac, il repart, et tout, il retrouve le chemin de la maison, toi. C'est à ça qu'on les reconnaît, les couilles vides des couilles pleines. Si, puis comme ça, regarde, eh ben, t'es pas tenté de t'arrêter, que tu roules un peu toutes les 5 minutes pour t'arrêter pour prendre des autostoppeurs. Hein. Dangereux autostoppeurs. Hein. Ah ben, tu sais pas qui t'emmène. Hein. Moi-même, les animaux, je m'arrête plus. Toi, moi, je vois une biche sur le bord de la route, je m'arrête pas. Ça, c'est des coups à se retrouver avec 3 cerfs sur la banquette arrière. Qui était caché dans le fossé, toi, qui monte au dernier moment. Après, il te braque, il te réclame une tonne de foin, t'es dans la merde après. Bon, puis qu'ils fassent pas trop chier, les animaux. Parce que bon, c'est peut-être un peu embêtant pour eux, mais pour nous, l'autoroute, c'est ce qu'il y a de mieux. En plus, ils s'en sont occupés, à propos des autoroutes, les technocrates. Parce qu'ils ont bien, c'est des gars intelligents qui ont du cœur et tout. Hein. C'est, ils ont bien, ah oui, ils ont vu, par exemple, quand on construit une autoroute, malheureusement, ça coupe en deux le territoire des animaux. Quand ils ont vu ça, les technocrates, ils ont fait ni une ni deux, ils ont dit, on va faire des passages souterrains pour que les animaux puissent traverser. Ou alors des petits ponts. Vous avez déjà vu des petits ponts avec des arbres dessus? Et c'est vrai, on le voit bien, régulièrement, tous les 400 kilomètres. Hop, il y a un passage. Bon, ça, il fait faire un détour à l'animal, dis donc, oh! Il va pas gueuler, hein, en plus! C'est vrai que c'est un peu embêtant pour eux, mais l'autoroute, pour nous, c'est quand même ce qu'il y a de mieux. Bon, ils nous ont encore pas mis la lumière, nous, hein, sur nos autoroutes. Même les vieilles autoroutes, hein. Chez nous, par exemple, le Paris-Lyon, la première autoroute, on l'a remboursée, tenez-vous bien, plus de 350 fois déjà. Et non, ils nous ont toujours pas mis de... Enfin, si, ils nous ont mis de la lumière, mais juste aux endroits où on dort, vous avez remarqué? C'est le seul endroit où on voudrait pas de lumière. Paf, là, ils nous en mettent. Si t'as pas de rideau, tu dors pas, toi, t'es... Par contre, dès que tu reprends la route, hop, c'est tout noir. Là, toi, c'est tout noir, non, des fois, il y en a de la lumière. Mais c'est vraiment un flash, hein, c'est pas... T'as pas le temps de te repérer, toi, tu vois. Tu dis, ah, il y a de la lumière, il y en a plus, voilà.
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6: La nuit quand on entend des bruits.
0: Je sais pas si c'est... comment on peut dire? Je sais pas comment expliquer.
2: À l'intérieur d'une voiture?
6: Un réfrigérateur.
7: C'est un chien avec un loup.
8: Non, c'est un...
7: C'est vrai.
6: Un moteur. Je pense que c'est Dark Vador qui respire et fait...
9: C'est dans la voiture, on sait, mais...
0: Mais il y a... Je sais pas.
6: Dark Vador.
10: La clim.
11: Moi, je dis que c'est un loup ou un chien qui se combat, je sais pas. Et le chien, il fait...
6: C'est dans une voiture?
0: Parce que quand ça fait une voiture, moi, je pense.
6: Dans un avion.
0: Allez,
6: report. Je pense que c'est un vaisseau spatial ou quelque chose d'informatique qui s'ouvre
9: dans un hélicoptère.
0: Ouais,
6: quand les hélices, même ça fait du bruit.
0: Hélices,
6: oui. Bah, c'est pareil,
0: comme ça.
6: C'est pas pareil, mais ça fait le même bruit. Allez.
7: Et ben, c'est comme j'avais dit, un chien et un loup, mais le loup, il crie et le chien, il lèche.
6: Je pense que c'est Dark Vador qui respire et fait...
0: Moi, j'ai l'impression que le loup, le bébé loup, fait comme ça.
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4: Au carrefour du boulevard Arago et de l'avenue des Gobelins, où depuis 4 heures déjà, la bataille fait rage. Mais voici un jeune homme qui a un pavé à la main. J'enjambe la barricade et je m'approche de lui. Peut-être lui saura-t-il me fournir des éléments. Quel est le sens, le but de cette manifestation?
5: Parce qu'avec plusieurs camarades, on s'est dit... On va marcher jusqu'à la République, comme ça on fera voir pour nos revendications tout ça, quoi, parce que quand on sort du centre d'apprentissage, on s'aperçoit qu'on a été tout ce temps là pour rien parce que il n'y a pas d'emploi, quoi, comme on dit à la radio. Mais
4: En gros, vous n'êtes pas le Parti communiste, puisque je sais que le Parti communiste était contre cette manifestation.
5: Ah oui, les communistes, ils s'en comptent, ils s'en foutent, ils ont du boulot, voilà.
4: Qui êtes-vous? Que voulez-vous?
5: Ah mais on gueule, nous. On gueule et après, on verra si on est assez. Enfin, on fera un parti, mais là, pour l'instant, il y a plus de travail pour les ouvriers, finalement, que pour nous, parce qu'on a notre branche et c'est très particulier.
4: Et vous, quelle profession présentez-vous, alors?
5: Ben, on est les jeunes directeurs de banque. Et on trouve pas de boulot parce que ils se créent pas d'emploi parce que y a pas de banque nouvelle qui se forme, qui s'ouvre, et c'est communiste, quoi, en fait.
4: Donc pour vous, la guerre est ouverte?
5: Ben, la guerre elle est un peu ouverte, oui, un petit peu, ouais, parce que on se marre pas, nous, hein. Et alors bien sûr on a du pognon. Les gens ils disent ben ils ont du pognon, et alors il y a du pognon, et alors on va pas faire les barricades avec nos bagnoles, non, elles sont toutes neuves. Et alors, pourquoi ils nous prennent, les gens? Sans blague.
4: Bon, ce que vous demandez, c'est du travail.
5: Ils ont qu'à créer de l'emploi. J'en veux des banques nouvelles. Ouvrez des banques. Voilà, c'est pas compliqué. Vous avez qu'à ouvrir des banques. Voilà.
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4: Je reviens d'Adidée, c'est des gens qui boivent pas. Il n'y avait pas d'alcool. Ah non mais moi je savais pas qu'ils buvaient pas. J'avais hésité, alors inventer une bouteille de champagne ou un bouquet. Oh bah elle était bien contente avec ses roses. Que je l'aurais bien collé là-dessus, j'ai les épines dans l'arrêt, cette mormone. Oui, messieurs, dames, qu'elle aurait eu l'anus fleuri, aussi beau. Que alors j'aurais bien fait des allers-retours. Elle aurait fait une croix sur la sodomie pendant 6 mois. Ceci dit, s'ils boivent pas, ça m'étonnerait qu'ils soient sodomites. Bon, enfin bon. N'empêche, elle aurait pas pu faire caca sans hurler à la mort, et ça. T'as j'aurais été bien fait. Oh, à m'aider l'apéro. Enfin, l'apéro. J'ai compris que ce serait un cauchemar. Quand ils m'ont proposé un large choix de jus de fruits. Alors, j'ai d'abord rigolé en disant que j'étais grande et que je préférais les boissons d'hommes. Et puis, mon sourire s'est figé comme un vieux fond de sauce. Quand ils m'ont dit tout content, « Oh, une boisson d'hommes !»« Oh, mais t'as raison, on est jeudi soir, sortons le champomis !» J'ai dû faire un micro-coma. Ah, j'ai vu toute ma vie défiler, bon, c'était pas beau à voir. J'ai commencé à paniquer, puis j'ai bégayé un truc du genre, moi j'aime bien boire un petit coup. Ah oui, bah non, bah j'ai enrobé quand même, je l'ai pas dit, faut que je m'en jette un à la cornée, je te crève, salope. Non, je sais me tenir. Y a pas un Nicolas ouvert après chez vous?

0: La sueur a commencé à couler le long de mon string. Moi, d'une voix mourante, un épicier arabe. Ah oui, il m'en foutait de payer 100 euros une bouteille de gros rouge qui tâche, je m'en foutais. J'aurais vendu un œil pour du Kirsch Fantasy. Alors, eh ben, y a pas d'arabe au Vésinet. Bon, eh ben, il a bien fallu que je me fasse une raison. J'ai donc pris un truc festif. Un Bloody Mary sans vodka. Oui, un jus de tomate, oui. C'est comme ça qu'ils disent là-bas. Et puis alors après, on a mangé de l'eau. On n'a pas mangé de l'eau, on a bu de l'eau en mangeant des trucs pochés ou cuits à la vapeur. J'ai pas compris, c'est quoi cette merde? Tout avait un goût de navet. Oh. Mais non, mais si seulement c'était poilé, bon, à la limite, quoi. Ou s'il y avait eu un débat passionnant du genre, pour 100 000 euros, tu préfères coucher dans un lit plein de rats ou manger ton vomi? Bah là, c'est intéressant. Mais non, mais pareil, un goût de navet, quoi. Une conversation beige. Elle a un herbier. Lui, il adore faire des nœuds marins. Je sais pas vous, mais moi, je trouve que ça manque de bites. J'ai commencé à voir une farandole de bouteilles de vin, de sauciflard, de kalachnikov et de clopes qui dansaient devant mes yeux. Oui, parce que, alors, évidemment, tout ça, bah, sans fumer, hein, bah, jusqu'au bout, les gars, bah oui. Bon, ceci dit, ils ont raison. Ça sert à rien de se faire chier à avoir un foie immaculé des artères de concours, si c'est pour avoir les poumons dégueulasses. Ah non, ça se tient, leur raisonnement taliban. Ah, je peux vous dire, j'ai pas traîné. Je suis parti juste après la verveine. Que j'ai vomi dans le jardin. Ah, ils veulent la guerre? Eh ben, ils l'auront, parce que moi, je leur rendrai leur invitation. Et là, le traquenard. J'invite 6 fumeurs de cigares qui vont les emboucaner vite fait dans mon 30 mètres carrés. Et je leur sers du lard au cognac. Oui, et ben, ils comprendront enfin le sens du mot plaisir.
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2: Bonsoir à tous. La fin du G7 à Évian. Emmanuel Macron est revenu tout à l'heure sur l'accord entre les États-Unis et l'Iran. Un accord salué par les puissances mondiales. Vous l'entendrez. Les automobilistes l'attendent impatiemment. La vraie baisse des prix des carburants, elle devrait intervenir rapidement alors que la situation pourrait se débloquer au Moyen-Orient. Et puis il va faire chaud, très chaud sur la France. 26 départements seront placés en vigilance orange canicule demain. Le G7 touche à sa fin à Évian. Avant de recevoir Donald Trump au château de Versailles ce soir, Emmanuel Macron vient de prononcer son discours de clôture. Un discours dans lequel il a balayé les grands sujets internationaux. L'Ukraine d'abord. Les pays du G7 ont acté le fait que la Russie n'avait pas la volonté de discuter. Autre sujet majeur, le conflit au Moyen-Orient. Emmanuel Macron et les pays du G7 saluent l'accord entre les États-Unis et l'Iran. Écoutez le chef de l'État.
3: Nous avons unanimement salué le très bon accord conclu entre les États-Unis d'Amérique et l'Iran. Parce que c'est un accord qui met fin à une situation de très grande instabilité dont les conséquences pour nos économies étaient terribles. Nous avons réaffirmé que le droit de passage sans entrave, sans redevance, était la pierre angulaire du début de cet accord. Il commence dès maintenant. Nous avons convenu que l'initiative multinationale et indépendante en matière de défense était disposée à jouer un rôle important pour faciliter la reprise du trafic maritime dans le détroit d'Ormuz. Et nous avons une vingtaine de pays qui ont d'ores et déjà indiqué leur engagement ferme de contribution à une telle opération.
2: Emmanuel Macron salue un moment d'unité malgré un contexte extrêmement difficile. Donald Trump, lui, n'y va pas par quatre chemins. Le président américain menace de recommencer à balancer des bombes si l'Iran ne se comporte pas bien, alors que cet accord doit être signé vendredi entre les deux pays. Dans ce contexte de fin de conflit, les prix vont-ils enfin baisser à la pompe? L'accord trouvé entre les États-Unis et l'Iran ouvre une perspective de réouverture du détroit d'Ormuz, ce lieu de passage crucial pour le transit de pétrole dans le monde. Aujourd'hui, 3 tankers iraniens ont franchi la zone du blocus américain. Avec une reprise du trafic, on peut s'attendre donc à une diminution du prix du baril de pétrole. Et à la pompe, les tarifs baissent déjà, selon le président des stations-service chez Mobilians, Francis Pousse.
4: Observons bien tous les totems de nos stations-service parce que ça a déjà commencé à baisser. On peut voir entre 5, 7, voire 8 ou 10 centimes de moins. La seule variable, ça dépend de l'approvisionnement de la station-service. Certaines stations-service à fort débit sont livrées tous les jours, donc elles peuvent appliquer le prix à la baisse le jour même. Certaines stations-service peuvent être livrées jusqu'à 10 jours, ça dépend du mode de fonctionnement et de la localisation. Si c'est des petits volumes, ben c'est pas souvent livré. Et donc, dans ces cas-là, l'exploitant est obligé d'attendre la livraison avec des prix moins bas pour l'afficher.
2: Le prix du baril de pétrole est tombé hier à 80 $, du jamais vu depuis plus de 3 mois. Également dans l'actualité, des dépistages de drogue pour les ministres et les membres de leur cabinet. La mesure est voulue par le Premier ministre Sébastien Lecornu. Des dépistages inopinés et obligatoires de stupéfiants sous la forme de tests salivaires directement au sein des ministères. L'État ne peut pas mener une politique claire contre le narcotrafic sans s'imposer les mêmes exigences, précise Matignon. Une enquête ouverte à Avignon. Une enseignante est soupçonnée d'avoir attaché un élève de CE2 à sa chaise. Il serait resté une après-midi entière immobilisé sur sa chaise à l'aide d'une corde à sauter. En soutien à l'élève et à sa famille, un collectif organisera un rassemblement demain devant les services départementaux de l'éducation du Vaucluse. La vague de chaleur arrive sur la France. Demain, à partir de midi, 26 départements seront placés en vigilance orange canicule. C'est un large quart nord-est qui est concerné, de l'Île-de-France à l'Auvergne-Rhône-Alpes. La chaleur s'installe pour plusieurs jours et le mercure pourrait atteindre jusqu'à 40 degrés dimanche, comme explique le météorologue Patrick Marlière.
5: Les premières vigilances orange canicule s'installent pour ce jeudi et vendredi. Tout ça se fait au fil des heures quand on constate les valeurs observées, mesurées et celle attendue pour les nuits suivantes qui s'annoncent les nuits tropicales, les nuits où le mercure ne va pas descendre en dessous de 20 degrés. Et surtout, c'est que ce type de vigilance, orange, puis rouge éventuellement pour la journée de dimanche, il y a des tas de mesures administratives à mettre en place et à observer. Donc voilà un peu pourquoi ça tarde peut-être par moment, mais c'est tout à fait normal par rapport à une situation qui elle-même est exceptionnelle.
2: Et déjà aujourd'hui, on a enregistré des températures allant de 30 à 35 degrés, en particulier dans le sud-ouest, le centre-ouest et la vallée du Rhône. Seule la Bretagne et les zones côtières de la Manche sont pour l'instant épargnées par ce coup de chaud. Et puis le foot, la Coupe du Monde après la victoire des Bleus contre le Sénégal. La fin ce soir de de la première journée de la phase de groupe. À suivre, l'entrée en compétition du Portugal face au Congo, ainsi qu'un choc entre l'Angleterre et la Croatie. Voilà pour l'info, excellente soirée.

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1: 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Mes bien chères sœurs, mes bien chers frères, je vous salue bien bas. Bienvenue pour votre dose de rock journalière sur les ondes d'Ornithorynque. Aujourd'hui, on écoute Iron Maiden avec le titre Run to the Hills, paru sur l'album The Number of the Beast. What?

venez d'entendre Run to the Hills par Iron Maiden. 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
1: Nous sommes le 17 juin aujourd'hui et direction la Belgique pour parler d'un très grand cycliste, même peut-être le plus grand de tous.
2: L'ogre, le cannibal, des surnoms féroces pour un homme qui le fut tout autant sur la selle de son vélo durant une quinzaine d'années. C'est aujourd'hui l'anniversaire d'Eddy Merckx. L'incroyable Belge est né le 17 juin 1945. Impossible pour nous de détailler le palmarès du fameux coureur du royaume, lui, l'empereur de la petite reine. Triple champion du monde, 5 fois vainqueur du Tour de France, 5 tours d'Italie, le Tour d'Espagne, recordman de victoires d'étape sur la Grande Boucle, toutes les prestigieuses courses et classiques sont dans son escarcelle, et cela entre 1966 et la fin des années 70. Mais cette domination ne s'est pas faite sans grands combats, rival des Gimondi, Poulidor, Zoetemelk, De Vlaminck ou encore Luis Ocaña. Sa capacité à dompter tous les circuits, tous les reliefs, même à l'aise sur la piste, Eddy fut insatiable à tous les points de vue, dégoûtant plus d'un de ses adversaires. Et des records, en voulez-vous ? En voilà. Record du plus grand nombre de jours en jaune dans le Tour de France, le plus grand nombre de victoires sur une saison et même sur une carrière, plus de 525 levées de bras victorieuses. Ça, c'est juste un échantillon des références du cannibale. Mais pour tout avouer, une chronique de 3 minutes ne résumerait jamais assez ce qu'a pu apporter le grand succès d'Eddy Merckx au cyclisme.
1: Allez, on se donne rendez-vous demain pour d'autres histoires d'un jour avec Mémoire Sport.
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1: Coucou à tous, nous sommes toujours au 24e festival d'accordéon de Bouloir et on reçoit monsieur le grand, le magnifique, le majestueux, j'arrête là, Cédric Saillard. Bonjour Cédric.
2: Bonjour, merci pour cette interview. Et on va arrêter le grand, le magnifique, le monsieur, Cédric Saillard tout court, ça sera très bien, merci.
1: Cédric qui accompagne avec son groupe, avec ses musiciens, et bien tous les artistes aujourd'hui, ici sur le plateau du 24e festival d'accordéon de Bouloir. Quel plaisir d'accompagner des artistes avec de si beaux talents quand même, hein.
2: Ah bon, on essaye chaque année de diversifier les accordéonistes. Et puis, c'est toujours des accordéonistes que l'on a rencontrés dans d'autres galas. Et puis, voilà, l'alchimie se passe bien avec les musiciens. Donc, on se dit, tiens, l'année prochaine ou l'année d'après, pourquoi pas venir à Bouloir. Et puis, voilà, c'est comme ça que ça se fait. C'est un milieu de rencontre, le milieu d'accordéon. Donc,
1: on va s'arrêter sur le milieu de rencontre après.
2: En tout bien et tout honneur, musicalement, bien sûr.
1: Ouais, pour pas vous cacher, chers auditeurs et auditrices, on n'arrête pas pour le festival de se charrier tous les deux. Voilà. Dès qu'il y a un qui dit une bêtise, l'autre il est prêt derrière, hein. N'est-ce pas, Cédric?
2: C'est ça.
1: Non, mais c'est une super ambiance quand même, avec un public merveilleux.
2: On a des icos en plus, enfin, des musiciens, des accordéonistes qui mettent de l'ambiance, et on a le public qui est là pour y répondre.
1: Ouais.
2: Et on a des amoureux de l'accordéon, des passionnés de l'accordéon, et ça fait énormément plaisir quand vous êtes là-haut sur scène pour les voir danser, quoi, et mettre de l'ambiance aussi.
1: En plus, il fait chaud là-haut. Hein.
2: À qui le dis-tu? On a ouvert le bal là tout à l'heure après à 14h et moi j'étais déjà en sueur au bout d'une demi-heure.
1: Et comment ça se fait que tu t'es tombé dans l'accordéon? Je me souviens plus si tu avais posé la question. Ça fait plusieurs fois qu'on s'interview. Oui. On va le rappeler. Et comment ça se fait que tu es arrivé de l'accordéon, toi?
2: Moi, c'est la famille en fait, puisque la famille est une famille de musiciens, notamment par mon grand-père, puisque c'est le grand-père Bernard Chéron qui faisait des balles, lui, dans la Sarthe, en fait. Et puis, il nous a donné un petit peu le virus, l'accordéon. Mmh. Mes parents, qui nous amenaient voir ce grand-père jouer avec ses musiciens à l'époque aussi. Et puis, y a mon oncle aussi qui est là avec nous aujourd'hui, Christian, le fils de Bernard, qui lui faisait des balles aussi. Donc, de temps en temps, tous les deux, ils nous emmenaient aussi sur scène un petit peu pour... On avait notre instrument et puis, on faisait quelques morceaux. Et puis, à un moment donné, on s'est dit, nous, pourquoi est-ce qu'on ne montrait pas aussi l'orchestre? Mmh. Puis c'est comme ça que c'est venu, quoi.
1: Voilà.
2: On est une famille de musiciens, de passionnés aussi.
1: Alors, qui c'est qui est dans la famille? Il y a un cousin, je crois.
2: Alors, il y a Sylvain à la batterie,
1: ouais,
2: qui est le cousin, en fait, ouais, effectivement, le fils de Christian. Là aussi, tous les deux, on a été bercés par son papa et puis par le grand-père, quoi.
1: Le batteur qui essaye de suivre le virtuose qui passe devant lui. Croyez-moi, tout à l'heure, on le charriait, mais il avait du mal à suivre. On le voyait, il était très concentré.
2: C'est cela. Et puis après, j'ai Cyril aussi, le beau-frère, qui est au clavier aussi, lui, et puis la lourde tâche du son, puisque
1: le
2: toit aussi. Donc voilà, ça c'est la base, on va dire, de l'orchestre. Et puis après, on a toujours, bien sûr, des musiciens autour de nous qui viennent avec nous, guitaristes ou là, des cuivres aussi avec nous, quoi. Mais c'est la base, c'est familial, quoi.
1: Ouais. Et il y a déjà la relève, parce que je...

0: je l'ai vu un tourner
1: ah,
0: là.
1: Ah si, ouais, il y a ouais. le fils de Sylvain là.
0: Sylvain, ouais, je le vois traîner là.
1: Ah, ouais, bah, ouais. Il s'est passionné aussi lui. Ouais. Et puis bah je pense que peut-être qu'en fin de journée, c'est pas rare qu'il prenne la batterie aussi pour venir faire quelques morceaux aussi lui.
0: Voilà, la relève est déjà là quoi. C'est dingue ça. Ah, bah, c'est la passion avec un P majuscule.
1: C'est ça. En fait, on est tous passionnés. Et puis bah, quand il y a la transmission comme ça aussi, c'est formidable quoi.
0: C'est ton métier?
1: Ah non, c'est une passion avant tout.
0: Ouais.
1: Une passion qui prend du temps parce que on travaille la semaine et puis bah le week-end il faut aller travailler. Des fois samedi, dimanche, et pas forcément dans le secteur non plus. C'est ça aussi les kilomètres aujourd'hui qui pèsent un petit peu aussi ouais. sur le week-end. Ouais. Quoi. Mais encore une fois, c'est la passion. Et puis au moins, je me dis, moi de toute façon, je disais l'autre jour à une autre radio, je dis moi demain ma carrière d'accordéoniste s'arrête. Moi j'ai rempli ce que je voulais faire dans ma vie.
0: Ouais, c'est vrai.
1: D'accordéoniste. Je voulais créer un festival, bah je l'ai.
0: Voilà.
1: Je voulais être animateur radio, j'ai eu.
0: Ouais.
1: Je voulais enregistrer des CD, des DVD, j'ai eu. Je voulais mon orchestre, j'ai eu. Donc demain, ça peut s'arrêter. Franchement, j'ai réalisé tous mes rêves.
0: Ouais, mais c'est pas fini.
1: Bah non, c'est pas fini, j'espère.
0: Parce que tu seras un jour animateur sur Radio Orlitorin, c'est sûr. On t'attend, tu sais ça.
1: En tout cas, voilà, j'ai réalisé mes.
0: Il a pas dit non, les gars. On le tient, c'est bon. On prépare les contrats.
1: J'ai réalisé tout ce que je voulais faire, en tout cas, et voilà, quoi qu'il arrive, de toute façon, demain, si ça s'arrête, moi, je peux pas dire que tous les accordéonistes ont fait ce que j'ai pu faire moi jusqu'à présent. Quoi.
0: C'est
1: vrai. Donc voilà, c'est comme
0: ça. Et puis, on a une pensée pour Monsieur Deschamps.
1: Ah ben Marceau.
0: Ah, Marceau, c'est.
1: Parce que ça, c'est une longue histoire. Pour juste faire en deux mots comment ça s'est passé. C'est qu'à l'époque, il y a donc 24 ans aujourd'hui, hein, Marceau, donc qui était président à l'époque, ils organisaient toujours le premier week-end de juin la fête du comité des fêtes.
0: Ouais.
1: Et puis, ils sont arrivés à un moment donné à un petit bout de souffle. Ils savaient plus trop quoi faire venir pour cette fête. Et puis moi, il y avait déjà un peu de membres aussi de la famille dans le comité. Et puis un jour, en discutant, je dis tiens, pourquoi pas organiser aussi un petit gala d'accordéon. Mmh. Moi, je voyais bien Bouloir situé pour la Sarthe, le Loir-et-Cher, l'Indre-et-Loire, les petits départements autour, quoi. Et puis le membre du comité me dit écoute, je vais te faire rencontrer le président. Donc, on a effectivement discuté avec le président Marceau Deschamps puis son équipe à l'époque, qui m'ont dit oui, ni une ni deux, pourquoi pas. Ce qui fait qu'on a lancé cela. Le soir du festival, tous les deux, on était dans les cuisines, on pleurait de joie, bien sûr,
0: bien sûr.
1: Que les nerfs retombaient pour l'un et l'autre.
0: Ouais.
1: Et puis il m'a tapé dans la main Cédric et puis il m'a dit écoute, on continue l'année prochaine. Et donc c'est comme ça que c'est né.
0: Et je sais que l'an dernier tu en as parlé au micro et on sent toujours en toi la présence de Marceau et l'émotion est toujours là et je le vois bien de tes yeux. Tu oublieras jamais cette personne.
1: Bien sûr, j'étais à ses obsèques parce qu'on peut pas oublier quelqu'un comme ça qui vous a dit oui.
0: Mm-hmm.
1: Alors que quelque part c'était l'aventure pour tout le monde, sans trop savoir ce que ça allait se faire, comment se faire. Mais à chaque fois j'ai toujours une pensée forcément pour lui et pour les membres du comité des fêtes malheureusement qui nous quittent chaque année aussi parce que il y a toute une équipe derrière aussi et malheureusement il y en a qui partent et ils ont tous laissé aussi leurs pattes quelque part aussi pour le comité des fêtes et le festival. Quoi.
0: Parce que poser, tapis, parquet, monter une scène, préparer les cuisines, tout ça, honnêtement, en ayant participé à un festival, à un autre festival pour moi-même, je sais très bien que c'est un boulot monstre. Il faut une super équipe.
1: Ah bien sûr, depuis mercredi, ils y sont pour mettre ce parquet là qui est quand même important là, sur toute la surface du gymnase. Donc il faut des bras, il faut des hommes et aujourd'hui, il faut du bénévole forcément pour cela. Donc depuis mercredi, après il y a les tables à mettre, il y a les tables et chaises à aller chercher aussi dans d'autres comités association. Non, franchement, et puis et en sachant que ce soir, quand les gens sont partis, il n'y a plus rien sur le parquet.
0: Ouais.
1: Tout est déjà disposé pour repartir dès le lendemain.
0: Ouais.
1: C'est toute une organisation.
0: C'est toute une organisation et
1: aujourd'hui, il faut les remercier, les reconnaître, parce que c'est pas quelque chose qui se fait en claquant des doigts.
0: Non, c'est quoi l'actualité pour Cédric Saillard et son groupe pour l'été prochain là qui arrive? C'est des galas encore? C'est des accompagnements? C'est travailler en studio? C'est quoi?
1: Effectivement, on continue les balles et les galas. À la fin du mois, on s'en va dans le 37 du côté d'Azel Rideau accompagner un autre gala aussi. Chantal Soulu qui était une année avec nous ici à la trompette là, et puis un autre jeune accordoniste aussi. Ça c'est à Valère. Et puis ensuite, on fera des guinguettes puisque la guinguette de trop aussi où on sera au mois de juillet avec Gilou. Et puis une autre date.
0: Déjà tout à l'heure, j'ai entendu parler de Gilou dans Lyon. Après, il sera avec toi. D'accord, ok. Il est partout, ce Gilou.
1: Il n'arrête pas, Gilou. Ouais. Il n'arrête pas.
0: Il faut le faire venir ici.
1: Et c'est vrai qu'on y pense aussi. Ouais, tout à fait.
0: Ouais, c'est pas mal de le faire venir.
1: Lui aussi, il aimerait bien venir aussi. Et puis bah, après, on retournera dans cette guinguette. Et puis après, on recommencera la rentrée de septembre avec la fête du chausson aux pommes à Saint-Calais.
0: Tiens, à Saint-Calais, avec ouais. l'habit Teddy.
1: C'est ça, tout à fait.
0: Voilà. Tiens, l'employé puis, de la radio qui sera au micro là-bas. Quoi.
1: C'est cela. Ouais. Et puis, bah, qu'on voit toujours là-bas Teddy. Et puis bah, nous, après, ça continue. L'été dansant, les soirées... Ça n'arrête pas jusqu'à après, voilà, jusqu'au mois de avril, mai l'année prochaine, quoi. C'est voilà. Alors c'est que des, c'est des thés dansants, c'est des soirées dansantes, c'est des galas, c'est.
0: Quand est-ce que tu te reposes un peu?
1: Bah quand malheureusement on sera sous terre, on aura tout le temps pour se reposer. Non, mais on s'octroie quand même parce que faut reconnaître qu'on a une vie de famille là, tous là, donc ouais. forcément qu'on se croit de temps en temps des week-ends aussi pour. Ouais.
0: Mais parce voilà. que ça m'arrive de croiser tendance Sylvain dans Bouloir.
1: Bah bien sûr, dire, bien sûr.
0: Ah ça va, ça, il n'est pas parti tout le temps lui quand même.
1: Donc lui effectivement, lui il faut pas trop. Voilà, quand on a besoin d'aller très loin, etc. Bon, on a un autre batteur aussi ouais. qui est là forcément pour assumer tout ça. Mais quand c'est voilà, ça reste local, donc Sylvain est avec nous. Mais ouais, on s'octroie quand même des week-ends pour passer en famille parce que c'est tellement précieux et ça passe tellement vite ouais. que voilà, faut savoir aussi.
0: Puis ça permet de se ressourcer.
1: Aussi, puis d'aller voir autre chose aussi.
0: Ouais, exactement.
1: Parce qu'il y a plein de choses aussi à voir.
0: Et oui.
1: Et si on n'en profite pas non plus nous pour notre culture, voilà, musicale, voilà.
0: Exactement.
1: Donc voilà.
0: Tu sais que t'es un gars bien.
1: Je sais pas, mais en tout cas, un passionné en tout cas de musique.
0: En tout cas, je te remercie encore une c'est nouvelle moi. Fois, Cédric,
1: c'est
0: de passer un peu de temps avec nous.
1: C'est toujours un plaisir.
0: C'est vrai.
1: Et puis, je sais qu'en plus, maintenant, vous êtes sur les ondes de La Ferté-Bernard.
0: Oui.
1: Donc, je dirais que la famille s'agrandit. Donc
0: exactement.
1: C'est très bien. On vous a vu débuter.
0: Ouais.
1: Et ben, c'est très bien.
0: Ouais,
1: que ça dure et que ça dure le plus longtemps possible.
0: Je te promets qu'année prochaine, on sera encore dans le coin.
1: Avec grand plaisir, en tout cas.
0: Merci beaucoup,
1: merci
0: Cédric. Merci pour tout ton
1: merci.
0: Temps pour nous. Et puis, à très vite.
1: Merci, à bientôt.
0: À bientôt.
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C'est l'heure de se retrouver pour Au cœur de l'album, la découverte musicale de la semaine. Et cette semaine, je vous propose le troisième album du chanteur Saint-Michel. L'album s'appelle Les Infinis. Ce troisième album, formé sous forme de mixtape, propose une fusion poétique et musicale entre jazz, soul, gospel et hip-hop. Saint-Michel construit un univers sonore organique et épuré, marqué par l'influence d'artistes comme Marvin Gaye. Je vous propose de découvrir Les Infinis, Soul, Jazz, Poetry, le troisième album de Saint-Michel tout au long de cette semaine sur l'antenne de votre radio locale Ornithorynque. Voici un titre extrait de cet album, c'est Motown.

0: C'était Saint-Michel à l'instant sur l'antenne de votre radio locale Ornithorynque. Un extrait de l'album Les Infinis, le troisième album du chanteur Saint-Michel. Un album que vous pouvez d'ores et déjà retrouver dans les bacs. C'était l'album de la semaine dans votre rubrique Au cœur de l'album sur Ornithorynque.
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1: Bonjour, aujourd'hui, nos pas nous mènent en perche sartois, sur le plateau calaisien, à la rencontre des Cognérois, les plus de 170 habitants de Cognières. Traversé par le Tusson, commune rurale à habiter très dispersée, Cognières est bordée par Val des Tanxons, Sainte-Sérotte, Saint-Gervais-de-Vic, La Chapelle-Huon et Vancé. Pour le plaisir de visiter, direction l'église Saint-Pierre et Saint-Paul, église romane du XIe siècle, réaménagée au XVIe, intérieur remanié au XVIIIe, à l'initiative du curé Louis Audaillère. Il y a dans Cognières un château féodal remanié à travers tous les siècles, visitable au cours du mois de juillet. De plus, nous suivons la trace de Alfred de Musset, qui passait ses vacances au château de Cognières auprès de son parrain, Louis-Alexandre-Marie de Musset, également écrivain. La vue depuis sa chambre sur le clocher de l'église lui inspira la Ballade à la Lune, incluse dans Les Contes d'Espagne et d'Italie, publiée en 1829. Il retranscrivit également toute la fraîcheur du calme et de l'atmosphère de Cognières dans ses deux pièces de théâtre On ne badine pas avec l'amour en 1834 et Margot en 1838. Cognières a été classé village fleuri avec 4 fleurs. Fin de cette balade à Cognières, mais nous nous retrouvons très vite dans une nouvelle déambulation sartoise. À bientôt et sartoisement vôtre.

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1: Bonjour à toutes et à tous. Bienvenue dans Un pas devant l'autre. Je vous propose d'aborder un thème peu ordinaire. Propreté. Comment ça ? Nous verrons cela en plusieurs épisodes, puisque nous le verrons, nous ne pouvons traiter d'histoire de propreté qu'en surface. Il va falloir aller chercher en profondeur. La propreté, en définition, c'est l'absence de salissure. Les poussières, les taches, les mauvaises odeurs, cela implique des procédés de nettoyage, pour raisons d'hygiène, en alimentation, dans des lieux publics. Ceci afin d'éviter les germes et les maladies, les virus et les bactéries. Ainsi, la propreté a vu le jour pour des raisons de salubrité publique. Mais nous allons nous poser la question. Dois-je nettoyer ma rue avant la pluie ? Qu'en est-il de la propreté de mon jardin avec des produits entre mes légumes ? Au fait, le feu ne purifie pas. Commençons par la propreté de ma rue. Nous l'avons dit donc tout à l'heure, c'est une question d'hygiène publique. Plusieurs méthodes pour permettre à ma rue de rester propre. Il y a les actions de ramassage, de déchets en tout genre. Il y a la notion de nettoyage ou nettoiement sans ou avec produits. Produits d'origine synthétique. Les méthodes actuelles suivent une évolution vers du raisonnable. Mais pourquoi ? Du raisonnable, c'est-à-dire le moins d'utilisation de produits de synthèse. Pour exemple, depuis 2000, le désherbage, selon la réglementation européenne, se fait de plus en plus en réduisant la quantité de produits, notamment les désherbants chimiques, les pesticides, en utilisant notamment des antigerminatifs, c'est-à-dire un produit qui permet de limiter, prévenir l'apparition des mauvaises herbes. Si l'on pousse un peu plus loin, on peut faire du désherbage mécanique, à l'aide d'une bêche ou à la main. Ou bien encore, laisser quelques herbes de ci, de là, entre les pavés. Certains utilisent aussi des désherbeurs thermiques au gaz, très efficaces sur les jeunes plants, plus limités sur les mauvaises herbes avancées et les surfaces pleines de mousse, par exemple. Après, il faut mesurer s'il est intéressant globalement, de façon économique, écologique et humaine, d'utiliser ce système. Alors pourquoi limiter l'emploi de produits sur nos trottoirs ? Eh bien tout simplement parce que si vous regardez l'étiquette de ces produits phytosanitaires, vous verrez tout un tas de petits logos pour vous indiquer quel est le degré de toxicité de ce produit. Si ce produit est toxique, peut-être qu'à un moment donné, il va se retrouver dans un des éléments de notre environnement et devenir toxique pour nous. Et notamment, l'eau qui vient sur nos bords de route, sur nos trottoirs, ne va-t-elle pas emporter ces éléments chimiques, toxiques, dans nos rivières et un beau jour jusqu'à nous ? C'est peut-être pour cela que certains gestionnaires d'espaces publics font le rapprochement entre propreté et nuisance. Nous avons de plus en plus pris conscience de la nécessité de la propreté environnementale. J'ai bien dit propreté environnementale. Nous allons donc en profondeur, comme je le disais tout à l'heure, la propreté n'est pas qu'apparente. Propreté environnementale veut bien sous-entendre que nous faisons attention à préserver la qualité des éléments de notre nature et donc à nous préserver nous-mêmes de tout élément toxique. Nous vivons de et dans l'environnement. Nous pouvons donc en prendre soin. Prochain chapitre de Propreté, comment ça ? Nous irons au jardin. Et pour le moment, on va s'écouter le groupe L'Herbe Folle. Un petit clin d'œil à l'herbe qui peut rester effectivement entre les pavés, entre notre mur de maison et le trottoir, qui peut ne pas nous déranger fondamentalement. L'Herbe Folle qui nous chante « Nao faz mal ». Ça ne fait rien. Je vous dis à la semaine prochaine. Prenez soin de vous. Restez à l'écoute de tout ce qui vous entoure. À très vite. L'Herbe Folle, « Nao faz mal ».

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1: Bonsoir à tous. D'Ormuz au Liban, c'est un très bon accord et il faut le respecter. À la déclaration d'Emmanuel Macron depuis le sommet du G7 à Évian en début de soirée au sujet de l'accord passé entre l'Iran et les États-Unis, il doit être signé vendredi et prévoit notamment l'arrêt des combats sur tous les fronts ainsi que la réouverture du détroit d'Ormuz. Le G7, lui, touche à sa fin. Donald Trump sera reçu seul par Emmanuel Macron à Versailles ce soir à l'occasion du 250e anniversaire de l'indépendance des États-Unis. La France s'apprête à suffoquer. Dès demain midi, 26 départements seront placés en vigilance orange canicule. Il s'agit principalement de départements de l'Île-de-France et des régions de l'Est. Météo France prévoit le pic de chaleur pour dimanche avec une barre des 40 degrés probablement dépassée par endroits. Les 35 degrés ont déjà été atteints dans le sud-ouest, notamment ce mercredi. Des tests antidrogue pour les ministres et les hauts fonctionnaires. Sébastien Lecornu a adressé une circulaire la nuit dernière à ses ministres et ministres délégués. Elle stipule que les membres du gouvernement devront désormais organiser des tests antidrogue inopinés et obligatoires sur leurs équipes. En cas de test positif, des conséquences devront être tirées, affirme le Premier ministre. Le retour de Naf et Jennifer, le groupe breton Beaumanoir, leader français du prêt-à-porter, annonce relancer les deux enseignes de textile. Ce sera dès le mois de septembre pour Naf. Aucune date encore du côté de Jennifer. Vague de contestation chez les lycéens. Alors que les épreuves écrites du bac s'achèvent, des pétitions ont été lancées face à des sujets jugés trop difficiles par les candidats. L'épreuve anticipée de mathématiques des premières est concernée, tout comme celle de spécialité de physique-chimie pour les terminales. Ils demandent une correction bienveillante et une valorisation des raisonnements engagés. Et puis après les Bleus hier soir, la suite de la Coupe du Monde, entrée en lice de deux grandes nations européennes ce soir. Le coup d'envoi vient d'être donné à Houston entre le Portugal et la République démocratique du Congo. À 22h, l'Angleterre affronte la Croatie à Dallas. Très bonne soirée à tous.

0: 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Salut à tous, bienvenue dans votre chronique cinéma. On arrive à la fin de l'année hein, quand même, et je crois qu'il nous reste deux séances pour le mois de juin. Ah oui, salut Yves.
1: Salut Patoche, bonjour tout le monde. Ah oui, c'est déjà mi-juin pour le cinéma.
0: Et oui, et puis cette semaine, beaucoup de films, hein, j'en ai 8. Alors il y aura des chroniques de 3 films, des chroniques de 2 films, et beaucoup de films français finalement.
1: Ah. Hein.
0: On va commencer avec les films d'animation, tranquille, voilà, ça prépare les vacances pour les enfants. Avec Toy Story 5, il s'amuse même plus à mettre un sous-titre derrière, c'est voilà Toy Story 5, déjà le cinquième. Ça sort bien sûr le 17 juin et c'est réalisé par Andrew Stanton et McKenna Harris. Il faut qu'ils s'y mettent à deux. Bon, les voix françaises, pas trop d'intérêt. Sauf que la voix anglaise, ou américaine en tout cas, de Woody, ben, c'est Tom Hanks. Voilà. Donc en français, c'est le doubleur de Tom Hanks qui est fait. Je crois que c'est Jean-Philippe Puy-Martin.
1: Et je crois que c'est Tim Allen qui double Buzz en version américaine.
0: C'est possible, j'ai pas été jusqu'à là, je suis pas assez vicieux. Bon, le petit résumé, il est assez court, je t'écoute.
1: Buzz, Woody, Jesse et le reste de la bande verront leur travail remis en question lorsqu'ils découvriront que ce qui obsède les enfants d'aujourd'hui s'appelle l'électronique.
0: Oh, l'électronique, hein. Ils sont pas tous électroniques, là, les jouets. Bon, allez, on écoute la bande-annonce.
2: Fourchette, acceptez-vous de prendre Karen Beverly pour légitime épouse. Yeah,
3: je vous déclare maintenant couvert pour la vie.
4: Qui a empoisonné la demoiselle d'honneur?
5: Bonnie, il y a un colis pour toi.
6: Merci, merci.
7: Bonjour, je suis Lilypad. Jouons ensemble.
8: C'est l'extinction, ça recommence.
9: Bonnie, le temps d'écran est terminé.
10: D'accord.
11: Il faut que je te parle, machine.
12: Appelle-moi Lily.
11: Avec les jouets, on a passé tout l'été à aider Bonnie à se faire des amis.
12: Oui.
11: Et toi, t'es venue tout gâcher avec des...
12: Je vois.
11: Tu m'écoutes même pas.
12: J'écoute toujours tout. Regarde.
13: Avec les jouets, on a passé tout l'été à aider Bonnie à se faire des amis.
12: En espagnol.
13: Con los juguetes nos pasamos todo el verano.
11: Quoi?
14: Proms pour être enjoué dans le placard.
11: Woody.
15: Jesse, salut.
11: Est-ce que ça va aussi mal qu'on le dit pour les jouets?
15: On en voit de plus en plus abandonnés chaque jour.
16: On est fichus!
11: La technologie nous a envahis aussi.
15: Je sais pas quoi te dire, Jesse. Avec un jouet, on peut jouer, mais avec la tech, on peut tout faire.
17: Je perds Bonnie à cause de cette machine.
18: Je suis ton ami.
19: Je suis venu le plus vite possible.
11: Pourquoi tu portes une robe, Woody?
19: Ça s'appelle un poncho, Fourchette.
11: Quelqu'un a un feutre marron.
3: Halt! Qui va là?
7: Wow, wow, wow! Je viens en paix.
3: Ça faisait longtemps, cobaye.
11: Tu es quoi, un vieux monsieur enjoué?
19: Quoi?
10: Elle croit que t'es vieux parce que tu perds tes cheveux, Woody.
11: Bonnie a besoin de quelqu'un né au même siècle qu'elle. Adieu, les jouets.
18: Ton ami, c'est
3: il
18: moi.
3: Nous faut du renfort.
18: Je suis ton ami.
19: J'y crois pas.

0: Elle s'enfuit, Buzz.
1: Notre mission sur cette planète est de faire le bonheur d'un enfant.
2: Rappelle-toi ce que ton vieux pote disait.
3: Bonnie a encore besoin de nous. En avant, une poêle.
4: Buzz, reste là, je vais avec eux.
5: Tu crois que j'en suis pas capable?
2: Oui, je suis ton ami.
1: Joli poncho. Que c'est bon de les revoir se disputer.
4: Ça m'avait manqué aussi.
6: Toy Story 5, c'est dans toutes vos salles, ce mercredi 17 juin. Bon, pour ma part, je te dirais, je crois que j'ai lâché au bout du deuxième. Hein, j'avais bien aimé le premier.
7: Je crois que je n'ai vu que le premier.
6: Le deuxième était sympa. Donc, les personnages qu'on leur envoie un peu plus, comme Jessie, etc. Le personnage féminin, je le connais moins, puisqu'il est arrivé plus tardivement dans la série. Mais on comprend vite, hein, on retrouve Buzz l'éclair, un peu plus effacé. Hein, c'est pas forcément lui le héros. Et puis le retour de Woody pour batailler contre une petite tablette électronique. La jeune fille va délaisser ses jouets traditionnels avec lesquels elle faisait de belles histoires et là elle se retrouve avec une tablette qui lui dit quoi faire. Donc le but c'est de s'en débarrasser et ça peut être facile.
7: Toy Story, c'est quand même 30 ans, parce que si je me trompe pas, le premier c'est 1995. À l'époque, c'était révolutionnaire avec Pixar, avec toute l'idée et compagnie. Là, j'ai un peu l'impression que ça commence à tirer sur les ficelles parce que l'électronique, elle est présente depuis très longtemps et j'ai l'impression que pour l'histoire, ils ont 20 ans de retard.
6: Un peu.
7: C'est un peu désolant à ce niveau-là sur un film qui, justement, a enchanté les enfants il y a 30 ans. Et ça fait déjà 20 ans ou 30 ans qu'on met en garde contre, justement, certains jouets électroniques qui suppriment l'imagination des enfants, comme tu étais en train de le dire. Avant, on prenait un bout de bois ou son jouet et on créait, justement, un univers et des enfants s'amuser comme ils le souhaitaient. Là, comme tu dis, c'est l'électronique qui dicte un peu quoi faire. Mais ça fait déjà 20 ans que ça existe.
6: Je suis un peu déçu
7: au niveau du synopsis.
6: Alors, surtout que la tablette que l'on voit dans le dessin animé, elle n'est pas moderne. Elle est assez cheap. Pour les enfants, et puis voilà, la bataille des jouets traditionnels contre les jouets électroniques. Par moments, ils essayent de faire une ambiance un peu plus noire. C'est pour que les enfants dès 6 ans puissent y trouver leur compte avec un peu plus d'émotion aussi. Oui, parce que Toy Story, c'est une franchise plutôt bien faite, mais moi je crois que j'ai passé l'âge. Et toi, non, tu vas pas?
7: Non, j'irai pas non plus, parce que justement le fait que le scénario me déçoive me donne pas envie d'aller voir. Aller voir les anciens pour découvrir un peu plus les personnages, oui, mais celui-là, c'est peut-être celui de trop.
6: Peut-être, je suis assez d'accord. Le deuxième dessin animé, alors il est plus osé, je sais pas si c'est pour tous les enfants,
7: ça
6: s'appelle Jim Quinn. J'ai pas d'interdiction d'âge, c'est réalisé par Malcolm Nguyen et Nicolas Attan, avec quelques voix françaises, je vais vous en donner quelques-unes: Alex Ramirez, Jérémy Gillet, Shirley Soignon et Philippe Catherine qui joue le rôle de la prostate. Oui, oula, c'est assez drôle.
7: On va dire
6: la voix de la prostate.
7: Ça lui ressemble bien.
6: Voilà, le petit résumé, attention, on va parler d'homosexualité, je t'écoute.
8: Jim, icône sexy de la scène gay parisienne, voit sa vie bousculée lorsqu'il contracte l'hétérose, un étrange virus qui transforme les hommes gays en hétérosexuels. Il voit alors tout le monde lui tourner le dos, à l'exception de son dernier follower et premier admirateur, Lucien, un jeune homme qui peine à s'assumer. Ensemble, ils partiront en quête d'un mystérieux remède capable de guérir Jim et d'empêcher l'extinction de l'homosexualité.
6: Alors ça, c'est un peu fort, ça c'est plutôt paradoxal tout ça, mais on écoute la bande-annonce.
9: Salut, moi c'est Jim.
10: Qu'est-ce qu'il est beau !
9: Tu veux un tuto taille mannequin ? Retrouve tous les conseils dans mon bouquin. Hey, salut sexy. Salut, ça va ?
10: Bonjour Jim. Je suis votre premier fan, je pourrais avoir un selfie ?
9: Quel enfer !
10: Fais-moi monter, Jim ! Ah, Jim parfait à embrasser une fille.
9: Qu'est-ce qui m'arrive ?
11: Concert de Lady Gaga annulé et scène de panique dans le marais.
12: Ils arrivent tous les jours, de plus en plus nombreux. Des intérêts pour le culte du corps. L'apparition de fashion faux pas. Je vais contracter une nouvelle maladie qui s'appelle l'hétérose.
9: Quoi ?
12: Tu vas devenir hétérosexuel.
9: J'ai l'hétérose, docteur.
12: Aidez-moi, je vous en prie.
13: Vous connaissez Lucien ? Sans lui, il m'est impossible de synthétiser la chloroquine.
9: La chloroquine ?
13: Le remède à l'hétérose.
9: Pour m'accompagner dans l'aventure, j'ai pensé à toi.
10: Ça veut dire qu'on va pouvoir sauver les hétéropositifs ?
13: Yes ! Je sais ce qu'il me reste à faire.
9: Lucien, attends !
13: Tu n'as rien pour attendre.
5: magicien. Toi seul, tu peux sauver le monde.
10: Mais qui êtes-vous?
5: Je suis ta prostate, Lucien.
6: Jim Quinn, c'est dans toutes vos salles ce mercredi 17 juin. Bon, moi je me suis bien régalé, enfin c'est très drôle, hein. Voilà, c'est ça prend le contre-pied déjà du dessin animé en parlant d'homosexualité, ce qui se fait jamais. Et là, bon, c'est plutôt un dessin animé du coup un peu plus pour les grands. Et bien le fait qu'il y ait une sorte de virus qui te détourne de l'homosexualité pour devenir hétéro, c'est assez drôle, assez bien vu. Avec un méchant masqué qu'on ne voit pas dans cette bande-annonce, qui pourrait être n'importe quel réac qui a envie de supprimer tout ça, un Poutine ou je sais pas quoi. Donc, bon, allez, ouais, j'ai bien envie d'en savoir plus sur ce premier, en tout cas pour moi, dessin animé sur l'homosexualité, et c'est très drôle. Je pense pas que ça choque les plus jeunes, ils savent maintenant que ça existe, et le prendre, je pense, avec humour, c'est aussi important.
7: Je crois que c'est l'équipe qui fait les dessins animés, les Cassos. Donc déjà, c'est un concept où ils mettent les pieds dans le plat. Donc le dessin peut être à la fois très en rondeur, très caricatural, parce que tous les gays, c'est des beaux gosses super musclés, ah, okay, avec ouais. Le Marcel, et qui justement, on est dans le cliché total de, on va dire, vous voyez les Village People.
6: Oui, en plus.
7: Le petit follower, c'est le micro gringalet qui justement est amoureux, mais il aimerait bien ressembler, mais justement il est tellement gringalet qu'on se demande, même en faisant un peu de musculation, comment il pourrait ressembler à son icône. Après, on est dans un monde justement où on sait que l'homosexualité existe, que tout le monde peut, s'il a envie, c'est son désir et c'est la liberté justement sexuelle. Après, je pense pas que ça soit quand même trop méchant justement dans le côté gay. Donc les enfants peuvent le regarder, mais c'est pas vraiment non plus pour les enfants. C'est quand même, il n'y a pas l'interdiction à moins de 12 ans, donc ça veut dire que c'est le côté, on va dire, justement détendu, qui fait que c'est l'acceptation de tous qui est mis en avant.
6: Oui.
7: Après, j'ai envie de dire, pour que l'homosexualité existe, il faut qu'il y ait des hétéros, parce que s'il n'y a pas d'hétéros, on ne fait pas d'enfants, et donc les enfants ne peuvent pas devenir homo en conséquence. Donc c'est tout dans ce contraste, tant que ça ne fait pas dans le prosélytisme, parce qu'on est dans un monde où il y a tellement de prosélytisme à tous les niveaux que moi j'ai envie d'aller voir des choses pour le côté fun. Donc il y a un côté fun, mais faut pas que ça tourne au prosélytisme dedans, sinon moi ça clasherait, parce que j'ai envie de me détendre au cinéma.
6: Voilà, je suis entièrement d'accord. Alors moi, c'est un film d'animation que j'irais bien voir, parce que ça part sur un côté effectivement décalé. Voilà, merci Yves.
7: Merci Patoche, au revoir tout le monde.
6: Salut.

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Hey, go on, nous dit le colonel. Salut à tous et bienvenue dans le super son des 60s, le meilleur de la plus belle des décennies, vachement en vinyle et presque en direct avec au programme ce jour, Roy Orbison. Ah oui, j'ai regardé, c'est la première fois que je le programme, ce garçon-là. Nous irons jusqu'en 1952, mais oui, avec Ella May Morse, mais aussi du côté de l'Angleterre, avec Rupert's People et Jake Holmes. Celui-ci est américain et puis on ira faire un tour, bien sûr, du côté de l'underground français. Et on ouvre avec notre duo fille-garçon, j'ai nommé Mickey and Sylvia. Alors, le garçon, c'est Mickey Baker, guitariste de jazz, chanteur, producteur à 16 heures, mais aussi professeur de musique. Et oui, il a fait plusieurs duos dans les années 60, dont celui-ci avec une de ses étudiantes, donc qui s'appelle Sylvia, Sylvia Robinson, ou de son vrai nom, Sylvia Vanderpool. Mickey, lui, partira ensuite, alors c'est assez étonnant, en France, dans les années 60, où il va travailler avec Ronnie Bird et Chantal Goya. Il est enterré à Toulouse. Quant à Sylvia, alors elle a eu une carrière assez étonnante, quelques titres dans les années 60, sans grande importance. Et puis, on va la retrouver productrice de hip-hop à la fin des années 70. Bah oui, c'est elle, la fondatrice du label Sugar Hill Records. Et c'est elle aussi qui va produire les grands maîtres du hip-hop américain, du début du hip-hop, Sugar Hill Gang, bien sûr, et Grandmaster Flash. On la surnommait Mother of Hip Hop.

C'était le titre de ce morceau, Love is Strange, qui, l'amour est étrange, qui va répondre, en fait, au titre que l'on va écouter maintenant, Silly Boy, garçon stupide, garçon idiot, par un groupe de filles qui s'appelait The Reasons. Nous sommes en 1965. Le morceau a été écrit et composé par Jerry Granahan, un drôle de garçon qui avait la même voix qu'Elvis Presley. Et souvent, quand Elvis avait la flemme d'envoyer des démos aux maisons de disques, c'est lui qui enregistrait à sa place. Il était animateur radio aussi et DJ. Et quant au groupe The Reasons, c'était donc un trio de filles, quatre petits singles dans les années 60, et puis ce témoignage retrouvé sur internet. Je tenais un club dans le New Jersey en 1965 où The Reasons passaient régulièrement. C'était vraiment trois filles sympas. Dans mon souvenir, il y avait Nancy, Camille et Vicky. Le public les aimait bien. Nancy et Vicky étaient sœurs, et puis Camille, qui était la seule à venir de New York, qui était la voix principale. Bon, on va pouvoir s'en

0: n'avait pas délégué le meilleur ingénieur du son non plus. Allez, on va rester chez les filles, mais on traverse l'Atlantique. Nous voilà en Angleterre avec une go-go danseuse. Sandy Sargent, Can't Stop the Want. Deux titres enregistrés en 1967 pour cette fille qui a apparu énormément à la télé, on s'en doute, oui, dans l'émission Ready, Steady, Go sur la télévision britannique. Et puis surtout, son fait d'armes, c'est d'avoir travaillé énormément en Allemagne, notamment au Beat Club de Hambourg, où elle va rester jusqu'à la fermeture du club pendant 7 ans tout de même. Donc ces morceaux à elle vont essentiellement commercialisés sur le marché allemand, on se doute. Faut dire que le marché anglais était déjà bien bien saturé à l'époque. Et pour la petite histoire, c'était l'épouse de Ian McLagan qui n'est autre que le clavier des Small Faces.
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rester en Albion encore un petit peu pour deux morceaux avec l'un des plus grands groupes un peu oubliés des années 60, les Manfred Mann, formés autour d'un pianiste sud-africain, Manfred Lubowitz, parti en Angleterre chercher la gloire et qui va s'entourer de musiciens de première bourre. Il a bien choisi Mike Hugg, Mike Vickers, Dave Richmond, Klaus Voormann aussi qui sera de l'aventure. Bah lui, on le connaît bien puisque c'est lui qui a dessiné la pochette de l'album Revolver, mais oui, pour les Beatles. Et puis, étonnamment, deux chanteurs vont se succéder dans ce groupe, l'excellentissime Paul Jones, qui partira ensuite pour une carrière solo. Et le groupe va se réinventer avec un second chanteur, Mike Dabo. C'est Paul Jones que nous allons écouter ici. Nous sommes en 1964. Don't ask me what I say. On est en plein dans le courant mode. À noter que les Manfreds se sont reformés de manière éphémère en 1991 pour quelques concerts.

Don't ask me what I say, littéralement. Ne me demande pas ce que je dis. La chanson était très bien quand même. Allez, un petit coup de Rupert's People maintenant. Dream in my mind, un rêve dans mon esprit. Bah pourquoi pas. Ça aussi, sorti des seconds couteaux, voire même des troisièmes cuillères de la scène britannique. Et pourtant, bizarrement, il y a trois compilations qui leur sont consacrées dans les années 2000 sous format CD. Il y a eu 12 musiciens quand même à se succéder dans ce groupe entre 67 et 68, dont certains venaient d'ailleurs du circuit secondaire et qui étaient plutôt des bons musiciens. On retrouve des gens des Fleurs de Lys notamment. Le groupe des Rupert's People, lui, vient du nord de Londres. Il s'était fait connaître sous le nom de The Extroverts, un peu dans le goût des Kings, puis Sweet Falling, puis Rupert's People. Un tout petit succès d'estime en 67 avec Reflections of Charles Brown, qui a eu la mauvaise idée de sortir le même jour que A Wider Shade of Pale des Procol Harum. Voilà, d'un côté un tube mondial, de l'autre côté un flop quand même. C'est dur, la vie d'artiste.

0: va repartir aux États-Unis avec un petit morceau de folk matinée de pop un petit peu, oui. Jake Holmes, de son nom I Think I'm Being Had. Et morceau arrangé par le producteur Herbert Bernstein, s'il vous plaît, un garçon qui a travaillé pour les Four Seasons, pour Dylan, bien entendu, pour les Monkees, pour John Denver. Et premier petit succès d'estime pour Jake Holmes, malgré 6 albums quand même derrière lui. Un garçon qui avait commencé dans un duo parodique, bah oui, avec sa sœur Catherine. Il s'appelait Alan and Grier et il faisait de la folk parodique, ce qui fait qu'un jour, Pete Seeger, le grand folkeux américain, a déclaré « C'est le groupe folk le plus insipide que j'ai jamais entendu ». Alors peut-être qu'il n'avait pas le sens de l'humour, en tout cas, Jake Holmes, lui, il faisait de la bonne musique.
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On va descendre à présent à l'année 1952 pour retrouver donc Ella Mae Morse. Alors quelle drôle d'idée d'aller aussi bas. Quel rapport avec les années 60? Bah très clairement, écoutez les orchestrations, écoutez la guitare. C'est un morceau qui annonce très clairement le surf. Et puis la voix d'Ella Mae Morse, absolument sublime. Une fille qui évolue dans tous les domaines. Rock'n'roll, blues, gospel, boogie. Elle sait tout faire. Elle a même son étoile sur le Hollywood Walk of Fame, même si bon, elle est pas très connue en France. Elle avait commencé par chanter avec sa petite sœur Florence. Nous sommes en 1943, on va pas redescendre jusque là. Et puis il y a une étude qui a été faite quand même sur ces disques, et il se trouve qu'ils étaient autant achetés par des noirs que par des blancs. Et ça, cette idée-là, elle me plaît bien.

C'était Ella May Morse. Merci. Nous arrivons à la mi-temps de cette émission et c'est le moment de retrouver notre rubrique 60s 2020. C'est au tour des filles avec Don Blue, un duo qui se revendique héritier des yéyés, chic 60s, gainsbourgien, mélange de Lee Hazlewood et de Nancy Sinatra et gros amateur de films, de musique, de films des années 60. Voilà, rien que ça, refermez la parenthèse, pas mal d'autodérision dans le texte de ce duo qui a été fondé en 2016 aux Pays-Bas, autour donc d'un musicien, Bart Van Dalen, et de Danique Van Kesteren. Donc elle est la chanteuse, la compositrice, photographe à 16 heures perdues. Elle chante en français et en anglais. Du coup, bah oui, c'est assez fréquent d'ailleurs chez les Hollandais de retrouver ce goût pour le chant en français. On va la retrouver là, justement, dans un morceau qui s'appelle Solitaire, donc chanté en français. Vous avez peut-être déjà vu en France, mais oui, ils ont tourné, on les a vus au Transmusical de Rennes. Deux albums à ce jour qui sont absolument excellents. Je vous les conseille.

0: ils ne cachent pas leurs influences 60s, c'est de là. Ils s'appellent Donna Blue et le morceau Solitaire, et je leur souhaite plein de bonnes choses.
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0: On va, puisqu'on était du côté hollandais, aller traverser un petit peu d'eau et nous voilà de retour au cœur de Londres avec Cyril Davis and his Rhythm and Blues All Stars. Un garçon un petit peu oublié et pourtant, excellent musicien et chef d'orchestre qui a eu une immense influence dans les années 60. Il jouait de la harpe, de la guitare, du banjo. C'est l'un des pionniers du blues électrique britannique et il est mort tragiquement en 64 à l'âge de 32 ans. On l'a vu et il a hanté tous les clubs de Londres entre 1960 et 64, et il y a énormément de musiciens qui revendiquent son héritage, à commencer par les Stones et les Kings, et puis Jimmy Page aussi, John Mayall, Eric Clapton, Richie Blackmore, tous des gens qu'ils ont croisé la route un jour de Cyril Davis, parce qu'il a laissé assez peu d'enregistrements. Oui, c'était un homme de concert, c'était un homme de live, réputé pour sa sympathie et pour ses encouragements aussi. Ouais, il disait toujours aux jeunes musiciens, allez vas-y, lance-toi, écris tes chansons et va sur scène. Et puis là, dans ce petit morceau qu'on va écouter, Crunchy Line Special, on va retrouver un certain Nicky Hopkins au piano.

N'est-ce pas que sur scène, cette petite chose-là devait agiter pas mal de gens. Allez, on va partir très très loin maintenant du côté de l'Australie. Et c'est souvent comme ça les grands mystères des années 60. Il y a

des groupes sur lesquels on ne sait pas grand chose. C'est le cas de celui-ci. Il s'appelait Rain Tree. Nous sommes en 1970. Le morceau Land of Make Believe. Visiblement, un seul membre a été authentifié. Il s'appelle Rochelle Lara. Bon, c'est une petite pop agréable. Quelques morceaux enregistrés par ce groupe qui sont essentiellement des reprises. Et puis, voilà. Plus rien du tout, on les retrouve sur quelques compilations aussi, généralement intitulées Rarities, beaucoup de choses rares et très peu diffusées à l'époque.

Là aussi, on sent qu'on n'avait pas sorti la pointure, l'ingénieur du son digne de ce nom pour pouvoir enregistrer ce morceau dans les meilleures conditions. Et c'est un peu le cas aussi du groupe écossais que l'on va écouter maintenant, qui s'appelait The Poets, même si le morceau ici a été produit par Eric Woolfson. Alors lui, on le connaît, puisque dans les années 70, c'est lui qui va fonder un groupe qui aura pas mal de succès, The Alan Parsons Project. En tout cas, pour les Poets, il n'y aura jamais eu beaucoup de monde derrière eux. Ce morceau que l'on va écouter là a été écrit par le chanteur Andy Mulvey, et je trouve qu'il est assez révélateur de la carrière des Poets. The Wooden Spoon, littéralement la cuillère en bois, et c'est un petit peu ce qui leur est arrivé, plusieurs changements de label, mais les Poets n'ont jamais été une priorité pour qui que ce soit. Ils auront pourtant tout tenté, hein, quelque part entre The Action, alors pour la voix bien sûr, qui tente d'approcher celle de Reggie King, les Small Faces pour le rythme, et puis les Kings pour le look, mais ça n'aura pas suffi, du coup on les ressort de là.

0: On va quitter l'Écosse et Londres pour retourner aux États-Unis avec un garçon dont on ne se rappelle que de deux choses, sa paire de lunettes et un morceau Pretty Woman, tube mondial. Et pourtant, derrière tout ça, il y a quand même 67 albums. Roy Orbison, un garçon qui a eu du succès aux États-Unis comme en Angleterre. D'ailleurs, il est en tournée en 1963 et il a, ça c'est quand même un truc de fou, il a les Beatles en première partie. Elvis Presley dira de lui, c'est le plus grand chanteur du monde. McCartney dira, c'est l'un des l'autre. Jeff Lynne, qui fondera ensuite Electric Light Orchestra, va insister pour produire l'album posthume de Roy Orbison, The Big O, comme on le surnommait. On va le retrouver là dans une véritable leçon de chant. Ça s'appelle Beautiful Dreamer. Le morceau, alors là, c'est assez étonnant. Le morceau a été composé en 1863. Hein. Je dis bien 1863, par un garçon qui est l'auteur de plus de 200 chansons et qui s'appelait Stephen Foster.
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Les frissons, tout de suite avec ce morceau et quelle orchestration. Je le rappelle, Roy Orbison, Beautiful Dreamer, à écouter et à réécouter. On va changer complètement de sujet. Nous voilà du côté de la France, nous sommes en 1970 et voilà, on est en plein dans l'influence cha-cha, jazz, bossa nova qui envahit notre pays. Notre chanteur ici s'appelle Jean Constantin. Alors voilà, c'est un garçon totalement inclassable qui a commencé son premier enregistrement. C'était un premier enregistrement sort directement en LP, en disque 33 tours, un live à l'Olympia. Et puis ensuite une carrière oui, complètement inclassable. On pourrait le rapprocher de quelqu'un comme Vassilou. Et ce petit morceau, pas de chichi pompon. Bon, je vous laisse découvrir le texte. Alors étonnamment, ce morceau est ressorti en single de titre en l'an 2000. Et en face A, on trouve un morceau alors que j'ai pas écouté qui s'appelle Obélix Samba. Et ça, je pense que ça doit pas être mal du tout.

Et bien sûr, ce morceau est extrait d'une compilation de l'excellent label français Born Bad Records, qui exhume toutes les petites pépites comme ça que l'on n'entend pas ou qu'on a du mal à trouver. Allez, le super son, c'est presque fini. On va donc se quitter avec notre rubrique « Ils ont commencé discrètement ». Alors là, nous sommes donc un groupe de 5 frères. Nous avons commencé notre carrière en 1968. D'ailleurs, le morceau que vous allez écouter là a été enregistré en 68. Nous sommes sous la coupe de notre père Joseph, c'est un tyran. Nous avons tous les 5 grandi à Gary dans l'Indiana, et c'est Diana Ross qui nous a pris sous son aile au départ pour nous lancer. On va avoir une carrière assez intéressante quand même dans les années 70, des millions de disques vendus, mais on est surtout connu pour notre chanteur qui était le plus jeune de la bande. Et oui, et lorsque le groupe va plus ou moins se séparer, le plus jeune va donc mener une carrière solo. Premier album où là il y a véritablement du succès en 1979, il s'appelait Off the Wall. Bon, je pense que vous avez trouvé de qui il s'agit. Et puis second album qui va faire un carton, le disque le plus vendu au monde en 1983, Thriller. Et à l'intérieur de cet album, eh bien un titre qui sera extrait et dont on va tirer un clip de plus de 10 minutes qui va fonder littéralement les bases du vidéoclip dans les années 80. Et voilà, je suis donc ce jeune chanteur. Là, vous allez m'entendre, j'ai 10 ans, mais je sais déjà tout faire. Je sais danser, je danse admirablement bien. Je fais aussi le moonwalk sur scène. Et puis, je meurs de manière tragique. Je suis, bien sûr, Michael Jackson. Et là, on va retrouver donc les Jackson's 5. En 1968, le petit Michael a 10 ans au micro. Alors, c'est plein de petites hésitations, c'est plein d'erreurs, mais c'est tellement touchant et tout est déjà là. C'est hallucinant dans ce titre Big Boy. Allez, en attendant de nous retrouver, portez-vous bien et surtout faites gaffe au rock'n'roll.

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à toutes et à tous, soyez les bienvenus sur l'antenne de votre radio locale Ornithorynque en ce 17 juin. Aujourd'hui, on souhaite un bon anniversaire à une chanteuse belge qui fête ses 64 ans. Il s'agit de Wanda Maria Ribeiro Furtado Tavares de Vasconcelos, plus connue sous le nom de Lio. La chanteuse belge révélée grâce à son premier single sorti en 1979, fête son anniversaire aujourd'hui et je vous propose de retrouver l'Olympia de 1987 de la chanteuse Lio avec des reprises et quelques-uns de ses plus gros cartons. On va retrouver pendant près d'une heure sur Ornithorynque les gros cartons de Lio. Les brunes comptent pas pour les prunes, Banana Split ou encore Fallait pas commencer. Tous ces gros cartons arrivent dans 50 minutes de concert que je vous propose ce soir dans Écoute le concert de Lio sur Ornithorynque.

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Passez une excellente soirée sur l'antenne de votre radio locale Ornithorynque. C'est votre émission Écoute le concert. Et aujourd'hui, c'est l'anniversaire de la chanteuse Lio. On écoute son concert à l'Olympia en 1987.

Lio en concert, c'est ce que je vous propose ce soir dans Écoute le concert sur l'antenne d'Ornithorynque. Un concert enregistré en 1987. La chanteuse Lio qui fête son anniversaire aujourd'hui. Je vous rappelle que Écoute le concert, c'est tous les mercredis à 21h et rediffusé le lundi matin à partir de 3h.

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Et bien voilà les amis, écoute le concert, c'est terminé pour aujourd'hui. On se donne rendez-vous mercredi prochain à partir de 21h pour un nouveau concert. Je vous souhaite de passer une excellente soirée et une très belle nuit à l'écoute de votre radio locale Ornithorynque. Salut.

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